0: Juste au sud, les pompiers sont toujours engagés dans un intense bras de fer contre les flammes dans les Landes, où 1700 hectares ont été parcourus. Le feu n'était pas fixé hier soir, mais s'avérait moins intense selon la préfecture. Une cinquantaine d'habitants ont reçu l'autorisation de rentrer chez eux. Ce lundi, les hommes du feu devraient pouvoir compter sur des températures plus favorables. Seuls 6 départements du quart sud-est resteront en vigilance orange canicule. Le drapeau rouge est lui brandi face aux feux de forêt dans les Bouches-du-Rhône, le Var et le Vaucluse. Toujours en France, 3 personnes placées en garde à vue dans l'Oise pour meurtre et complicité de meurtre. Un homme de 20 ans et 2 femmes de 18 et 33 ans sont soupçonnés d'être impliqués dans la mort d'un quadragénaire. Il avait été grièvement blessé samedi après une rixe dans un square de Compiègne avant de décéder à l'hôpital dimanche. En football, l'exploit du Racing Club de Lens, vainqueur à domicile 1-0 du trophée des champions contre le Paris Saint-Germain, malgré une infériorité numérique pendant 50 minutes. Auteur du but victorieux, Florian Thauvin offre au sang et or leur premier titre dans la compétition. Coup d'arrêt pour le club de la capitale, vainqueur des 4 dernières éditions. Enfin, les Bleus de l'athlétisme finissent sur une bonne note au championnat d'Europe de Birmingham. 2 nouvelles médailles de bronze pour Hilaric Pacha à la longueur et Baptiste Thierry à la perche, les 10e et 11e breloques côté tricolore à l'issue de l'ultime soirée. Vierge de titre, les Bleus terminent 19e nation européenne. Il est 2h, passé de 2 minutes tout pile, vous êtes bien sur le 107.7. Le trafic dans un instant, juste après la météo. Avec un air plus respirable et une baisse des températures qui se poursuit sur le Grand Ouest du pays. Des températures comprises entre 19 et 24 degrés ce matin sur le Grand Ouest. Les nuages également font un retour marqué sur un large quart sud-ouest, du côté des côtes bretonnes et dans le Grand Est à Strasbourg. On attend même des averses orageuses tout au long de la journée. Partout ailleurs, le temps sera globalement ensoleillé, malgré un ciel voilé sur le quart nord-ouest. Des nuages plus marqués dans l'après-midi entre la Normandie et le Limousin. Côté température, comptez des maximales de 25 à Bayonne, 26 à Tarbes et Rouen, 27 à Paris, 29 à Toulouse, Bordeaux, Poitiers, Brive et Agen, 30 à Tours, Nantes et Clermont.
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0: Véhicule arrêté non loin de Toulouse et 2 difficultés sur l'autoroute A10. Partout ailleurs, pas de difficulté à 2h. Passé de 3 minutes, si vous avez pris la route des vacances à 7h, eh bien vous avez fait le bon choix. Le trafic est calme et ça se ressent. Niveau difficulté trafic. Alors ces difficultés tout de même, je vous les rappelle sur l'autoroute A10. On démarre par ce piéton du côté de la Charente-Maritime et de Ponce. C'est l'échangeur numéro 36 qui porte ce nom. Kilomètre 461 de l'A10, que vous rouliez direction Niort ou direction Bordeaux. Attention dans les deux sens pour la sécurité de cette personne. Les forces de l'ordre ont été appelées. Beaucoup plus au nord de l'A10, vous passez tout juste le péage de Saint-Arnoult en Yvelines. Et attention, en direction de Paris, une voiture toujours arrêtée juste après cette barrière de péage. Le dépanneur doit intervenir dans les prochaines minutes. Et puis autre intervention de dépanneur, plus au sud, je le disais, du côté de Toulouse, c'est sur l'A61. Vous êtes élancé de Narbonne et de Carcassonne. Vous arrivez sur le péage de Toulouse Sud. Attention, un véhicule toujours arrêté au niveau de cette barrière de péage. Là aussi, l'intervention du dépanneur doit intervenir. Ça vous concerne si vous roulez direction Montauban ou encore Bordeaux.
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Soyez les bienvenus sur le 107.7 Lady Gaga pour vous accompagner l'espace de quelques minutes, 2h11. Il est déjà temps pour moi de vous donner rendez-vous pour le prochain point trafic dans 4 minutes précisément. Après un extrait de l'album Dangerous de Michael Jackson, voici Remember the Time.

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1: Toujours la présence d'un piéton non loin du tracé autoroutier de l'autoroute A10 entre Niort et Bordeaux, que vous rouliez en direction du quart nord-ouest ou du sud-ouest du pays. Eh bien, il faut faire attention. Votre point de repère, c'est la sortie numéro 36 ou bien le kilomètre 461. Attention encore une fois dans les deux sens, puisque cette personne pourrait traverser les voies de l'A10. Les forces de l'ordre sont mobilisées sur cet événement. Merci de lever le pied. Le temps, bien sûr, que cet événement soit levé. Et puis toujours sur la 10, plus au nord, si vous remontez depuis Bordeaux ou Orléans direction Paris, et bien juste après le péage de Saint-Arnoult, on a toujours cette voiture en attente d'être dépannée. Merci d'être vigilant. Partout ailleurs, en revanche, aucune difficulté, si ce n'est la chaleur, peut-être qui vous touche toujours, plus largement, plus de 20 degrés dans le centre du pays, ainsi que dans le sud-ouest. Pensez à bien vous hydrater, hein, particulièrement si vous roulez avec des enfants et des personnes âgées. Mettre la gomme en route, mauvaise troupe, roule ma poule, de nombreuses expressions de la route que l'on utilise sur la route des vacances. Eh bien, explication sur leurs origines dans un instant, juste après The Weeknd.

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5: Sur la route des vacances, il y a les kilomètres et puis il y a toutes ces expressions qu'on utilise sans y penser. Type en route, mauvaise troupe. Benjamin Sirvent nous en parle.
6: En route, mauvaise troupe. Une expression qu'on a peut-être un peu oubliée aujourd'hui, mais qui a longtemps accompagné les départs. Alors pourquoi mauvaise troupe? On imagine une bande un peu dissipée, prête à faire des bêtises. Et ce n'est pas complètement faux. À l'origine, le mot troupe vient du vocabulaire militaire. Il désigne un groupe de soldats.
7: La 7e compagnie, mon colonel, le capitaine Dumont.
8: Ah, tout de même. Églantine, ici Mirabel. Mais qu'est-ce que vous foutez, mon vieux ?
6: Avec le temps, l'expression a quitté les casernes pour entrer dans la vie quotidienne avec une pointe d'ironie. Mauvaise troupe, c'est devenu une manière amusée de désigner un groupe un peu turbulent, amis, enfants ou compagnons de voyage.
9: Voilà, nous vous laissons Guillaume Joyadet avec un J.
10: Oui, avec un J, pas de problème.
9: Et Timothy, son correspondant belge. Vous verrez, il est un peu spécial.
11: Ils sont tous chiants, oui.
6: Aujourd'hui, en route mauvaise troupe, c'est un appel au départ, avec le sourire, un peu comme on dit en voiture, Simone. Mais ça, c'est une autre histoire.
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5: Merci d'avoir choisi le 107.7 et une pensée bien sûr pour vous toutes et tous qui partez en vacances, mais également pour vous qui travaillez. Je sais que vous êtes nombreux à nous écouter, les routiers bien sûr, mais également tout le personnel de secours par exemple, hein, les pompiers en premier lieu. Une pensée également pour vous toutes et tous qui nous écoutez depuis le secteur des Landes. Vous le savez, touché par les incendies comme de nombreux autres secteurs du sud du pays. Bon courage si vous roulez cette nuit sur la route des vacances. Sachez en tout cas que ça se passe bien niveau trafic. On refait un point complet dans quelques minutes après Joué Doué de Filet, suivi d'Ultranet.

0: Vous êtes à l'heure pour le point trafic sur le 107.7, c'est dans 30 secondes, vous restez avec nous.
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0: Allez, quelques animaux aperçus trop proches des voies de circulation sur l'A64 et l'A85, ainsi qu'un piéton sur l'A10. Voilà les trois seules difficultés de ce point trafic. Et on va remonter du sud vers le nord, à commencer par le sud de la France, par les Pyrénées précisément, que vous traversez via l'A64 entre Bayonne et Toulouse. Alors que vous rouliez direction les Pyrénées-Atlantiques ou direction la Haute-Garonne, attention face à la présence de cet animal. Un chevreuil aperçu proche des voies de l'autoroute, kilomètre 183 entre les sorties numéro 16 et 17. Vous ouvrez l'œil dans les deux sens pour ne pas vous faire surprendre si cet animal ou ces animaux d'ailleurs traversaient les voies. Même conseil pour vous, beaucoup plus au nord, direction l'A85. C'est dans le secteur de Vierzon, non loin de Bourges. Vous circulez sur l'A85 entre Vierzon et Angers. Là aussi, vous ouvrez l'œil dans les deux sens au kilomètre 204 face à la présence d'un ou plusieurs animaux. Le patrouilleur Sébastien a été appelé. Le kilomètre 204, c'est tout proche de la bifurcation avec l'A71 qui vous permet de rejoindre Bourges ou Orléans. Et puis si vous circulez sur l'A10, eh bien là aussi, il faut ouvrir l'œil dans les deux sens, non loin de Pont, à hauteur de la sortie 36 du même nom. Kilomètre 461 de l'autoroute, c'est en Charente-Maritime que nous conduit cette difficulté entre Saintes et Bordeaux. Attention encore une fois dans les deux sens, un piéton. Donc signalé près du tracé autoroutier. Là aussi, le patrouilleur Kevin est en route ainsi que les forces de l'ordre.
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Et vous avez certainement vu le biopic du même nom que ce titre, Back to Black, consacré bien sûr à la chanteuse Amy Winehouse, tragiquement décédée en 2011. Il est 2h40, soyez les bienvenus à l'écoute du 107.7. Alors votre trafic s'écoule vraiment très bien, on a toujours quand même ces animaux qui viennent vous embêter un petit peu dans le secteur de Vierzon, sur la 85 ou encore plus au sud, sur la 64 entre Toulouse et Bayonne, du côté de Montrégeau. On y revient dans les prochaines minutes après Madonna.

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1: Et toujours, ces animaux près des voies de circulation qui constituent votre principal gêne au trafic. À 2h44, alors au cœur d'un trafic, je vous rassure d'avance, vraiment très calme. Hein, depuis que nous sommes ensemble à 1h du matin, si vous circulez actuellement en région parisienne, plus à l'ouest du côté de la Bretagne, le long de l'Atlantique entre Nantes et Niort, ou plus au sud entre Bordeaux et Bayonne, ou du côté du centre entre Brive et Montauban, bref, dans l'ensemble, tout se passe vraiment pour le mieux. On a toujours trois alertes qui nécessitent votre vigilance dans les deux sens de circulation, à commencer donc par ces animaux qui pourraient traverser les voies du côté de l'A85. Tout d'abord, non loin de Vierzon, vous circulez dans le Loir-et-Cher, entre Angers et Vierzon sur cet axe, au kilomètre 204, pardon, c'est vraiment au début de l'autoroute, tout proche de la jonction avec l'A71. Méfiez-vous, le patrouilleur Sébastien est en train d'arriver sur les lieux. Et puis, autre patrouilleur qui intervient, ben là aussi c'est Sébastien d'ailleurs, qui intervient du côté des Pyrénées, kilomètre 183 de l'autoroute A64 entre Bayonne et Toulouse. Vous circulez dans le secteur de Montrégeau. Attention là aussi dans les deux sens sur plusieurs kilomètres, puisqu'un chevreuil a été aperçu près du tracé autoroutier entre Lannemezan et Montrégeau. Et puis on termine avec ce piéton, toujours signalé lui aussi un petit peu trop près des voies de l'autoroute, dans le secteur de Pont en Charente-Maritime. Vous circulez sur l'A10, que vous rouliez direction Bordeaux et le sud-ouest ou que vous remontiez vers Sainte-Niort ou encore Tours. Attention là aussi dans les deux sens, tout près de la sortie 36. Tout au long de l'été, sur le 107.7, nous vous proposons un voyage à travers des lieux mythiques où les Français ont dansé. Dans un instant, un nouvel épisode de notre saga ce soir. On danse direction Rennes et Toulouse, où deux immenses discothèques ont marqué les années 2000, le Platinum et l'Aposia. Rendez-vous juste après Orelsan et Stromae.

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1: Et cette alerte au contresens pour vous qui m'écoutez en Ile-de-France sur l'autoroute A10, que vous circuliez direction Paris ou direction Saint-Arnoult. Attention, dans les deux sens de circulation, un véhicule roule sur les mêmes voies que vous. Mais face à vous, véhicule aperçu ces dernières minutes du côté du péage de Saint-Arnoult. Encore une fois, vous êtes vigilant dans les deux sens, vous serrez bien sur la droite et vous réduisez votre vitesse pour ne pas vous laisser surprendre.

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1: Information trafic sur l'autoroute A10 dans le secteur de Saint-Arnoult. Un véhicule qui roule sur les mêmes voies que vous, mais face à vous, une voiture à contresens aperçue dernièrement au péage de Saint-Arnoult. Que vous m'écoutiez dans le secteur des Ulysses au départ de l'A10 ou dans le secteur de Saint-Arnoult, et quel que soit votre sens de circulation, il faut bien rester vigilant, ne pas dépasser le véhicule qui vous précède pour ne pas vous mettre en danger, ou encore réduire votre vitesse. Attention dans les deux sens, encore une fois sur l'A10, entre le secteur de Saint-Arnoult et le secteur des Ulysses au départ de cette autoroute en région parisienne.

0: Le 107.7 vous raconte tout au long de l'été l'histoire des lieux mythiques où les Français ont dansé. Voici un nouvel épisode de Ce soir on danse, retour dans les années 2000 à la découverte de deux immenses discothèques qui ont marqué toute une génération. C'est avec vous Francine Thomas.
1: Quand on est patron de discothèque dans les années 2000, il faut voir grand. Beaucoup d'établissements migrent donc à cette époque des centres-villes vers les banlieues et c'est un concours de gigantisme qui s'installe. Exemple, en 2003, DJ Bobo chante Chihuahua. Et près de Rennes, c'est le Platinium.

0: house techno très spectaculaire avec pour décor une porte d'usine gigantesque et une turbine de TGV. Magic System, Soprano ou Diams y viennent en concert.
1: Je présente le DJ derrière les platines. Je suis pas une bombe platine, ni une bombe platine, DJ.
0: Symbole des années 2000 et des préoccupations liées à la sécurité routière, l'établissement est également un des pionniers en matière de capitaine de soirée.
2: Celui qui conduit, c'est celui qui ne boit pas.
0: Un service de bus est également mis en place pour relier le centre.

0: à l'autre bout de la France, à Toulouse, dans les années 2000 également. C'est la plus grande...
1: 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Véhicule à contresens.
2: Nous interrompons nos programmes pour vous rappeler ce véhicule qui roule à contresens sur les voies de l'autoroute A10 en Ile-de-France, que vous rouliez en direction de Paris depuis Saint-Arnoult ou en direction de Saint-Arnoult, de Bordeaux ou de Nantes. Attention à hauteur de ce véhicule qui roule donc sur les mêmes voies que vous, mais face à vous. Vous êtes vigilant dans les deux sens. Véhicule aperçu ces dernières minutes, non loin du péage de Saint-Arnoult. Vous serrez bien sur la droite. Vous ne dépassez pas le véhicule qui vous dépasse pour vous mettre en danger. L'infotrafic détaillé revient dans les toutes prochaines minutes sur le 107.7. Vous restez avec nous. Ce sera juste après l'actualité à 3h et la météo. Voici la musique de Naïka.

0: Véhicule à contresens.
1: Priorité à l'infotrafic sur le 107.7, vous circulez sur l'A10 en région parisienne, entre la capitale et le péage de Saint-Arnoult. Un véhicule à contresens circule dans ce secteur. Véhicule aperçu près du péage de Saint-Arnoult ces dernières minutes, qui pourrait rouler tant en direction de Paris que de Bordeaux. Et c'est pour ça que je vous demande d'être bien vigilant dans les deux sens. N'hésitez pas non plus à vous arrêter sur une aire de service la plus proche le temps que cette alerte soit levée. Et puis si vous avez passé par exemple l'aire de Limours que vous circulez en direction de Saint-Arnoult, vous ne pourrez plus vous arrêter avant le péage. Et bien dans ce cas-là, vous restez bien vigilant, vous serrez sur la droite et vous réduisez votre vitesse. Voilà les meilleurs conseils pour éviter tout incident. Soyez bien vigilant. Sachez également que pour votre sécurité, la bretelle d'entrée d'Ourdan a été fermée au kilomètre 20 de l'autoroute direction Bordeaux pour votre sécurité.

0: Naïka pour vous accompagner sur la route à 2h55. Et je vous rappelle cette information trafic prioritaire pour vous qui circulez en Ile-de-France sur l'autoroute A10.
1: Alerte, véhicule à contresens.
0: Et toujours un véhicule à contresens, donc en Ile-de-France, vous vous êtes élancé depuis Paris, direction Bordeaux, Clermont ou Nantes, ou bien à l'inverse, vous remontez depuis ces localités en direction de Paris. Et dans tous les cas, eh bien, il faut être vigilant entre le secteur des Ulis et le péage de Saint-Arnoult. C'est au départ de la 10, les Ulis et le Saint-Arnoult, c'est le kilomètre 24. Attention, dans les deux sens, dans ce secteur, un véhicule, c'est bien confirmé, qui roule sur les mêmes voies que vous, mais face à vous. Alors les bons réflexes dans ces conditions, c'est de serrer sur la droite, ne pas hésiter à réduire également votre vitesse ou encore rallonger vos distances de sécurité. Surtout, ne dépassez pas le véhicule qui vous précède pour ne pas vous mettre en danger. Les forces de l'ordre, bien sûr, sont mobilisées sur cet événement. Événement sur lequel, bien sûr, je reviendrai dans les toutes prochaines minutes. Et puis, j'en termine en vous donnant cette information. Si vous m'écoutez dans le secteur de Dourdan, tout près du péage de Saint-Arnoult, eh bien, l'accès à l'autoroute vous est temporairement fermé en direction de Bordeaux. Tout simplement pour votre sécurité et ne pas vous retrouver face à ce véhicule. Informations trafic sur lesquelles je reviendrai bien sûr dans les prochaines minutes après l'actualité et la météo à 3h. Je vous souhaite une belle route partout ailleurs, soyez rassurés, ça roule très bien. La musique de Gabriel tout de suite.

Et priorité à l'infotrafic, vous circulez en région Île-de-France. Bonne nouvelle, fin du contresens confirmé ces dernières minutes entre Saint-Arnoult et le secteur des Ulysses. Pour vous qui empruntez la 10 entre Paris et Bordeaux ou encore Nantes dans les deux sens de circulation, alerte levée dans ce secteur. Vous restez sur le 107.7, l'infotrafic détaillé dans un instant.

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1: Bonsoir à tous. Sébastien Lecornu en visite surprise hier au port Jean Gironde en amont d'un déplacement officiel à compter d'aujourd'hui. Le Premier ministre a parcouru la commune où 183 habitations ont été détruites en juillet par le méga-feu qui avait parcouru 42 000 hectares. Il doit rencontrer ce lundi des habitants et des pompiers avant d'annoncer des mesures pour soutenir les communes ravagées par les flammes. Non loin du port, le

0: mise en place pour anticiper une future offensive nord-coréenne. Les exercices ont débuté comme prévu cette nuit, rétorque les autorités sud-coréennes. Football, un premier trophée des champions dans l'armoire du RC Lens. Les Sang et Or ont battu hier soir le Paris Saint-Germain 1-0 dans leur stade de Bollaert, après avoir évolué en infériorité numérique pendant près d'une heure. Un but de Florian Thauvin met fin à l'hégémonie du club de la capitale, vainqueur des quatre dernières éditions. Enfin, la fin des championnats d'Europe d'athlétisme de Birmingham, marquée par deux nouvelles médailles de bronze côté tricolore pour Hilaric Pacha à la longueur et Baptiste Thierry à la perche. Les 10e et 11e breloques côté tricolore. La France termine 19e nation européenne. 3h passées de 2 minutes. Vous restez sur le 107.7. L'infotrafic arrive juste après la météo. Et la baisse des températures se poursuit ce lundi sur le grand ouest du pays, avec des maximales dans la matinée jusqu'à 24 degrés au cœur des terres. On va respirer un petit peu plus. La météo globalement sera ensoleillée tout au long de la journée, malgré une arrivée très marquée des nuages sur un large quart sud-ouest, ainsi que les côtes bretonnes. Et plus à l'est, à Strasbourg, où des orages accompagnés d'averses sont même attendus dans la matinée. Dans l'après-midi, les éclaircies vont s'intensifier sur le grand ouest du pays, malgré un ciel toujours chargé. Et les températures resteront agréables, jusqu'à 27 degrés à Paris et Rennes, 29 à Toulouse, Bordeaux, Brive et Agen, jusqu'à 30 degrés à Tours, Bourges, Nantes, Clermont et Niort.
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0: Priorité à l'infotrafic en Ile-de-France au départ de l'autoroute A10. Une information que je vous communiquais ces dernières minutes en sectorisation. Ça y est, ce contresens est désormais terminé. Si vous venez tout juste de nous rejoindre, sachez qu'une voiture roulait à contresens entre Saint-Arnoult et le secteur des Ulysses ces dernières minutes. Un événement qui appartient désormais à l'ordre du passé, puisque le véhicule a quitté l'autoroute, je vous le confirme bien. Et désormais, que vous rouliez direction Paris ou direction Bordeaux sur l'A10, que vous vous apprêtiez à quitter l'Île-de-France, France, ou au contraire que vous la rejoignez, vous ne connaissez plus de difficultés. En fait, c'est un petit peu à l'image du reste du trafic. D'ailleurs, sur le Grand Ouest, sur les autoroutes du Centre-Ouest ainsi que sur le Sud-Ouest du pays, aucune difficulté à cette heure. Vous vous êtes engagé peut-être sur la route des vacances en espérant croiser un petit peu moins de monde. Eh bien, vous avez fait le bon choix. Vraiment, c'est un lundi matin très calme qui se profile. En tout cas, je l'espère. On va croiser les doigts pour que ça reste comme tel. Simplement, un chevreuil, la présence d'un chevreuil à vous rappelez sur l'A64 entre Bayonne et Toulouse. Vous circulez dans les Pyrénées entre les sorties Lannemezan et Montrégeau. Attention dans les deux sens, kilomètre 183. On a toujours le patrouilleur Sébastien qui circule dans ce secteur.
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La voix de Sienna Spiro à 3h11. Merci d'avoir choisi le 107.7. Une nuit qui s'écoule vraiment très bien. En tout cas, qui se passe très bien sur la route. Niveau météo, on respire un petit peu plus forcément à cette heure. Même si les températures seront encore élevées sur une partie de l'est de la France, ce lundi. Bon courage d'ores et déjà si vous prenez la route en direction du sud-est du pays. Et puis, attention toute particulière d'ailleurs si vous vous dirigez du côté de départements tels que le Var, le Vaucluse ou encore le Gard. Des départements concerné par une alerte orange, voire rouge, Météo France face aux feux de forêt. Les meilleurs réflexes, vous les connaissez, ne pas jeter votre mégot de cigarette par terre, ne pas non plus faire de barbecue en forêt. Je compte vraiment sur vous. Foreigner pour la musique, le retour de l'infotrafic dans un instant.

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1: Une nouvelle fois, un point trafic qui s'annonce concis, puisqu'à l'exception d'un chevreuil repéré un petit peu trop près des voies de la 64, eh bien je n'ai rien à vous signaler. À 3h17, vous circulez sur les axes du centre-ouest du pays, entre Paris et Clermont-Ferrand, entre la capitale et Nantes, ou encore entre Paris et Bordeaux. Tout va bien, quelle que soit la route que vous empruntiez. Même condition de circulation pour vous qui m'écoutez dans les secteurs de Bordeaux, d'Agen, de Montauban, de Brive, ou encore de Narbonne et de Bayonne. Direction donc cette seule difficulté dans la traversée de l'autoroute A64. Un chevreuil toujours aperçu près du kilomètre 183 de cette autoroute. Pour vous qui traversez les Hautes-Pyrénées entre Lannemezan et Montrégeau, vous levez le pied dans les deux sens pour ne pas vous laisser surprendre. Et puis, pour assurer la sécurité de Sébastien, vous allez l'apercevoir avec son fourgon jaune qui circule sur bande d'arrêt d'urgence à la recherche de cet animal le temps que cette alerte soit levée. À suivre votre rendez-vous sur la route avec, en compagnie d'Emmanuel Moire. Le chanteur est notre invité cette semaine à l'occasion du retour de la comédie musicale Le Roi Soleil. Pour ses 20 ans, le spectacle repart en tournée dans une toute nouvelle version. C'est à suivre dans un instant.

0: Et cette semaine, Virginie Decorte reçoit Emmanuel Moir dans Sur la route avec. Le chanteur est actuellement en tournée avec la comédie musicale Le Roi Soleil.
1: Bonjour Emmanuel Moir.
2: Bonjour.
1: Vous êtes sur notre siège passager et invité à l'occasion du retour du Roi Soleil, 20 ans après. Alors on retrouve le même ADN, mais avec des améliorations techniques, scéniques et même dramaturgiques, j'ai envie de dire.
2: Tout à fait, c'est vrai que c'est toujours particulier de reprendre un spectacle qui a fonctionné, surtout 20 ans après. 20 ans, c'est loin.
1: C'est pas rien.
2: Et c'est vrai qu'on n'avait pas d'écran par exemple à l'époque, mais c'était la volonté de la production de garder l'ADN qui a fait le spectacle, c'est-à-dire qu'on a quand même comme à l'époque du bois, de la boiserie, du parquet, on avait des tours à l'époque, des grandes tours en bois, et là en fait c'est des grandes tours qui sont motorisées, qui sont autonomes, du coup ça contribue à la magie un peu du spectacle, et c'est des écrans, donc ça nous permet aussi de passer d'un décor à un autre beaucoup plus rapidement qu'à l'époque. Au niveau de la dramaturgie, voilà, ça va être plus simple pour moi. C'est vrai que là, c'était une de mes volontés, c'est qu'on raconte un peu mieux l'histoire. Parce qu'à l'époque, je sais pas pourquoi, mais ils avaient peur des scènes de comédie. Et j'avoue, moi, en tant qu'aussi que comédien, je me dis, mais je pense qu'on peut étoffer pas mal de choses. Et c'est chouette parce qu'ils ont réussi, tout en conservant la magie du spectacle, bah, j'ai l'impression qu'on a un fil conducteur au niveau de la narration qui est plus dense. Perso, moi, pour mon rôle, je le sens parce que du coup, ça m'aide à raconter cette histoire du début jusqu'à la fin, parce qu'à partir du moment où je mets le pied sur scène, je ne sors plus.
1: Et ouais. Alors pour être honnête avec vous, il y a 20 ans, j'avais déjà été complètement bluffée et j'ai assisté donc à la nouvelle version à Nice hier soir. Ce qui n'a pas changé, Emmanuel, c'est la ferveur du public.
2: Ouais, c'est assez incroyable d'avoir cet engouement, même plus, parce que en fait, personnellement, on a vécu une tournée incroyable, qui était blindée, alors qu'on n'a pas fait grand chose en promo et tout ça, alors qu'à l'époque, je me souviens, on était quand même, on avait charbonné, quoi. Là, en fait, avec peu de choses, les gens se sont rués dans les salles, dans les Zéniths de France pour venir voir le spectacle, et ça c'est assez chouette quoi. J'ai bien conscience de cet engouement et de cet amour du public quoi.
1: Alors vous dites que vous ne jouez pas un roi, que c'est plus le parcours initiatique qui vous intéresse dans ce personnage.
2: J'aime bien cette phrase parcours initiatique parce que c'est vrai que je pense que c'est en fait le lot de nos vies à nous, c'est-à-dire on est tous un peu en quête de sens et d'essayer de trouver sa place. C'est vrai que ce qui m'intéressait dans cette version c'était pas de jouer ou de surjouer quelque chose de façade et de jouer un rôle où en fait personne sait ce que c'est un roi. Avant tout c'est un homme qui est confronté du coup à son statut de roi. Et parfois on voit aussi beaucoup plus je pense d'émotion chez ce personnage qu'à l'époque, bah déjà parce que j'étais plus petit, que j'avais pas conscience du travail, de tout ça.
1: Vous avez la boîte à outils du comédien aujourd'hui.
2: Complètement de fou, donc je
1: vous éclatez.
2: Ouais.
1: Emmanuel Moir, on marque une petite pause trafic et musique, évidemment avec l'un des titres phares du Roi Soleil. Je vous laisse l'annoncer.
2: Être à la hauteur.
1: Allez.

Être à la hauteur d'Emmanuel Moire et la comédie musicale Le Roi Soleil, un entretien que vous retrouvez en version longue sur notre site radio ainsi autoroute.com. 3h27, toujours un plaisir de vous accompagner sur le Grand Ouest. Le retour au trafic dans un instant après Angèle.

0: la musique d'Angèle. Dans un instant, la suite de notre entretien avec Emmanuel Moire à l'occasion des 20 ans du Roi Soleil. Le chanteur nous parlera notamment de sa passion pour la conduite.
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0: L'infotrafic, comme tous les quarts d'heure, c'est votre rendez-vous consacré à vos conditions de circulation sur le 107.7. Et l'infotrafic nous emmène à Montauban, sur l'autoroute A20, Montauban que vous quittez tout juste dans le Tarn-et-Garonne, en direction de Cahors et de Brive, kilomètre 408. C'est juste après le péage de Montauban Nord qu'il faudra serrer sur la gauche, puisqu'un fourgon est arrêté sur la voie de droite. Une information évidemment qui va vous perturber directement. Donc une fois passé ce péage de Montauban Nord, merci de bien serrer sur la gauche pour ne pas vous laisser surprendre. Le patrouilleur Dominique est en train d'arriver sur les lieux. Partout ailleurs, tout se passe bien. J'ai cet obstacle qui m'est signalé tout de même à l'instant. Du côté de Tours, sur l'autoroute A28, pour vous qui quittez tout juste la région Tourangène, pardon, en direction du Mans et de Rouen, au kilomètre 27. Attention, sur voie de gauche, des obstacles qui pourraient vous perturber. Votre repère, c'est la sortie 27 Neuillet-Pompierre, 8 km avant cet échangeur. C'est là qu'il faudra bien serrer sur la droite. Partout ailleurs, en revanche, tout va bien, pas aucune difficulté d'ordre d'accident par exemple ou d'animaux aperçus près des voies de circulation. En revanche, des difficultés liées au carburant par exemple pour vous qui circulez sur l'autoroute A10, puisque évidemment vous êtes un peu plus nombreux que d'habitude, beaucoup plus nombreux même à prendre la route pour les vacances, et donc le temps que certaines aires puissent être rechargées en carburant, il y a certaines difficultés qu'il faut anticiper. Par exemple, vous circulez à Niort sur l'autoroute A10 en direction de Paris, sur l'aire Poitou-Charentes-Sud, il n'y a plus de samplon 95, de samplon 98, ni de GPL. Le temps que cette aire soit rechargée, eh bien la solution, c'est 30 km plus loin, de vous arrêter sur l'aire Rouillé Sud. Vous m'écoutez plus au centre, sur la 89 entre Bordeaux et Lyon, vous roulez direction Lyon, et après Tulle, il n'y a plus de samplon 95, ni 98 sur l'aire de service La Corrèze, entre les sorties Tulle Est et Aigleton. Attention, puisque l'aire suivante pour vous ravitailler, c'est Chavanon, c'est 50 km plus loin. En revanche, si vous souhaitez mettre du gasoil, du GPL ou du gasoil PL, pas de souci dans cette aire de service.
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0: Nous retrouvons Emmanuel Moire au micro de Virginie Decorte. 20 ans après avoir été révélé au grand public dans Le Roi Soleil, le chanteur est de retour sur scène dans le rôle de Louis XIV.
2: Emmanuel Moire, on va s'intéresser à l'envers du décor avec cette tournée d'envergure. Dans les coulisses, il y a toute une mécanique impressionnante. Et notamment pour se déplacer, on parle de combien de semi-remorques pour transporter les décors, les costumes, technique.
3: Ouais, c'est assez intense, c'est vrai qu'on se rend peut-être pas forcément compte, mais je crois qu'il y en a 14, 15. Semi-remorques rouges là qu'on voit dans... Ouais, c'est beaucoup. Bah, en même temps, en fait, il y a des décors quand même assez volumineux, les tours dont je parlais tout à l'heure, les costumes. Puisqu'on est une quarantaine sur scène, ça veut dire qu'il faut habiller tous ces gens, en sachant qu'ils n'ont pas qu'une tenue. Perso, j'en ai 7. Les danseurs en ont aussi beaucoup, parce qu'ils font quand même beaucoup de tableaux différents, où ils jouent parfois quelqu'un du peuple, parfois quelqu'un de la cour. Les perruques, en fait, tout l'aspect de la coiffure, c'est pareil, c'est un boulot monstrueux. Le maquillage, pareil. C'est, 14, 15 semi-remorques qui trimballent tout ce matériel et tout ce décor pour qu'on puisse jouer ce spectacle.
2: Emmanuel Moire, sujet qui vous et nous tient à cœur, c'est la vigilance au volant. Vous avez été touché par un drame familial en 2009 avec la disparition de votre frère jumeau dans un accident de la route. Est-ce que ce drame, il vous a rendu moins tolérant à certains comportements de conducteurs ?
3: Bon, je peux pas dire que ça m'a rendu moins tolérant, mais je suis quelqu'un de tolérant. Donc ouais. En fait, je fais preuve de souplesse là-dessus. Après, c'est vrai que j'adore conduire déjà.
2: Ah
3: ouais. Ouais, vraiment. J'adore conduire de nuit. Ouais. Voilà, autre petite passion.
2: C'est une ambiance particulière la nuit.
3: Par exemple, certaines villes où parfois, pour aller jouer, au lieu de prendre les transports et le train, en fait, moi, je préférais être autonome parce que j'aime bien parfois de temps en temps avoir ma liberté. Et c'est vrai que moi, conduire, ça me dérange pas du tout. Au contraire, ça m'apaise. J'adore être dans cette espèce de boîte qui t'amène d'un endroit à un autre et t'es tout seul. Il y a quelque chose de très méditatif dans la conduite. Et je suis très vigilant. Je fais pas n'importe quoi. J'adore conduire. conduire, mais je suis plutôt mais d'ailleurs tous mes amis et ma famille me le disent, ils se sentent plutôt en sécurité quand c'est moi qui conduis. Mais ouais, il y a quelque chose, je sais pas, d'introspectif, je trouve, dans la conduite.
2: Alors certains de nos auditeurs nous écoutent en ce moment sur la route des vacances. Est-ce que ça évoque chez vous un souvenir particulier, par exemple enfant, une destination, une route?
3: J'ai pas de destination ou de route particulière, mais je sais pas, il y a quelque chose, je trouve, dans le fait de prendre la route, prendre sa voiture pour aller sur un lieu qui n'est pas le tien, je sais pas, c'est assez plaisant. Il y a un truc de lâcher prise, je trouve, c'est comme si c'était la route dans la voiture, c'est la transition entre ton lieu de vie et puis un autre lieu où tu vas vivre d'autres choses qui vont te faire du bien. Donc il y a c'est une transition qui est assez agréable à vivre. Moi j'adore la vivre, j'adore ça.
2: Emmanuel Moir, le Roi Soleil, sera au Dôme de Paris à partir du 12 septembre, puis en tournée jusqu'en 2027. On vous souhaite une belle et longue route. Merci beaucoup d'avoir été à nos côtés sur le 107.7.
3: Avec plaisir.

Je fais de toi mon essentiel d'Emmanuel Moir et la comédie musicale Le Roi Lion. Un entretien à retrouver dès à présent sur notre site radio177.fr. Il est 3h39. Toujours un plaisir de vous accompagner cette nuit sur les axes du Grand Ouest entre Paris et Bayonne. Entre Nantes et Toulouse, globalement tout se passe bien. Il y a quand même une difficulté notable du côté de Montauban. C'est sur l'autoroute A20 si vous passez Montauban Nord. Attention sur voie droite, kilomètre 408. On a toujours un fourgon à l'arrêt. Le patrouilleur Dominique est en intervention sur les lieux. Merci bien sûr d'assurer sa sécurité en vous décalant sur voie de gauche. Ne cédez pas non plus à la curiosité. Médusa, suivi d'Avril Delmar. Voilà votre programme jusqu'à 3h46 pour un nouveau point détaillé sur le trafic.

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1: 3h46, deux difficultés simplement viennent émailler votre trajet sur le grand ouest du pays, que vous circulez du côté de Lyon, de Bordeaux, de Clermont-Ferrand, de Bayonne, Pau, ou bien plus au nord, à Niort, à Nantes, La Roche-sur-Yon, Angers, Laval ou encore Orléans, tout se passe bien. Les deux seules difficultés donc sur votre trajet nous emmènent du côté tout d'abord de Montauban sur l'autoroute A20. Vous quittez tout juste l'agglomération de Montauban, direction de Cahors et de Brive. Attention, kilomètre 408. Toujours un véhicule en difficulté sur voie droite. Voie droite qui devrait être neutralisée dans les prochaines minutes par le patrouilleur Dominique. Merci en attendant d'être bien vigilant. Encore une fois, un véhicule arrêté directement sur les voies de circulation. Cela nécessite toute votre vigilance entre le péage de Montauban Nord et la sortie 59 Caussade. Bien plus au nord, direction le secteur de Tours sur l'autoroute A28. L'agglomération tourangène que vous quittez en direction du Mans et de Rouen. Attention, kilomètre 27, quelques kilomètres seulement. Après vous être élancé sur la 28, on a toujours des obstacles signalés sur voie de gauche à 8 km de la sortie Neuillet-Pompierre. Merci d'avoir choisi le 107.7. La route se poursuit en musique avec Lynn Collins. Soyez prudents, vous respectez bien les limitations de vitesse. 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

Tout s'en va, c'était le dernier titre de Gaëtan Roussel. Et vous, vous restez bien sur le 107.7. Je compte sur vous puisque l'infotrafic détaillé revient dans les toutes prochaines minutes. Le temps pour moi de vous rappeler que si vous circulez dans le Tarn-et-Garonne, il y a tout de même une difficulté. Attention si vous vous élancez depuis Montauban sur l'A20 direction Cahors et Brive, puisqu'au kilomètre 408, la voie droite est neutralisée. Conséquence d'un véhicule arrêté sur les voies, ce qui fait que vous n'avez que la voie de gauche pour circuler. Merci vraiment de ralentir ces 3 kilomètres après le de Montauban Nord. Vous allez apercevoir non seulement ce véhicule arrêté, également la présence de l'homme en jaune. C'est Dominique qui se trouve sur les lieux. Merci encore une fois de ralentir pour sa sécurité. Et puis, je vous en parlais il y a quelques minutes, des pénuries de carburant, puisque vous êtes nombreux bien sûr à prendre la route des vacances. Ce sont principalement des pénuries de sans-plomb 95 et 98 qu'il faut anticiper. Par exemple, sur l'autoroute A11 à l'approche de Nantes, pour vous qui avez quitté Paris, direction l'agglomération nantaise, kilomètre 301, c'est après Angers, il n'y a plus de sans-plomb sur l'aire de service Vara de Pays de la Loire. Et la solution, c'est soit de vous ravitailler en amont, 40 km avant sur l'aire Les Portes d'Angers vers Nantes, dernière station-service disponible avant d'arriver sur Nantes. Le retour détaillé du trafic dans les prochaines minutes après Offenbach, suivi d'Elencio.

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1: Bonsoir à tous. L'incendie des Landes, partie de Luglon, a perdu en intensité mais n'est pas encore fixé. Le dernier bilan hier soir des sapeurs-pompiers, toujours largement mobilisés contre ce brasier qui a parcouru 1700 hectares depuis jeudi. Seule une cinquantaine de personnes ont pour l'heure reçu l'autorisation de regagner leur domicile. 600 personnes sont toujours évacuées. Dans le sud-est, les Bouches-du-Rhône, le Var et le Vaucluse sont en alerte maximale face au risque de feux de forêt. Attendu au tournant sur la reconstruction des territoires ravagés par les incendies, Sébastien Lecornu est arrivé hier en Gironde. Un premier déplacement discret au Porge, commune où 183 habitations ont brûlé dans le méga-feu de juillet. Avant le début de sa visite officielle ce lundi, le Premier ministre devrait annoncer des mesures pour aider les territoires sinistrés après avoir rencontré des habitants du Porge et des pompiers. La bataille contre les flammes fait rage dans de nombreux pays du vieux continent. La Belgique affronte toujours l'un des pires feux de son histoire dans la forêt des Hautes-Fagnes où 3000 hectares ont brûlé. En Espagne, un soldat est décédé hier dans un incendie dans la région d'Aragon. Deux personnes ont-elles été retrouvées mortes en Grèce sur l'île de Salamine près d'Athènes où deux incendies sont en cours.

0: Et le Grand Ouest va respirer encore un petit peu plus en ce lundi avec la baisse des températures qui se poursuit. Des maximales de 24 degrés ce matin au cœur des terres, 30 degrés dans l'après-midi. Globalement, la journée sera ensoleillée sur l'ensemble du Grand Ouest malgré un retour marqué des nuages sur l'ensemble du quart sud-ouest et un ciel voilé sur l'ensemble du nord-ouest. Dans le Grand Est, en revanche, à Strasbourg, des pluies et des orages sont attendus tout au long de la journée et les températures cet après-midi s'élèveront à 23 à Strasbourg, 25 à Bayonne, 26 à Rouen, 27 à Paris, jusqu'à 29 à Toulouse, Bordeaux, Brive et Agen, 30 à Tours, Bourges, Nantes et Clermont.
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0: Soyez les bienvenus si vous nous rejoignez tout juste sur le 107.7. 4 heures passées de 3 minutes, toujours un plaisir d'être à vos côtés en cette douce et belle nuit sur les axes du Grand Ouest du pays, tant niveau météorologique où on respire un petit peu mieux que niveau trafic, où ça se passe vraiment très très bien. Les difficultés qui se comptent sur les doigts d'une main depuis quelques heures, il reste tout de même cette difficulté majeure du côté de Montauban. Difficulté majeure pourquoi ? Puisqu'il s'agit d'un véhicule arrêté sur les voies. Alors si vous m'écoutez au départ de Toulouse ou de Montauban, que vous passez le péage de Montauban Nord direction Brive sur l'autoroute A20, eh bien il faudra vous méfier quelques kilomètres après ce péage d'un véhicule toujours arrêté sur voie droite. L'homme en jaune, Dominique, s'est mis en protection, c'est-à-dire qu'il s'est placé derrière ce véhicule pour le sécuriser le temps que le dépanneur puisse intervenir. La voie droite est neutralisée et vous l'avez compris, vous n'avez que la voie de gauche pour vous décaler. Merci de ralentir dans ce secteur pour la sécurité du patrouilleur, celle du dépanneur et bien évidemment la vôtre.
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Love Noir, le dernier titre de Zaoui Stéphane à 4h09, ça c'est parfait pour rester en pleine forme. Un autre moyen de rester en forme, c'est bien sûr de faire des pauses tous les quarts d'heure, des aires d'autoroute à votre disposition. Vous n'hésitez pas à vous marquer la pause, ne serait-ce que quelques minutes, histoire de vous dégourdir les pas, tout simplement prendre un petit café ou encore pratiquer une micro-sieste. En tout cas, tous les moyens sont bons pour vous arrêter et repartir avec toute la vigilance nécessaire sur la route que l'on poursuit avec Lady Gaga et les Pointer Sisters. Un classique des années 80, I'm so excited, avant le retour au trafic à 4h16.

0: Les Pointer Sisters, je vais y arriver, à 4h16, c'est compliqué, pour vous accompagner sur la route. Dans un instant, votre rendez-vous absolument BO, dédié aux bandes originales cultes du cinéma et des séries. Et aujourd'hui, c'est Rasta Rocket, film sorti en 1993, l'histoire insolite mais vraie de quatre Jamaïcains en bobsleigh aux Jeux Olympiques d'hiver de Cagliari en 1988. C'est dans un instant, juste après vos conditions de circulation.
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0: 4h16, soyez les bienvenus à l'écoute du 107.7, c'est votre rendez-vous tous les quarts d'heure consacré à votre trafic en détail. Et à cette heure du détail, il n'y en a pas énormément. Synonyme d'un trafic qui s'écoule de la meilleure des manières sur les axes du Grand Ouest, en particulier autour des grandes agglomérations. Pas de souci à cette heure du côté de la région parisienne, de la Loire Atlantique, à Nantes, du côté de la Gironde et de Bordeaux, ou encore plus au sud, le long de l'Atlantique à Bayonne, ou du côté de Toulouse. Et du côté de Montauban, je vous signalais ce véhicule arrêté près de la barrière de péage de Montauban Nord, actualité qui appartient désormais au passé grâce à l'intervention du patrouilleur. Et la seule difficulté à cette heure nous emmène donc dans le secteur d'Angers sur la 87, autoroute que vous avez peut-être tout juste empruntée depuis la rocade Est-Angeville en direction de la Vendée, ou à l'inverse, vous m'écoutez depuis la Vendée direction le Maine-et-Loire. Attention dans tous les cas au kilomètre 9, toujours 4 sangliers signalés à hauteur du péage de Toircé. Je vous demande évidemment d'être particulièrement vigilant pour ne pas percuter ces animaux. L'homme en jaune Alexandre est en train d'arriver sur les lieux pour tenter de les disperser, ou du moins qu'il ne gêne pas votre circulation sur le tracé autoroutier. Vigilance donc en attendant kilomètre 9 de la 87 dans les deux sens. C'est l'heure de votre rendez-vous avec les bandes originales de films.
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0: Quand une histoire vraie inspire une comédie à succès et qu'un chanteur en signe l'un de ses plus grands tubes, voici Absolument BO, signé Charlotte Latour.
2: Voici l'histoire vraie d'une équipe de bobsleigh jamaïcaine.
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2: Le film est sorti en 1993. Rasta Rocket, la fusée Rasta. La fusée, c'est un bobsleigh. Les Rasta, ce sont quatre Jamaïcains qui ont réellement participé aux Jeux Olympiques d'hiver de Calgary au Canada en 1988. L'histoire a inspiré cette comédie familiale à John Turtletaube, et pour la bande-son, le réalisateur s'est adressé à un autre Jamaïcain célèbre, Jimmy Cliff. Ce dernier a repris un titre de 1972 signé Johnny Nash, I Can See Clearly Now, dans une version reggae chaleureuse. Les paroles collent parfaitement à l'aventure des quatre sportifs inattendus et moqués pendant la compétition. La pluie est partie, je peux voir tous les obstacles sur mon chemin, fini les nuages sombres, ça va être brillant.
3: 56 secondes, 5 dixièmes et 3 centièmes. Ouh !
2: La chanson porteuse d'un message d'espoir positif, comme le film à sa sortie a rencontré un énorme succès international, elle deviendra même

I Can See Clearly Now de Jimmy Cliff, extrait du film Rasta Rocket, quel film culte, dans Absolument BO, un épisode que vous retrouvez sur notre site en version longue, radio177.fr. Information trafic qui me parvient à l'instant, vous roulez sur l'A64 dans le sens Toulouse vers Bayonne, attention kilomètre 194, un véhicule arrêté juste avant la sortie 17 Montrégeau, merci de respecter le corridor de sécurité, le temps qu'un patrouilleur puisse intervenir. Le retour de l'infotrafic détaillé après Imagine Dragons et Camélia Jordana. Excellente nuit à l'écoute du 177, soyez prudents.

0: 4h29. Vous êtes à l'heure pour votre rendez-vous consacré à vos conditions de circulation. C'est dans tout juste 30 secondes. Vous restez avec nous.
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0: La Haute-Garonne et le Maine-et-Loire au cœur de ce point trafic de 4h30. Partout ailleurs, je ne vous oublie pas, bien au contraire, simplement il ne se passe rien. C'est évidemment une bonne nouvelle, c'est-à-dire que le trafic s'écoule très bien, pas d'accidents ou encore de véhicules arrêtés sur les voies, ni même d'animaux aperçus près des voies de circulation. Et ce sont ces deux dernières difficultés que nous allons mentionner dès à présent. À commencer donc par la Haute-Garonne, direction l'autoroute A64 dans le secteur de Montrégeau. Pour vous qui circulez entre Toulouse et Bayonne, vous circuler d'ailleurs en direction de Bayonne, précisément de Tarbes, de Pau et de Bayonne. Kilomètre 194, c'est juste avant la sortie 17. Un véhicule toujours arrêté sur les voies de circulation. Il faut donc respecter le corridor de sécurité le temps que le dépanneur puisse intervenir. Le patrouilleur est également en route. Et puis plus au nord, sur la 87, le Maine-et-Loire, concerné par une alerte aux sangliers. Et pas moins de 4 animaux nous sont toujours signalés près du tracé autoroutier. Et de la sortie 24, Toircé. C'est vraiment juste avant cette sortie qu'il faut être bien vigilant dans les deux sens, puisque ces animaux, s'ils sont toujours présents, sont peut-être en train de traverser les voies. Alors c'est non loin d'Angers, cette difficulté, que vous rouliez en direction d'Angers ou en direction de La Roche-sur-Yon. Attention dans les deux sens, au kilomètre 9. Le patrouilleur Alexandre vient tout juste d'arriver sur les lieux.
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un air de vacances avec ce titre de Manon Lisa, c'était à Le Petit Pêcheur. Il est 4h38, tout va toujours aussi bien sur les axes du Grand Ouest du pays, c'est un trafic bien calme qui s'offre à vous et c'est évidemment idéal pour prendre la route des vacances. Vous avez fait le bon choix si vous vous êtes élancé à 7h. Je vois qu'il y a un petit peu de monde du côté de Saint-Arnoult par exemple en Yvelines sur les caméras au départ de l'autoroute A10 ou bien à l'autre extrémité de cette autoroute à l'arrivée sur Bordeaux en direction du sud-ouest du pays. Pas de difficulté là non plus vraiment pour vous pour rejoindre peut-être le Pays Basque ou encore les Landes le long de l'Atlantique. On a toujours cette difficulté sur l'A64 pour vous qui avez quitté Toulouse direction Bayonne à l'approche de Montrégeau, un véhicule toujours stoppé au kilomètre 194. Il faut vous en méfier bien évidemment. Vous restez vigilant, c'est 2 km avant la sortie numéro 17 et ce sera au programme de votre point trafic dans les prochaines minutes après la musique de Shakira suivie de Teddy Swims.

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1: Toujours les deux mêmes difficultés à vous rappeler à 4h46 si vous étiez avec nous lors des précédents points trafic. Et je vous rejoins en conséquence sur l'autoroute A64 dans le sud du pays. Pour vous qui vous êtes élancé de Toulouse et de la Haute-Garonne, vous roulez direction Pau, Tarbes ou encore Bayonne. Attention, kilomètre 194 juste avant la sortie Montrégeau. Toujours un véhicule arrêté dans ce secteur. Et un dépannage à venir dans les prochaines minutes après la sortie Saint-Gaudens. C'est une dizaine de kilomètres plus loin qu'il faudra vous méfier, ralentir naturellement et respecter le corridor de sécurité. La deuxième alerte nous emmenait du côté d'Angers et j'emploie l'imparfait puisque cette alerte est désormais levée grâce à l'intervention du patrouilleur Alexandre qui patrouillait pour détecter ou non la présence de plusieurs sangliers sur les voies de la 87, autoroute désormais parfaitement fluide entre La Roche-sur-Yon et le Maine-et-Loire. Partout ailleurs également, le trafic s'écoule vraiment très bien. Alors vous n'oubliez pas bien sûr les règles de base sur l'autoroute, à savoir respecter les limitations de vitesse, les distances de sécurité ou encore rouler en priorité sur la voie de droite. Écoutez les conseils du capitaine Jean-François Prunet, il est commandant de l'escadron départemental de contrôle des flux des Pyrénées-Atlantiques.
2: La voie de droite n'est pas réservée aux poids lourds, la voie de droite c'est pour tous les véhicules. Comme ailleurs, lorsqu'on veut doubler, déjà on se signale en mettant son indicateur changement de direction, le clignotant, et une fois qu'on a vérifié que l'on peut le faire en sécurité, on double. 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Sur l'autoroute, on roule sur la voie de droite.
1: Et je vous le rappelle, les limitations de vitesse 130 km/h, bien sûr, par chaussée sèche, 110 km/h sur chaussée humide. Dans un instant, sur le 107.7, l'un de vos rendez-vous de l'été consacré aux voitures mythiques. Et aujourd'hui, nous vous emmenons au cinéma avec une petite voiture au caractère bien trempé, la coccinelle de Disney, racontée par Gilles Ravarino. C'est après This Is.

0: Au fil de l'histoire du cinéma, certaines voitures sont devenues de véritables stars, associées à des scènes cultes et des personnages inoubliables. Gilles Ravarino, c'est le cas d'une petite Allemande qui a conquis le public à la fin des années 60.
1: Un amour de coccinelle.
2: La coccinelle de Walt Disney, reconnaissable avec son numéro 53 sur le capot et les portières, débute ses aventures sur grand écran en 1968 avec Un amour de coccinelle. L'histoire, elle est toute simple. Un ex-pilote de course en galère voit sa carrière relancée par l'arrivée dans sa vie d'une coccinelle Volkswagen douée de raison et d'un tempérament coquin. Il y a aussi un méchant qui veut récupérer la voiture.
3: Virez-moi ça.
4: Oui, monsieur.
3: Ah, vous ne pouvez pas laisser cette petite voiture tranquille?
4: Maintenant que vous m'avez fait bénéficier de votre point de vue, m'autorisez-vous à mettre un terme à cet entretien?
2: Notez que le scénario d'origine prévoyait une coccinelle rouge. Mais pour la rendre moins agressive, on a préféré le blanc crème pour Choupette. Oui, Choupette, c'est le surnom donné en France à cette coccinelle du 7e art. Plus chaleureux et sentimental que Herbie aux États-Unis. Et des Choupettes, au final, il en aura fallu 8 pour réaliser le film. Un film qui devient le plus important du box-office américain de 1969 et qui a permis d'augmenter sensiblement le nombre de ventes de coccinelles aux États-Unis. Enfin, sachez que les grandes aventures mécano-sentimentales de cette coccinelle auront droit à 6 films, mais le premier volet sort vraiment du lot de par son originalité et ses trucages improbables.
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La musique de Chris Isaac pour vous ambiancer sur le 107.7 à 4h54. C'est toujours un grand plaisir pour moi d'être à vos côtés sur les axes du Grand Ouest où globalement le trafic, vous l'avez entendu, c'est cool, très bien. Vous restez vigilants pour autant. Et puis je vous donne rendez-vous bien sûr pour un nouveau point sur vos conditions de circulation dans les toutes prochaines minutes. Pour l'heure, Maeva et Jessie J arrivent. L'actualité à 5h, la météo avant un retour au trafic.

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1: Bonsoir à tous. Situation toujours délicate dans les Landes où l'incendie parti de Luglon fait rage. Plus de 400 sapeurs-pompiers œuvraient d'arrache-pied hier pour contenir les flammes qui ont parcouru 1700 hectares depuis jeudi. Le feu a perdu en intensité ces dernières heures mais n'est pas encore fixé selon le dernier bilan sur place. 600 personnes sont toujours évacuées. Tout près des Landes, Sébastien Lecornu entame une visite officielle en Gironde à la rencontre des habitants du Porge. 183 habitations de cette commune ont été détruites dans le méga-feu de juillet qui a ravagé 42 1000 hectares. Le Premier ministre doit y annoncer des mesures pour soutenir les territoires frappés par les incendies. Dans l'Oise, un homme de 41 ans a succombé à ses blessures après une rixe dans un square de Compiègne. Il avait été retrouvé inanimé samedi avant de mourir à l'hôpital hier. Deux femmes et un homme ont été placés en garde à vue pour meurtre et complicité de meurtre. Au Moyen-Orient, le Hamas appelle le Conseil de paix de Donald Trump à contraindre Israël à accepter le plan de paix pour Gaza. Benjamin Netanyahou avait rejeté ce plan du président américain qui prévoit le désarmement du mouvement islamiste et le retrait israélien du territoire palestinien. Un refus condamné hier par 8 pays musulmans dont l'Arabie Saoudite, l'Égypte et le Qatar. En football, pas de deuxième trophée en quelques jours pour le Paris Saint-Germain. Vainqueur mercredi de la Supercoupe d'Europe, les joueurs de Luis Enrique se sont inclinés 1-0 hier soir à Lens lors du trophée des champions. Les nordistes doublent la mise 3 mois après leur succès en Coupe de France. Enfin, Paris réussit pour Léon Marchand lors de la dernière journée des championnats d'Europe de natation de Saint-Denis. Le Toulousain a remporté haut la main le 400 mètres nage libre pour sa première sur la distance en compétition officielle, avant de décrocher le bronze sur le relais 4x100 mètres 4 nages. L'équipe de France termine 4e de ces championnats avec 11 médailles et 4 titres. 5h, passé de 2 minutes, excellent réveil à l'écoute du 107.7. Vous restez avec nous, le trafic dans un instant, juste après la météo.

0: Difficile de trouver plus de superlatifs que ces derniers points trafic désormais, puisque sur l'ensemble du Grand Ouest du pays, ça circule parfaitement. Ainsi, si vous m'écoutez en région parisienne, du côté du centre du pays, plus à l'ouest, dans les Pays de la Loire, la Nouvelle-Aquitaine ou en Occitanie, je n'ai aucune difficulté à vous relater, puisque la seule de ces dernières minutes nous emmenait du côté de Montrégeau, sur la 64 entre Toulouse et Bayonne. Un véhicule qui était arrêté près des voies de circulation, mais cet événement est désormais de l'ordre du passé, grâce à l'intervention du dépanneur et du patrouilleur de Vinci Autoroute. Vous circulez désormais dans des conditions vraiment optimales, hein, c'est le moins qu'on puisse dire, quel que soit l'axe que vous empruntez. Vous n'oubliez pas pour autant de faire des pauses, et puis vous restez vigilant de manière générale, puisque c'est dans un trafic fluide tel que celui que vous connaissez actuellement que les accidents surviennent, tout simplement puisque l'inattention augmente, et c'est tout naturel. Et pour lutter contre l'inattention, vous pensez à faire des pauses.
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T'as même pas là et Jenny pour la musique. Avant d'écouter Savage Garden, je vous rappelle cette information du côté de Toulouse qui vous concerne à hauteur du péage de Toulouse Nord sur la 61 entre Bordeaux et Narbonne. Attention dans les deux sens puisqu'une personne circule à vélo non loin des voies de l'autoroute. Sur les voies de l'autoroute d'ailleurs, vélo aperçu dernièrement sur la 620, le contournement ouest de Toulouse par le périphérique. Vous êtes vigilant quel que soit votre sens de circulation. Retour au trafic détaillé dans les prochaines minutes. Vous restez sur le 107.7.

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1: L'infotrafic nous emmène du côté de Toulouse avec cette seule difficulté à 5h16 sur l'ensemble du Grand Ouest du pays. Et c'est une difficulté qu'il faut prendre en compte dans les deux sens de circulation puisque c'est la présence d'un piéton qui nous est toujours signalé non loin des voies de l'autoroute A61 entre Bordeaux et Narbonne. Concrètement, vous m'écoutez depuis en provenance de Narbonne et Carcassonne. Justement, vous remontez ce périphérique toulousain et vous vous apprêtez à emprunter l'A620, le périphérique ouest de Toulouse. Même chose pour vous qui m'écoutez depuis l'A62 en provenance de Bordeaux et Montauban, vous passez tout juste Toulouse Nord et vous vous apprêtez à emprunter l'A620. Attention au kilomètre 1 de cette autoroute, le périphérique ouest toulousain, toujours la présence de ce piéton signalé. Et il faut vous en méfier bien sûr dans les deux sens. Si par exemple vous m'écoutez depuis l'A64 et Bayonne et que vous vous apprêtez à remonter par le périphérique toulousain à l'ouest de la ville rose, attention donc face à la présence de cette personne qui circule à vélo d'ailleurs sur les voies de circulation. Le patrouilleur Florian est en train d'arriver sur les lieux et il faut lever le pied aussi pour sa sécurité. Partout ailleurs, en revanche, pas de difficultés, pas de piétons près des voies de circulation, d'accidents ou encore d'obstacles sur votre chaussée que vous circulez par exemple en région parisienne, du côté du centre, les Pays de la Loire ou encore de la Nouvelle-Aquitaine. L'un de vos rendez-vous de l'été sur le 107.7, Tous au parc, nous fait découvrir un nouveau parc de loisirs au Hatem et direction la Cité de l'Espace à Toulouse, justement, où Lune Explorer vous invite à embarquer pour une aventure immersive. Décollage dans un instant après ce titre d'Ina Moja.

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1: Alerte aux piétons levée du côté de Toulouse Nord sur l'autoroute A62 entre Bordeaux et Toulouse. Donc plus de difficultés dans ce secteur comme partout ailleurs sur les axes du Grand Ouest.
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1: Et nous restons à Toulouse, mais pour un événement bien plus positif, puisque notre série Tous au parc nous emmène avec Hélène Dalli à la Cité de l'Espace, avec Lune Explorer. Les visiteurs se glissent dans la peau d'astronautes, le temps d'une mission lunaire plus vraie que nature.
3: C'est une expérience immersive unique en Europe que vous fait vivre la Cité de l'Espace, centre de culture scientifique à Toulouse. À bord d'une capsule ultra réaliste, les visiteurs embarquent pour une mission lunaire avec des effets de propulsion allant jusqu'à 2G, soit deux fois le poids de son corps. Comment se déroule cette expérience? La réponse avec Benjamin Peter, responsable de l'actualité spatiale à la Cité de l'Espace.
4: On est dans une capsule, il y a 4 places, on peut faire ça à 4 places par capsule, mais 40 personnes peuvent le faire en même temps. Et donc, on sent monter la pression un petit peu, parce que c'est le moment où le voyage se rapproche vraiment. Et puis on a devant nous des données de vol, notre altitude, notre vitesse qui vont s'afficher sur les écrans devant nous. Et puis ce hublot qui s'ouvre et qui nous donne l'extérieur. On va voir le décollage, la courbure de la Terre petit à petit. Voilà. Du coup, on fait vivre à nos visiteurs un décollage, les accélérations d'un décollage, avec ce sentiment d'écrasement qui va jusqu'à 2G, et puis l'alunissage au niveau du pôle sud de la Lune.
5: On tournait. J'ai senti le double de moi sur moi.
6: Et effectivement, on est scotché à son siège. On a vraiment des sensations fortes. On monte jusqu'à 2G. Et d'ailleurs, il y a un test. Hein, pendant cette période-là, on nous demande de toucher un bouton. Normalement, il suffit de tendre le bras à l'horizontale, mais on n'y arrive même pas parce qu'on est scotché au fond de notre siège.
7: Effectivement, oui, on nous demande de valider à un moment donné, mais je n'ai pas réussi.
3: Et petite confidence, moi non plus, je n'ai pas réussi à atteindre les commandes. La force est telle que les bras sont alourdis, les mouvements deviennent très difficiles, mais pas d'inquiétude, ça fait partie de l'expérience. Une fois la mission accomplie, c'est le retour sur Terre, tout en douceur. La Cité de l'Espace, c'est aussi un véritable terrain de jeu scientifique où l'on apprend tout en s'amusant, comme en témoignent les visiteurs.
8: On y apprend énormément de choses sur l'espace, sur tout ce qui se passe autour, sur les explorations spatiales et lunaires, donc c'est super intéressant. Après, il y a toujours de super bonnes animations, et la fameuse Ariane 5, bien sûr, qui est là au milieu, donc forcément, et puis toutes les maquettes dans les jardins qui représentent les satellites.
6: Moi, je trouve ça assez réussi. Ouais.
3: Et pour vous rendre à la Cité de l'Espace, empruntez la sortie numéro 17 du périphérique à Toulouse.
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0: Iggy Pop pour vous accompagner sur la route à 5h30, tout pile. Excellent réveil à l'écoute du 107.7. L'infotrafic arrive dans un instant, vous restez avec nous.
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0: Merci d'avoir choisi le 107.7, 5h30. Tout se passe bien sur les axes du Grand Ouest du pays, en particulier dans le quart sud-ouest, où je n'ai aucune difficulté à vous relater à cette heure. Sur le centre-ouest, eh bien, c'est presque parfait si l'on accepte cette difficulté à La Roche-sur-Yon. Direction la Vendée sur la 87, autoroute que vous empruntez au départ de La Roche-sur-Yon, direction les Herbiers, direction Cholet, direction Angers. Attention à ce poids lourd arrêté sur la voie de droite au kilomètre 111. Votre repère, c'est La Roche-sur-Yon Est, cette barrière de péage, puisque juste après ce péage est là qu'il faudra serrer sur la gauche pour éviter cette difficulté. Le patrouilleur Nathan est en route dans ce secteur. Merci de vous décaler sur la gauche et de ralentir naturellement pour ne pas vous laisser surprendre.
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pop planétaire même de 2021, Love Again, c'est signé Dua Lipa. Et on va danser toujours dans les prochaines minutes avec Marguerite et Falco avant de se retrouver pour un nouveau point trafic à 5h45. Toujours cette seule difficulté qui nous emmène en Vendée à La Roche-sur-Yon. Si vous empruntez l'autoroute à 87 direction Angers, eh bien attention, kilomètre 111 juste après La Roche-sur-Yon Est, toujours un poids lourd stoppé sur voie droite. Vous serrez sur la gauche le temps qu'un patrouilleur puisse intervenir.

Au retour au trafic sur le 107.7 pour vous qui m'écoutez sur l'autoroute A10 entre Paris et Orléans. Attention, à hauteur du kilomètre 39, votre repère c'est la sortie 11 à Alainville. Dans ce secteur, vous ouvrez l'œil dans les deux sens face à la présence d'un ou plusieurs chevreuils près des voies de circulation. Soyez vigilants.

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1: Merci d'avoir fait le choix du 107.7. 5h44, un réveil qui se passe de la meilleure des façons, vraiment sur les axes du Grand Ouest, au cœur d'une nuit où eh bien ça roule très bien hein, depuis 1h du matin maintenant que nous sommes ensemble. Un petit peu de monde à 7h du côté de la 10 et de Saint-Arnoult par exemple, pour vous élancer peut-être sur la route des vacances en direction de l'Atlantique ou plus largement du Sud et du Pays Basque du pays. Dans l'ensemble, tout se passe bien. Deux difficultés à noter, et justement non loin de Saint-Arnoult, pour vous qui vous engagez tout juste sur la 10 direction Orléans, tout comme pour vous qui remontez depuis le Loiret en direction de la capitale, attention, à hauteur de la sortie 11 à Lainville, vous ouvrez l'œil dans les deux sens de circulation, puisqu'un ou plusieurs chevreuils ont été repérés à hauteur du kilomètre 39. Soyez vigilants, le patrouilleur Marc va intervenir. Autre intervention dans les prochaines minutes, du côté de la Vendée, La Roche-sur-Yon, sur l'autoroute à 87, autoroute que vous empruntez depuis la Vendée en direction de Cholet et du Maine-et-Loire, et au kilomètre 111, on a toujours la voie droite neutralisée par un poids lourd arrêté sur les voies de circulation. Soyez extrêmement vigilants. Votre repère, c'est vraiment la barrière de péage La Roche-sur-Yon Est. Juste après ce péage, il faudra vous déporter sur la gauche pour ne pas vous laisser surprendre. Je compte sur vous, sur votre prudence, le temps que Nathan, l'homme en jaune, puisse baliser la zone. Partout ailleurs, pas de difficulté. Pendant les vacances sur le 107.7, les desserts de l'été réveillent vos papilles. Dans un instant, direction Lyon pour déguster l'une de ses plus célèbres gourmandises, la tarte à la praline. Une douceur emblématique à savourer juste après la musique de Malo.

0: Toujours cette difficulté à Montauban sur l'autoroute A20, je vous la communiquais en sectorisation il y a quelques instants. Ce poids lourd arrêté sur les voies de l'autoroute, kilomètre 419 en direction de Toulouse et de Bordeaux. Vous êtes très vigilant, vous n'avez que la voie de gauche pour circuler juste après la sortie 63 Beau Soleil. Le patrouilleur est déjà sur place. Une pâte dorée, des pralines roses fondantes et un parfum de caramel. Direction Champagne au Mont d'Or, près de Lyon, pour notre dessert de l'été. Mathilde Ferrière nous emmène à la découverte de la célèbre tarte à la praline de la Maison Sève.
1: Impossible de la manquer avec sa couleur rose éclatante. J'ai rejoint Arthur Sève dans les backstage de la pâtisserie chocolaterie Sève à Champagne au Mont d'Or près de Lyon. Devant nous, l'un des desserts les plus emblématiques de la région, la tarte à la praline.
2: Donc là, vous êtes dans ce qu'on appelle le laboratoire. Julien est en train de faire la pâte sur fine pour les tartes à la praline. Alexis, là, il prépare son appareil à tarte à la praline. Donc, il a concassé les pralines avec la broyeuse. À la base, la praline, c'est un amandon d'abricot enrobé d'un sucre vanillé. Donc, j'ai remplacé l'amandon d'abricot, c'est-à-dire le noyau, l'amande qui se trouve dans le noyau d'abricot, je l'ai remplacé par une amande d'amandier.
1: Le secret se joue notamment dans l'équilibre. Entre le croquant de la pâte et le fondant de la praline, chaque cuisson est surveillée de près. D'ailleurs, il est temps pour nous d'aller quelques mètres plus loin dans la boutique pour admirer toutes ces tartes.
2: La véritable tarte à la praline est née ici, à Champagne au Mont d'Or. À l'époque, sur la Nationale 6, se trouvaient des paysans qui produisaient des plants de rosiers. Donc, le pâtissier de l'époque, dans les années 1900, eh bien, il s'est dit, je vais faire un gâteau qui rappelle la rose. Et comme dans la région, il y avait déjà en spécialité les pralines rouges, mais il s'est dit, je vais faire un gâteau à la praline. Donc là, maintenant, il faut goûter.
3: Eh ben, quand même.
2: Donc c'est un gâteau qui est très fondant en bouche, qui voyage à température ambiante et qui peut se garder plusieurs jours, voire plusieurs semaines.
1: Parmi les clients, certains découvrent la spécialité pour la première fois. D'autres reviennent régulièrement. Pour beaucoup, impossible de venir dans la région lyonnaise sans goûter cette fameuse tarte à la praline.
4: Ça fond dans la bouche, c'est pas trop sucré. On sent les pralines, on sent la pâte sablée. C'est vraiment incroyable.
5: Alors j'aime pas les pralines.
6: Bon, attention, suspense.
5: J'ai pas goûté la bonne praline. C'est fondant, la pâte sablée, elle est juste exceptionnelle.
7: Alors j'aime beaucoup la pâte sablée, le goût de l'amande grillée, torréfiée, qui est fabuleuse et pas trop sucrée.
1: La tarte à la praline continue de séduire les gourmands, une spécialité lyonnaise fabriquée ici, à Champagne au Mont d'Or, qui reste pour beaucoup un incontournable de l'été. Vous pouvez rejoindre la boutique via le tunnel sous Fourvière et la M6.
0: Merci d'écouter le 107.7. Fabien Bozo et Florian Bonnec prennent les commandes dans les prochaines minutes, respectivement sur le quart sud-ouest et nord-ouest du pays. Et j'ai le plaisir de vous accompagner encore quelques minutes jusqu'à 6h, où je vous retrouverai pour l'actualité. George Smith et Robbie Williams tout de suite pour la musique. Vous restez vraiment vigilants du côté de Montauban. Je vous rappelle ce poids lourd arrêté sur voie de droite, kilomètre 419 de l'A20, direction Toulouse et Bordeaux. Vous n'avez que la voie de gauche pour circuler. Merci de bien ralentir le temps qu'il soit dépanné.

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1: Bonjour à tous, Sébastien Lecornu en mission reconstruction en Gironde. Le Premier ministre est en déplacement dans la petite commune du Porge, durement touchée par le méga-feu qui a ravagé le département fin juillet. Il devrait y annoncer des mesures pour soutenir les territoires après le passage des incendies. À peine plus au sud, dans les Landes, les pompiers sont toujours à pied d'œuvre contre l'incendie parti de la commune de Luglon. Le feu n'était toujours pas fixé hier soir après avoir parcouru 1700 hectares. Une cinquantaine de personnes évacuées ont tout de même été autorisées à regagner leur domicile. La baisse des températures pourrait aider les hommes du feu ce lundi. Météo France lève la vigilance orange canicule pour l'ensemble de l'Hexagone, excepté 6 départements du Sud-Est. Votre météo locale dans un instant. Également à l'agenda de Sébastien Lecornu ce lundi, la fuite massive de données sensibles qui a touché la plateforme des impôts. Le Premier ministre présidera à distance une cellule interministérielle de crise après la cyberattaque du fisc qui a fait près de 700 000 victimes. À l'étranger, les pourparlers se poursuivent entre Israël et Washington autour du plan de paix de Gaza de Donald Trump. Jared Kushner doit rencontrer ce lundi Benjamin Netanyahou après s'être entretenu hier avec des dirigeants du Hamas. Le Premier ministre israélien rejette vivement le plan américain qui prévoit le désarmement du mouvement islamiste et le retrait israélien de Gaza. En football, un succès historique pour le RC Lens, vainqueur hier soir à domicile du premier trophée des champions de son histoire. Les nordistes ont résisté au Paris Saint-Germain pour s'imposer 1-0 grâce à un but de Florian Thauvin malgré près d'une heure en infériorité numérique. Enfin, bilan contrasté pour l'équipe de France d'athlétisme au championnat d'Europe de Birmingham. 11 médailles pour le clan tricolore, mais aucun titre synonyme de 19e place au classement des nations. Hilaric Pacha et Baptiste Thierry se sont parés de bronze hier lors de l'ultime soirée, respectivement en saut en longueur et saut à la perche. Il est 6h, passé de 2 minutes, excellent réveil. À l'écoute du 107.7, l'actualité revient dans une heure, présentée par Florian Bonnec. Pour l'heure, ce sont vos conditions de circulation à suivre juste après la météo.
2: Merci beaucoup Julien Cognon, vous qui avez accompagné nos auditeurs tout au long de cette nuit sur les axes de la moitié ouest. Nous, on va se concentrer sur le nord-ouest, ce sera déjà pas mal ce lundi matin. Le trafic dans un instant, avant cela la météo avec ce rafraîchissement annoncé et dont on voit enfin vraiment les nuages arriver et le goût, oui j'ai presque envie de dire cela, on l'a en bouche de cette fraîcheur qui va s'installer progressivement encore par l'ouest. Le thermomètre ne dépassera pas les 30 degrés aujourd'hui selon Météo France. On les tutoiera a priori à Nantes ou encore du côté de Tours, mais comptez 27 à Paris comme à Rennes, 29 degrés à Bordeaux, 23 à Strasbourg, la minimale comme du côté de Cherbourg ou encore de Brest. Le soleil dominera.

0: remarqué sur l'A10, l'axe Paris-Bordeaux. On est entre Paris et Orléans, précisément, entre les sorties 11, Alainville et 12, Jeanville-Allaine. Vous en méfiez là dans les deux sens. L'animal en question pourrait traverser l'ensemble des voies. Je n'ai pas grand-chose d'autre autrement à remonter, signaler. Les voyants sont au vert, la météo n'est pas piégeuse ce matin. Encore une fois, on ne devrait pas avoir de brouillard sur le réseau Vinci Autoroute. Le soleil se lèvera dans une bonne heure et on espère que ça se passera donc très bien, peut-être aussi sur la route du travail pour ceux qui reprennent aujourd'hui.
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Les Suédois d'ABBA avec l'un de leurs grands hits Take a Chance on Me. La chance vous accompagne ce matin, en tout cas pour le moment, pas de grosses difficultés. Et justement, eh bien la chance, gardez-la, ménagez-vous, faites des pauses régulières, s'il vous plaît, histoire eh bien d'aller vraiment rejoindre votre destination sans aucun problème. On écoute Taylor Swift avant Arthur Ashe et le trafic ensuite détaillé, ce sera 6h15.

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Le retour à vos conditions de circulation sur le 107.7 avec deux infos à retenir, les seules. Elles vous concernent sur l'A10 pour l'une, présence d'un animal près des voies, chevreuil remarqué au sud du péage de Saint-Arnoult en Yvelines, entre d'ailleurs Paris et Orléans et précisément entre les sorties 12 Janville et 11 Alainville. L'autre information vous concerne sur l'A83, l'axe Niort-Nantes, uniquement dans ce sens-là, direction la Vendée-Nantes. Après la sortie 7 point à Fontenay-Ouest, il pourrait y avoir la dépouille d'un animal heurté par un véhicule sur les deux voies de circulation sur cet A83, km 89. Je vous propose une belle page musicale, Gesto Funk, après M. Pokora et le retour au plus tard ce lundi matin. Vos conditions de circulation à 6h30, vous l'entendez, ça va plutôt bien.

Just to Funk avec Say It Again, ça nous ramène quelques années en arrière. Bienvenue sur le 107.7, toujours un plaisir d'être à vos côtés. Lundi matin, plutôt tranquille pour le moment, avant le lever du jour. On va se faire plaisir avec la collaboration entre Angèle et les Justice, c'est What You Want. Lady Gaga suivra et vos conditions de circulation à 6h30.

0: ce lundi matin. Alors ça se passe encore une fois plutôt bien pour vous dans l'ensemble. On fait un nouveau point complet dans 30 secondes après ceci.
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0: Et au menu de ce point trafic à 6h31, quelques petites informations. Alors j'emploie l'adjectif petite, c'est pas pour les minorer du tout, mais c'est pour vous dire que quand même, on n'est pas face, eh bien justement à l'inverse, de grosses difficultés. Avec, sur l'autoroute A10, toujours la présence d'un animal non loin des voies, un chevreuil remarqué, signalé au kilomètre 39 de cet axe Paris-Bordeaux, entre les sorties 12 Janville et 11 Alainville. Vous vous en méfiez dans les deux sens. On est qu'à quelques encablures du grand péage de Saint-Arnoux en Yvelines, un peu plus au sud. Sur la 83, un animal a été heurté, un obstacle possible malheureusement sur les deux voies de circulation. La dépouille de cet animal remarquée dans le sens Niort-Nantes de 7 à 83 au kilomètre 89. Après la sortie 7 points Fontenay-Ouest, levez le pied, prenez le temps d'éviter cet obstacle. Et puis sur la 11, tant que nous sommes là pour le coup dans les Pays de la Loire, direction Paris depuis Nantes, et donc sur la 11 au départ de cette agglomération nantaise, il y a après le péage d'Anceny une voiture à l'arrêt, possiblement gênante sur cet axe.
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0: Ça va bien, et sur Radio Vinci Autoroute, on vous propose de revivre les meilleurs concerts de ceux qui ont marqué l'histoire et les esprits. Dans un instant, retour en 1975, à Londres, pour un live d'exception d'un certain Bob Marley, absolument live, arrive après un titre qui est lui aussi à quelques années au compteur, un classique de Michel Polnareff, ça fait du bien. C'est Goodbye Marie-Lou, avec cette très belle intro, je vais m'effacer.

0: Un grand titre de Michel Polnareff qui est sorti en 1989. Oui, c'est un titre assez tardif de la discographie de Michel Polnareff, mais qui est vraiment marqué les esprits à l'époque. Je suis ravi d'être à vos côtés, surtout avec une programmation comme celle-ci. Vous roulez bien, ça se charge à l'approche de Bordeaux sur la 10, mais on ne parle pas de coup de frein. Bah oui, passé le 15 août, la reprise peut-être pour vous du travail, je le dis avec le sourire. Oui, on est bien, surtout que la fraîcheur revient progressivement par l'ouest de l'Hexagone. La musique, c'est une chose, et puis on la met à l'honneur aussi avec de grands concerts sur cette antenne.
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0: Dans Absolument Live maintenant, musique et histoire se rencontrent autour d'un homme, celui qui a fait résonner le reggae aux quatre coins du monde, Bob Marley. Aurélie Bignone revient pour nous sur un concert donné à Londres en 1975.

celles et ceux qui n'y étaient pas ont sans doute manqué l'immanquable. Les 17 et 18 juillet 1975, pour la tournée Natty Dread, Bob Marley assure deux dates dans ce théâtre londonien. Robert Nesta Marley, dit Bob, vient défendre son dernier album, qu'il enregistrait seul. Les Wailers ont implosé fin 73, le trio n'était plus vraiment sur un pied d'égalité, et Bob Marley conservera d'ailleurs toujours ce nom des Wailers pour tous les musiciens qui l'accompagneront ensuite. Bob Marley, entre rebelle et prophète, revient d'une tournée américaine avec des concerts archi complets. C'est l'âge d'or du reggae roots et ses titres à caractère politique touchent enfin un large public, au-delà des origines et de la couleur de peau. Une véritable onde de choc. La police aura d'ailleurs bien du mal à contenir la foule qui s'étend sur plusieurs centaines de mètres tout autour du Lycéum. Les invitations sont rares. Ce soir-là à Londres, devant 2000 personnes, ses notes de reggae flirtent avec le rock. Bob Marley donne une nouvelle dimension à sa musique. La foule est en délire à tel point qu'il n'y aura pas de rappel. Dès la fin du dernier morceau, les lumières se rallument, ambiance d'hallucination collective, il fait vraiment très chaud, l'air égorgé des fluves de ganja et les journalistes auront bien du mal à décrire la réalité. Pour la première fois, il joue sur scène No Woman, No Cry, titre qui prône l'égalité, où Bob Marley console une femme battue dans la violence du ghetto, celui qu'il a vu grandir. Il marque ainsi les esprits et les charts, un vrai moment absolument live.

0: C'était l'une des grandes performances de Bob Marley, racontée par Aurélie Mignot, dans une performance légendaire même. Vous retrouvez Absolument Live sur toutes les plateformes de podcast et n'hésitez pas aussi à vous rendre sur notre site internet radio-vinci-autoroute.com pour retrouver beaucoup d'autres chroniques de rendez-vous, évidemment, et bien fait pour vous. Tout se passe quand même plutôt bien sur la route au moment où je vous parle, sur les axes du centre-ouest du pays, mais un nouveau point trafic se profile, ce sera dans une petite minute.
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0: On n'est pas en avance, 6h48 tôt ce lundi matin. Vous êtes peut-être, pour certains d'entre vous, sur la route du travail, avec les vacances derrière vous. J'espère que la reprise se fait quand même avec le sourire. On va y participer du côté du 107.7 et surtout, je le redis, pour le moment, il y a de quoi être heureux au volant. Vous ne rencontrez pas de difficultés majeures, quelle que soit votre provenance, votre destination. Il y a toutefois un obstacle, la dépouille d'un animal repéré à l'ouest sur l'A83, c'est en Vendée. Si vous souhaitez rejoindre le cœur de ce département, rejoindre aussi peut-être Nantes, la Bretagne, en provenance de l'A10, de Niort, après la sortie 7. Fontenay-Ouest, kilomètre 89, ouvrez l'œil. Cet obstacle pourrait être sur les deux voies de circulation et un patrouilleur, Johan, arrive sur place.

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1: C'était Louane pour entamer ce nouveau quart d'heure ensemble avec son titre Les Étoiles. Peut-être que vous les voyez encore. Et je vous dis cela, évidemment, la nuit, là aussi, s'achève. Le jour se lève sur les axes du centre-ouest du pays où vous roulez encore une fois très très bien. N'oubliez pas de faire des pauses. Hein, si vous êtes embarqué dans un long voyage, c'est toujours possible, évidemment, pour ce lundi 17 août. Je vous donne rendez-vous pour parler de vos conditions de circulation, de météo et d'actu à 7h. Après la musique de Maël et tout de suite un grand single des Connells qui nous ramène près de 3 décennies en arrière. C'est 74, 75 pour vous dans la playlist du 107.7.

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1: Bonjour à tous. Après une nuit passée en Gironde, Sébastien Lecornu et plusieurs de ses ministres vont rencontrer élus et représentants du territoire dévasté à la fin du mois de juillet. Ce sera aujourd'hui. Présent dès hier au Porge, le Premier ministre a réalisé avec le maire un premier tour de cette commune où 183 maisons ont été détruites par le méga-feu. La canicule recule peu à peu. La vigilance orange ne concerne plus que 6 départements du sud-est de l'Hexagone. Il s'agit de l'Ardèche, la Drôme, le Vaucluse, le Gard, les Bouches-du-Rhône et le Var, des territoires où les fortes chaleurs font partie du quotidien depuis plus de 3 semaines et doivent perdurer jusqu'à mercredi selon Météo France. Restez branchés sur le 107.7, on reparle de météo en région dans un instant. D'importants moyens de secours mobilisés dans la baie de Cannes hier à la tombée de la nuit. Une personne est portée disparue après une collision entre deux bateaux de plaisance. Les opérations suspendues à cette nuit vont reprendre ce matin au lever du jour. Cet incident nautique a également fait 10 blessés selon la préfecture maritime de la Méditerranée. À l'international, Donald Trump annonce réduire considérablement la participation des États-Unis aux exercices militaires annuels conjoints avec la Corée du Sud, des exercices qui débutent tout juste ce lundi. Le président américain se justifie en invoquant sa très bonne relation avec Kim Jong-un, le dirigeant nord-coréen. C'était une figure familière de la télévision américaine, l'actrice Hayden Panettiere s'est éteinte, elle n'avait que 36 ans. Hayden Panettiere avait connu la célébrité très jeune en jouant dans la série à succès Heroes, c'était il y a 20 ans. Les circonstances de son décès n'ont pas été dévoilées. Et puis un mot de football, pour terminer ce flash, le Racing Club de Lens a parfaitement lancé sa saison. Le club sang et or a remporté à domicile hier soir le premier trophée des champions de son histoire. Les nordistes se sont imposés 1-0 face au Paris Saint-Germain grâce à un but de Florian Thauvin. Il est 7h02, c'est la fin de ce flash. Belle route, belle matinée. À l'écoute du 107.7, le trafic juste après la météo. La météo de ce lundi avec cette canicule qui progressivement disparaît à l'échelle du pays. Même à l'est, les températures vont considérablement baisser encore aujourd'hui. 6 départements restent toutefois en vigilance orange canicule. Une bonne partie de la vallée du Rhône et du pourtour méditerranéen. C'est à prendre en compte si vous devez voyager dans ces régions. Alors concrètement, aujourd'hui, le soleil sera au rendez-vous. Il n'est pas impossible qu'il y ait quelques ondées sur les frontières avec l'Allemagne, notamment en Alsace et à Strasbourg cet après-midi. Midi. Strasbourg, où nous n'aurons que 23 degrés, tout comme à Brest dans le même temps ou encore à Cherbourg. Ailleurs, on tutoie avoir atteint les 30 degrés, ce devrait être le cas à Nantes, à Tours ou encore à Bourges. 27 attendus à Paris, comme à Rennes au même moment, 29 degrés à Bordeaux et 25 à La Rochelle. Oui, quand même, on peut le dire. Nous avons des températures qui s'approchent un peu plus des valeurs de saison. Demain, ce devrait être la même chose un petit peu partout à l'échelle du pays. Et puis après, à partir de mercredi, avec l'arrivée d'averses, là, la fraîcheur va quand même clairement revenir et on devrait avoir des températures comprises sur une grande partie du pays entre 21 et 26 degrés.
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1: Et je vous retrouve à 7h03 pour reparler de trafic. Ça se passe très bien, je n'ai même plus rien à vous signaler là. Aucune difficulté, pas d'obstacle, encore moins d'accident, de

Priorité au direct, obstacle repéré sur les voies de la 10, l'autoroute Bordeaux-Paris. On parle de morceaux de pneus au beau milieu des voies, au kilomètre 89 pour vous qui venez de passer Orléans. Et la sortie 13.1 s'arrange et dit, je le redis, en direction de l'Île-de-France.

Bruce Springsteen, Streets of Philadelphia, la bande originale du film du même nom, Philadelphia avec Tom Hanks, ou encore Denzel Washington, et ça nous ramène plus de 30 ans en arrière, un titre mythique tout autant que l'est le film. Cat's Eye au programme maintenant avec leur nouveau titre Pinky Up. Florent Pagny suivra, et vos conditions de circulation à 7h15. Ça va encore une fois très bien pour vous sur la route ce lundi matin, peut-être la route du travail.

0: Peut-être le grand titre français de l'année 2003. Il cartonnait à l'époque, Florent Pagny. De quoi le remettre en scène après quelques années difficiles, même sur le plan du fisc. Ce qu'il dénonçait dans ce titre, Ma liberté de penser. Moi, je ne suis pas complètement libre. Je dois vous retrouver tous les quarts d'heure, mais c'est avec plaisir pour parler de vos conditions de circulation plutôt bonnes ce lundi matin. Et ce prochain point, il arrive. Ce sera dans une poignée de secondes. Après ceci, restez avec moi, surtout qu'il y a quelques infos à l'instant.
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0: Et au menu de ce point trafic, à 7h15, deux infos, deux difficultés. On parle d'obstacles sur les voies de deux axes majeurs à 10 et à 11. Commençons par la 11. Puisque si vous roulez depuis Nantes, Angers, direction Le Mans, Paris, il y aurait des cagettes sur voie de droite au pluriel. Obstacle repéré après la sortie 10, Sablé-la-Flèche au kilomètre 200. Tout rond, tout pile, facile à retenir. Levez le pied, serrez à gauche pour les éviter. Vous roulez maintenant au nord d'Orléans, sur l'A10, à l'approche de cette ville, depuis l'Île-de-France, il pourrait y avoir des morceaux de pneus sur l'une des quatre voies, voire plusieurs des quatre voies de cette autoroute A10, après la bifurcation avec l'A19, kilomètre 89. On est aux environs de l'aire de service d'Orléans. Ça renvoie à la prudence dans ce sens-là. Ça se passera bien ensuite sur l'A10 si vous poursuivez au-delà d'Orléans, direction Tours ou encore Bordeaux. Pas d'attente au terme de cet axe avant d'atteindre la rocade. Alors je vous propose un beau programme musical et puis nous nous retrouverons à 7h30 pour un nouveau point trafic. C'est la sou au programme après Huggle et UB40. Tout de suite, Benabar.
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0: La Belge, c'est la Sue avec Alone sur le 107.7. Je vous ai longtemps dit, là, pendant près d'une heure et demie, que tout se passait bien sur les axes du centre-ouest. On a quand même désormais plusieurs accidents. Je vous propose d'en reparler dans un instant après ceci.
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0: Et le trafic à 7h30 sur le 107.7 va nous emmener sur deux axes avec d'abord un accident impliquant une voiture sur voie de gauche de l'A71, l'axe Orléans-Clermont-Ferrand. Cet accident, je vous le dis d'ores et déjà, il entraîne un ralentissement, une retenue déjà constatée et ce, vraiment en peu de temps, 5 bonnes minutes à passer dans un bouchon et au bout duquel eh bien vous ne circulerez que sur voie droite avec, je le redis, au niveau du kilomètre 117 après la sortie de Olivet, une voiture accidentée sur voie de gauche. Voilà pour cette information trafic en ce moment au sud d'Orléans. Pour vous qui êtes en direction de Clermont-Ferrand, peut-être à terme. Autre accident sur la 11, cette fois-ci dans le sens Nantes-Paris. On parle d'un camion à cheval sur voie droite et bande d'arrêt d'urgence après la sortie 5, la Ferté-Bernard, kilomètre 109. Eh bien, Ludovic, un homme en jaune, se rend sur place. Notez que bien en amont, toujours sur cette A11 depuis Nantes et Angers, avant même Le Mans, me signale encore des obstacles cagettes sur voie de droite après la sortie 10, Sablé-La Flèche au kilomètre 200.
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0: Voilà pour les infos trafic de ce lundi matin. Nouveau point à l'horizon dans un petit quart d'heure. Et puis, maintenant, comme tout au long de l'été sur le 107.7, on vous propose un voyage à travers les lieux mythiques où les Français ont dansé. À venir, un nouvel épisode de notre saga. Ce soir, on danse direction Rennes et Toulouse aux deux immenses discothèques qui ont marqué les années 2000, le Platinum et l'Aposia. On voit ça après Pink.

0: Un très beau titre de Pink, Never Gonna Not Dance Again. Vous venez de me rejoindre parce que vous êtes à l'arrêt, peut-être en ce moment, après Orléans sur la 71, direction Bourges, Montluçon, le Massif Central. Il y a un accident, kilomètre 117, une voiture sur voie de gauche malheureusement, et avec l'effet entonnoir, le fait que vous ne passiez que sur voie droite, ça coince en amont. Après la sortie de Olivet, j'y reviens très vite, le trafic dans 10 petites minutes, on aura d'ici là le nouveau Madonna ou encore Danny Briand.
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0: Cet été sur Radio Vinci Autoroute, on vous raconte l'histoire de lieux mythiques où les Français ont dansé. Nouvel épisode de ce soir, on danse avec Francine Thomas et aujourd'hui retour dans les années 2000 à la découverte de deux immenses discothèques qui ont marqué toute une génération. Écoutez plutôt.
2: Quand on est patron de discothèque dans les années 2000, il faut voir grand. Beaucoup d'établissements migrent donc à cette époque des centres-villes vers les banlieues et c'est un concours de gigantisme qui s'installe. Exemple, en 2003, DJ Bobo chante Chihuahua. Et près de Rennes, c'est le Platinium.

0: symbole des années 2000 et des préoccupations liées à la sécurité routière. L'établissement est également un des pionniers en matière de capitaine de soirée.
1: Celui qui conduit, c'est celui qui ne boit pas.
0: Un service de bus est également mis en place pour relier le centre

0: à l'autre bout de la France, à Toulouse, dans les années 2000 également. C'est la plus grande boîte d'Europe, carrément, qui fait le plein. L'Aposia est installée dans la zone industrielle de Montaudran, au sud-est de la ville rose. Et là, ce sont 5000 mètres carrés et 7 salles qui sont proposées aux fêtards avec des ambiances techno, 70s, oriental, slow, encore métal. 6000 personnes s'y prestent en général les samedis soirs. Certains événements auraient même attiré plus de 20 000 personnes, ce qui a entraîné des soucis de circulation. Des bretelles du périphérique se seraient retrouvées paralysées en pleine nuit. C'est un incendie survenu la nuit du 4 août 2008 qui est venu à bout finalement de l'Aposia et d'une certaine folie des grandeurs.
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0: Le nouveau Madonna, Dance Eteria, au cœur de l'été, pour vous, dans notre playlist du 107.7. Quelques événements, accidents en cours, et notamment au départ d'Orléans sur la 71, cela entraîne déjà un bouchon de 10 minutes, j'y reviens après ceci.
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0: Le trafic en détail à 7h47 et je vous emmène dans le Loiret encore une fois avec un accident en cours qui gêne considérablement l'écoulement du trafic. On parle d'un fourgon qui s'est renversé, retourné sur voie de gauche au kilomètre 117 après la sortie de Olivet. Alors pour l'heure, ça passe seulement sur voie droite, pas d'excès de curiosité. Quand vous avez l'occasion de passer au niveau de cet événement, poursuivez votre route quand même parce que vous avez freiné et passé un peu de temps en amont dans le bouchon. Pensez aussi à ceux derrière qui veulent passer à terme, voilà donc pour ces 10 bonnes minutes de retenue, vous donnez les premiers coups de frein au kilomètre 116 de cet axe. Voilà donc pour cette information, les secours sont sur place, nous avons aussi un patrouilleur, évidemment, force de l'ordre attendue. Sur la 11, autre événement, accident dans le sens Nantes-Paris, on parle d'un camion à cheval sur voie droite et bande d'arrêt d'urgence. Après la sortie 5, la Ferté-Bernard, direction Chartres, la région parisienne, serrée sur les voies les plus à gauche du monde, là aussi mobilisé autour de ce camion. Sachez que sur la 11, en amont, des obstacles, un cône est remarqué, signalé, peut-être renversé sur les voies, à l'approche d'Angers depuis Nantes, au kilomètre 283 après la sortie 19, Beaupréau, Saint-Germain. Et une dernière chose à signaler sur la 11, mais cette fois-ci, direction Angers et Nantes, l'ouest, un fourgon à l'arrêt sur voie droite après la sortie 11 d'Urtal, il gêne le trafic, au kilomètre 241, vous ne passez que sur voie de gauche. La musique reprend ses droits, quelques infos quand même, vous l'entendez, à l'approche des grandes villes, pas de grosses difficultés, mais on fera un nouveau point complet de toute façon à 8h. Après l'actu, la météo, d'ici là, beaucoup de musique, Jimmy Cliff arrive après la rennaise Louisa.

C'est Mick Leave sur le 107.7 avec Hot Shot, l'un de ses grands hits. Flo de la Vega au programme maintenant avec son dernier single Aimer les gens. On aura les Texas après. Vos conditions de circulation détaillées à 8h. On reviendra sur l'accident qui entraîne un bouchon d'une dizaine de minutes en termes de temps de traversée au départ d'Orléans direction Clermont-Ferrand. Restez avec moi.

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1: Bonjour à tous, il pourrait faire face à l'hostilité des habitants et des élus en Gironde. Sébastien Lecornu est en mission reconstruction. Le Premier ministre poursuit son déplacement dans ce département touché par un important feu le mois dernier. Il était hier dans la petite commune du Borge, durement touchée. Et le Premier ministre devrait y annoncer aujourd'hui des mesures pour soutenir les territoires après le passage des incendies. À peine plus au sud dans les Landes, les pompiers sont toujours sur le qui-vive face à l'incendie partie de la commune de Luglon, au nord de Mont-de-Marsan. Le feu n'était toujours pas fixé hier soir, après avoir parcouru 1700 hectares. Une cinquantaine de personnes évacuées ont pu regagner leur domicile. Oui, on en voit enfin le bout. On parle de la canicule. La vigilance orange ne concerne plus que 6 départements du sud-est de la France. Le Var, les Bouches-du-Rhône, le Gard, le Vaucluse, la Drôme et l'Ardèche. Ce niveau d'alerte sera levé demain matin à 6h, prévient d'ores et déjà Météo France. Mais les chaleurs pourraient perdurer jusqu'à en milieu de semaine. Plusieurs blessés en urgence absolue au lendemain d'une collision entre deux bateaux de plaisance dans la baie de Cannes. Une 11e personne est portée disparue. Suite à cet accident nautique, d'importants moyens de secours étaient mobilisés pour la retrouver à la tombée de la nuit. Les opérations reprennent tout juste ce matin. À l'international, 6 personnes ont péri dans une frappe de missiles ukrainiens dans la région russe de Belgorod, près de la frontière, à une quinzaine de kilomètres exactement. Les autorités locales annoncent aussi 4 blessés, dont un enfant. On revient en France avec un mot de football et le Racing Club de Lens a décroché son premier trophée des champions de l'histoire. La rencontre entre le vainqueur du championnat et celui de la Coupe de France, les 100 et or, se sont imposés à domicile 1-0 face au Paris Saint-Germain. 8h02, c'est la fin de ce flash. Belle route, belle matinée à l'écoute du 107.7. Le retour au trafic juste après la météo. La météo de ce lundi avec toujours cette vigilance orange dans plusieurs départements du sud-est. Vous l'entendez, demain, on sortira de ce niveau d'alerte dans le Gard, l'Ardèche, les Bouches-du-Rhône, le Var. Je les détaille évidemment si vous devez y passer dans les 24 heures qui viennent et même plus globalement encore une partie de la semaine. La chaleur va perdurer, mais dans le même temps, je m'adresse à vous sur la façade atlantique et même au nord du pays. Là, on le sent, la fraîcheur revient. Alors certes, cet après-midi, avec encore du soleil attendu, de très belles éclaircies, on atteindra les 30 degrés du côté, a priori de Nantes ou encore de Tours, de Bourges, mais il ne fera que 23 degrés à Brest, à Strasbourg, ainsi qu'à Cherbourg, 27 à Rennes et Paris, 28 au Mans, 29 du côté de Bordeaux et 25 à La Rochelle. Les températures seront a priori similaires demain et on aura dans le courant de la semaine progressivement l'arrivée d'ondées et du rafraîchissement espéré.
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1: Le trafic en détail à 8h03 et quelques informations malheureusement pour vous ce lundi matin. Le début de cette matinée était très calme, mais il y a 2 accidents, dont un sur la 71 entraîne un net coup de frein, ralentissement. Vous allez passer une dizaine de minutes dedans. Vous qui quittez Orléans, direction Bourges, Clermont-Ferrand, le sud du pays. Après la sortie de Olivet, vous allez donner de premiers coups de frein au kilomètre 115 et ensuite sur 2 kilomètres comme cela, vous avancez en accordéon jusqu'à un accident où vous ne passez que sur voie droite, kilomètre 117. La raison, nous avons un fourgon retourné sur la voie la plus à gauche. Les glissières de sécurité ne sont pas endommagées. Et événement qui mobilise beaucoup de monde sur cette voie de gauche. Vous, de votre côté, quand vous avez l'occasion à la sortie du bouchon de passer au niveau de cet accident, ne retardez pas les autres derrière en regardant vraiment en détail cet accident, non pas d'excès de curiosité. Reprenez votre allure, s'il vous plaît, pour que tout le monde puisse quand même sortir de ce ralentissement en ayant perdu le moins de temps possible. La 11, on en parle maintenant avec un deuxième accident impliquant un camion qui, lui, se trouve sur voie droite et bande d'arrêt d'urgence au vu de son gabarit. Je vous dis cela, le véhicule est quand même parti au fossé avec sa cargaison. Donc la voie droite est bien neutralisée, les secours

La voix de Dave Gahan pour vous guider ce matin sur la route. Le jour s'est levé depuis un petit moment, quasiment une heure. De bonnes conditions de circulation en de nombreux endroits, comme tout au long de la 10, cette grande artère, l'autoroute Paris-Bordeaux. D'autres événements, accidents, je vais détailler encore une fois pour vous très vite à 8h15. Quand même 10 minutes de traversée d'un bouchon si vous quittez Orléans, au sud de la ville sur la 71. Avec l'idée de rejoindre Vierzon, Bourges, Montluçon, Clermont-Ferrand. Voilà pour cette attente après la sortie de Olivet en raison d'un accident sur voie de gauche. Mais je le dis, je vais en reparler très vite. Restez avec moi, n'oubliez pas de faire des arrêts, des pauses fréquentes. La musique de Bruno Mars, désormais dans notre playlist du 107.7. Avant, un classique de Vanessa Paradis, l'un des tubes de l'été 2007, Divinity.

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1: Le trafic à 8h15 et j'ai quand même plusieurs accidents désormais à mentionner au nombre de 3 sur 3 autoroutes bien distinctes. On va commencer par le dernier en date, il vous concerne au départ de Paris. En Ile-de-France, kilomètre 7 au tout début du réseau Vinci Autoroute, une voiture accidentée sur voie de gauche. Voiture, eh bien, qui est déjà protégée. Un homme en jaune s'est positionné en amont, neutralise cette voie de gauche. Vous passez bien à droite, s'il vous plaît. 3 voies pour passer dans ce secteur et ça n'engendre pas de difficultés de bouchons. Si ce n'est donc cet accident, kilomètre 7 après l'aire de service de Limours-Janvry. Nous allons changer de secteur pour vous qui roulez ensuite surtout au départ de Paris et puis d'Orléans en direction Bourges-Clermont-Ferrand. Ça passe difficilement sur toutes les voies de circulation après avoir traversé un bouchon d'une bonne dizaine de minutes puisqu'il y a eu un fourgon retourné sur voie de gauche un peu plus tôt ce matin au-delà de la sortie de Olivet au kilomètre 117. Alors, suivez les instructions sur place, ça passe sur voie de droite. Il n'est pas impossible que momentanément le trafic soit arrêté au moment où je vous parle pour permettre aux opérations de se poursuivre sur place. Un dépanneur est arrivé depuis peu. Voilà donc pour la situation en ce moment même sur cette A71. Vous êtes à l'arrêt, il faut patienter un petit peu le temps que ça se décante devant. N'hésitez pas, vous qui arrivez d'Orléans, à faire une pause en amont si vous le voulez. Vous avez l'air de repos du bois de Bailly que vous trouvez vraiment quelques kilomètres avant cette zone embouteillée et cet accident. Vous avez aussi sur la 11 un troisième événement accident. Alors là, en direction de Paris, de Pinante, depuis Angers, Le Mans, peut-être aussi depuis la Bretagne et la Normandie. Événement qui vous oblige à serrer sur les voies du milieu et de gauche. Camion parti au fossé après la sortie 5, La Ferté-Bernard, kilomètre 109. Patrouilleur, force de l'ordre, secours et dépanneur sur cette zone d'accident. À noter enfin que sur la 11, dans le sens Paris-Nantes, à l'approche d'Angers, un véhicule est en panne, un fourgon sur voie de droite après la sortie 11 d'Urtal et surtout au début de la sortie 12 sèche sur le Loir, et ce qui fait que cette sortie est désormais fermée. Vous ne pouvez pas la prendre en raison de la panne de ce fourgon. Alors anticipez, prenez la sortie 11 d'Urtal pour rejoindre pourquoi pas le réseau secondaire comme cela avant même Angers. Sinon, ce sera un peu plus loin par la sortie 13 Péloy-les-Vignes. Décidément, ce n'est pas la matinée la plus calme qui soit. Et pas mal d'informations. Sachez qu'autrement, à l'approche et en sortie de grande ville, ça va quand même plutôt bien. Je parle de Nantes, de Bordeaux, l'Île-de-France aussi. Nouveau point trafic à l'horizon, ce sera à 8h30. D'ici là, on écoute la belle voix de Urge Overkill, la bande originale de Pulp Fiction, dans la foulée de Joseph Chédid, son nouveau titre « Hey Friend ».

Alors oui, ça ne vous parle peut-être pas comme cela tout de suite, le nom de cet artiste, mais ce titre est quand même important, à l'échelle du cinéma aussi, bande originale, je le redis, de Pulp Fiction, Girl, You Will Be a Woman Soon. Vous roulez alors plutôt bien sur de nombreux axes, c'est le cas par exemple de l'A10, l'autoroute Bordeaux-Paris, à l'approche et en sortie de la ville de Bordeaux, voire en Ile-de-France, sur la 85, l'accent Géant-Vierzon aussi, ça va bien comme sur la 81, l'autoroute Le Mans-Rennes. Mais il y a quelques accidents qu'on va détailler très vite à nouveau à 8h30 sur cette antenne. N'oubliez pas, si vous le pouvez quand même, de faire la pause régulièrement, plus que si vous le pouvez, vous le devez quand même, toutes les 2 heures au maximum, vous arrêter pour vous dégourdir les jambes, lâcher le volant, casser le ronron de votre trajet, avec aussi l'idée, pourquoi pas, de prendre une bonne boisson chaude ou fraîche de toute façon, histoire aussi de vous remonter un petit peu, recharger vos batteries. À 8h30, je vous retrouve donc comme promis, d'ici là, la musique, c'est Tiwayo avant les Maroon 5.

0: Et bien, on fire, je pourrais gagner votre voyage ce lundi matin. Alors, je le redis, la route qui se fait toujours très bien dans l'ensemble, mais toujours des difficultés. Et on en reparle dans une bonne minute après ceci.
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0: Alors, si on fait le point, il y a quand même 3 accidents toujours en cours sur 3 autoroutes distinctes et au total 4 événements. Je vais commencer par cet accident sur la 71 parce que c'est là qu'il y a une vraie gêne pour vous. On va espérer que les choses aillent dans le bon sens très vite, mais pour l'heure, vous avez toujours un bon quart d'heure de bouchon. Ça va passer après ce bouchon sur la voie de droite, kilomètre 117 au départ d'Orléans, après la sortie de Olivet. Sachez que le fourgon qui était retourné sur voie de gauche a pu être positionné sur un engin de dépannage qui va l'évacuer. C'est imminent, si ce n'est pas déjà le cas au moment où je vous parle. Donc il faudra ensuite débaliser la voie de gauche et vous roulerez à nouveau sur les deux voies de circulation. Mais on n'en est pas encore là, je le redis, toujours un bon quart d'heure de traversée de ce bouchon. Et ensuite, vous ne circulez que sur voie de droite. Nous changeons d'axe sur la 10 maintenant. Autre accident sur voie de gauche. Alors, c'est une portion de la 10 en Ile-de-France où il y a 4 voies au total sur cette autoroute, direction l'ouest. Et puis surtout, si vous prenez la direction de Bordeaux, du centre, du sud-ouest, vous ne pourrez pas, au kilomètre 7, donc passer sur voie de gauche du monde autour d'une voiture accidentée. Ça n'engendre pas, là pour le coup, 2 coups de frein, 3 voies disponibles. Le trafic est fluide. Donc, il n'y a aucune raison pour que ça détériore sur cette tronçon francilien de la 10. Nous changeons d'autoroute, nous allons ensemble sur la 11, maintenant l'axe Nantes-Paris avec là du monde autour d'un camion parti au fossé, événement qui pourrait durer, dépanneur mobilisé, comme le patrouilleur toujours sur place. Vous arrivez du Grand Ouest avec l'idée de rejoindre Charles-Île-de-France, kilomètre 109, donc là vous pour le coup vous serrez sur les voies les plus à gauche après la sortie 5, la Ferté-Bernard. Nous allons dans l'autre sens de la 11 puisqu'il y a sur cet axe un sanglier qui a été heurté, un obstacle, et cela pourrait vous gêner sur voie de gauche au niveau du terre-plein central après la sortie 4 pour Brou au point kilométrique 123. Et puis plus à l'ouest, bonne nouvelle, il n'y a plus de fourgon en panne dans la bretelle de sortie 12, sèche sur le Loir, de cet axe direction Angers. Non, tout va rentrer dans l'ordre parce que cela avait quand même entraîné la fermeture de cet échangeur numéro 12.
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0: Je m'appelle Florian Bonnec, je suis avec vous pendant encore quelques minutes, voire une bonne heure et demie de toute façon. Je compte sur vous pour que ça se passe bien, encore et toujours ce lundi matin. La météo est loin d'être capricieuse, donc si vous êtes vigilant, que vous multipliez les pauses, tout se passera bien, vraiment. On va croiser les doigts. Et puis, à venir sur notre antenne aussi, autre chose que le trafic ou la musique, avec votre rendez-vous Play Replay, on va vous emmener à la découverte de destinations qui se cachent derrière nos séries préférées. Alors pour le coup, direction l'Angleterre très vite, entre demeures majestueuses, campagnes verdoyantes et traditions so british, une immersion dans l'univers de Downton Abbey vous attend. Après ce titre, le Serum, c'est Give Me Love, un classique du français.

0: Céron avec Give Me Love sur Radio Vinci Autoroute. Je vous donne de l'amour comme je peux à ce micro. Surtout, je suis quand même là pour délivrer de l'information au trafic. Fin de l'accident sur la 71 dans le sens Orléans-Clermont-Ferrand. Alors, il y a toujours un bouchon, ça va mettre un petit peu de temps à se résorber, mais progressivement, vous allez rouler sur les deux voies de circulation et tout va rentrer dans l'ordre sur cet axe aux environs du kilomètre 117. Encore de la musique à venir, Trinix ou Mylène Farmer et vos conditions de circulation détaillées à 9h moins le quart. Et votre rendez-vous Play Replay maintenant nous emmène en Angleterre à la découverte des grandes demeures et des paysages verdoyants qui servent de décor à Dunton Abbey, Mathilde Ferrière.
1: Des collines verdoyantes, de majestueuses demeures de campagne et des villages au charme typiquement britannique. Direction le nord de l'Angleterre à la découverte de l'univers de Downton Abbey.
2: Resterez-vous pour le dîner, maman? C'est un buffet.
3: Mais je ne me suis pas changée.
4: Il suffira d'ôter votre chapeau.
3: À t'entendre, on pourrait croire que c'est facile.
1: Véritable phénomène international, la série nous transporte au début du XXe siècle et suit le destin de la famille Crowley et de leurs domestiques. Entre tradition, bouleversement historique et histoire de famille, Downton Abbey offre une plongée fascinante dans la société anglaise d'autrefois.
5: Je veux que vous astiquiez chaque coin de cette maison et qu'ils étincellent de tout leur feu.
2: Seigneur, de quoi s'agit-il? Le roi et la reine vont séjourner ici.
5: Pardon? Nous y voilà.
1: Tournée en grande partie dans le spectaculaire château de Highclere, la série met en lumière une Angleterre élégante et authentique. De vastes domaines du Yorkshire au décor raffiné des grandes maisons de campagne, chaque épisode est une invitation au voyage.
6: C'était maman. Elle est à Londres. Elle reste avec Rosaline.
2: C'est impossible. Elle a déjeuné ici. Elle ne nous a rien dit.
6: Elle est partie cet après-midi. Elle reviendra demain. Je lui ai dit de venir prendre le thé. Vous devez la convaincre de laisser Maud Bagshaw tranquille.
1: Bien loin des quartiers animés de Londres, Downton Abbey révèle une autre facette du Royaume-Uni. Une immersion pleine de charme à retrouver en replay, entre autres sur Disney+.
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8: Trois accidents en cours en ce moment sur le réseau Vinci Autoroute et sur les axes du centre-ouest que vous empruntez. En région parisienne, alors sachez qu'un de ces trois accidents, et le premier que j'évoque, lui se termine. Un homme en jaune débalise la voie la plus à gauche au kilomètre 7, donc au tout début du réseau Vinci Autoroute, passé l'aire de service de Limbourg-Genvry. Une voiture était accidentée sur la voie la plus à gauche, donc j'en parle à l'imparfait, elle a pu être évacuée par un dépanneur. Donc pensez à cet homme en jaune qui ramasse les plots, les cônes. Restez encore sur ces trois voies les plus à droite et même respectez le corridor de sécurité, ne vous approchez pas trop près de ce véhicule jaune. On fait un bond de plus de 400 km au sud sur cette A10, direction Bordeaux. Vous passez la sortie 35 pour Saintes et nous aurons a priori un camion accidenté sur voie droite, peut-être renversé, donc une vraie gêne à prévoir sur votre parcours. Il faut lever le pied, passer à gauche. Je vous tiendrai informé de l'évolution de cet accident. Un homme en jaune, Xavier, est attendu sur place. Troisième et dernière difficulté, elle vous concerne cette fois-ci sur la 11, en provenance du Grand Ouest, Nantes, Angers, Le Mans, pourquoi pas aussi la Bretagne. La voie droite et la bande d'arrêt d'urgence, toujours neutralisée au kilomètre 109 de cet axe Nantes-Paris, la 11, après la sortie 5, la Ferté-Bernard, là où un camion est parti au fossé. Des opérations qui vont prendre du temps ce matin, donc pas d'autres nouvelles à vous donner que de serrer à gauche sur ces voies-là pour contourner cette difficulté. Autrement, pas de mauvaises nouvelles au niveau des grandes villes, Bordeaux, Nantes, Angers ou encore en Île-de-France. Allez, toujours beaucoup de musique sur notre antenne. On va écouter trois frères qui nous venaient de l'Oklahoma en 1997 et signaient l'un des tubes de cette année-là. Ce sont les Hanson dans notre playlist du 107.7 avec M-Bop avant une nouveauté, Amanda Bourneuf.

Oui, l'oxygène, une bouffée d'air frais. C'est ce qu'on ressent en ce moment, notamment à l'ouest du pays, après les différentes vagues de chaleur. Vous venez d'écouter une nouveauté signée Amanda Bourneuf. Justin Timberlake au programme maintenant avec Can't Stop the Feeling, un titre sorti il y a 10 ans tout pile. Je vous retrouve ensuite à 9h pour l'actu, la météo, le trafic. Restez avec moi. 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
1: Bonjour à tous, une bonne nouvelle pour commencer sur le front des incendies dans les Landes. Le feu au nord de Mont-de-Marsan est désormais fixé. Après avoir ravagé en quelques jours 1700 hectares de végétation, la préfecture annonce que la moitié des évacués de Luglon est désormais autorisée à revenir à son domicile. À propos de ces feux, Sébastien Lecornu est en Gironde, le locataire de Matignon, et plusieurs de ses ministres vont rencontrer élus et représentants du territoire dévasté à la fin du mois de juillet. Présent dès hier au port, le Premier ministre a réalisé avec le maire un premier tour de cette commune où 183 maisons ont été détruites par le méga-feu. La canicule recule peu à peu. La vigilance orange ne concerne plus que 6 départements aujourd'hui au sud-est de la France. L'Ardèche, la Drôme, le Vaucluse, le Gard, les Bouches-du-Rhône et le Var, des territoires où les fortes chaleurs font partie du quotidien depuis 3 semaines. Et autre bonne nouvelle, Météo France prévoit de lever ce niveau de vigilance demain matin à 6h dans ces départements. D'importants moyens de secours mobilisés dans la baie de Cannes. Une personne est portée disparue après une collision hier entre deux bateaux de plaisance. Cet incident nautique a également fait 10 blessés, dont certains ont été hospitalisés en urgence absolue, selon la préfecture maritime de la Méditerranée. À l'international, Donald Trump réduit considérablement la participation des États-Unis aux exercices militaires annuels avec la Corée du Sud. Des exercices qui débutent aujourd'hui. Le président américain se justifie en invoquant sa très bonne relation avec Kim Jong-un, le dirigeant nord-coréen. Pas rancunière, Séoul prend note et dit espérer un dialogue constructif entre Washington et Pyongyang. On termine avec un mot de ballon rond. Le Racing Club de Lens a parfaitement lancé sa saison à quelques jours de la reprise de la Ligue 1. Les 100 et or ont remporté hier soir à domicile le premier trophée des champions de leur histoire face, excusez du peu, au Paris Saint-Germain. Les nordistes se sont imposés 1-0 grâce à un but de Florian Thauvin. Il est 9h02, c'est la fin de ce flash, belle route et belle matinée à l'écoute du 107.7, le trafic en région après la météo. Bon, on va le dire, on a des températures encore à l'ouest du pays qui vont atteindre les 30 degrés aujourd'hui, donc semblant de chaleur, mais nous sommes quelques degrés au-dessus des normales de saison, on est loin des canicules, avec ce thermomètre qui en fin de semaine dernière pouvait atteindre localement les 37, 38, voire 39 degrés au centre, à l'ouest du pays. Donc, on va le dire, cet épisode est progressivement quand même derrière nous et ça va continuer de se rafraîchir cette semaine avec l'arrivée d'ondées mercredi, jeudi. Mais pour l'heure, si la vigilance orange ne concerne pour cette journée de lundi que 6 départements du sud-est, il fera donc 30 degrés à Nantes au meilleur de la journée comme à Tours ou encore à Bourges. Comptez au même moment 23 degrés à Cherbourg, Brest et Strasbourg, 27 à Rennes comme à Paris, 28 au Mans, 25 à La Rochelle et 29 à Bordeaux. Demain, du soleil encore à l'image d'aujourd'hui et des températures qui devraient être équivalentes.
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1: Le trafic en détail à 9h03 et quelques difficultés. Des accidents impliquant des camions sur deux autoroutes. Tout d'abord, nous allons partir ensemble en Charente-Maritime. Camion sur l'A10 accidenté. Cela vous concerne sur voie droite et bande d'arrêt d'urgence. Et a priori retourné ce camion après la sortie 35 pour Sainte. Patrouilleurs, forces de l'ordre et secours sur place. C'est balisé pour ce qui est de la voie droite, donc vous ne passez qu'à gauche. Il n'est pas impossible que cela entraîne une petite retenue en amont. Vous qui avez quitté Sainte depuis quelques minutes seulement, au-delà de la sortie 35 du même nom. Si vous roulez plus loin, direction Bordeaux, il n'y aura pas de coup de frein. Tout ira quand même très bien en Gironde avant d'atteindre la rocade bordelaise. D'ailleurs, pas de difficultés au niveau des grandes agglomérations. Ce lundi matin, on le voit, il y a un effet post-15 août, reprise du travail. Mais évidemment, on est encore au cœur de l'été des vacances scolaires, donc ce qui fait que vous n'avez pas rencontré de bouchons. Le deuxième accident, il nous concerne maintenant depuis plus d'une heure sur la 11, avec une vraie gêne pour vous sur voie droite et bande d'arrêt d'urgence. Une partie de la chaussée neutralisée, car un camion est parti au fossé après la sortie 5 La Ferté-Bernard, kilomètre 109. 89, vous voulez rejoindre Chartres, l'Île-de-France, eh bien vous ne circulerez que sur les voies du milieu et de gauche. Et on a beaucoup de monde sur place. Un engin de levage arrive pour extraire du fossé ce camion. Voilà pour ces infos. Je le redis autrement, la météo est quand même clémente ce matin. Vous ne voyez pas forcément le soleil partout. C'est un peu plus couvert au nord, mais on n'a pas eu de brouillard. Donc, eh bien, vous n'avez pas de raison de mal rouler. Multipliez les pauses, s'il vous plaît, parce qu'on a quand même plusieurs accidents ce matin et j'aimerais pas en annoncer d'autres dans les minutes qui viennent.
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Un classique du groupe The Police avec Sting au micro, Can't Stand Losing You, Sting aussi à la basse d'ailleurs. Merci d'avoir fait le choix de notre fréquence. Vous roulez quand même plutôt bien dans l'ensemble. Deux accidents perdurent sur la 11 dans le sens Nantes-Paris. Pour vous qui approchez de Chartres depuis Le Mans, depuis Nantes ou la Bretagne, un autre est bien au-delà de Saintes, direction Bordeaux, sur la 10 en Charente-Maritime. Vous levez le pied, tout est balisé, il n'y a qu'à suivre les instructions des équipes sur place. Je vous propose de détailler tout cela très vite au cœur d'une matinée de lundi qui est quand même plutôt calme autrement, avec un trafic fluide. Ce sera après Christophe Willem ou encore Klein et l'un des tubes de l'été, Café Conron.

0: Jacques Addy de Christophe Willem, la tortue sur le 107.7. Et un accident signalé à l'instant, nouvelle difficulté. Si vous roulez en direction de Bordeaux, kilomètre 493, après l'échange au 37 Mirambeau, au moins un véhicule serait accidenté. Tous les détails très vite dans un prochain point trafic, parce qu'il y a quand même quelques infos à vous donner. Ce sera dans une minute après ceci.
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0: Et au menu de ce point trafic, toujours plusieurs accidents. Il y en a deux désormais sur la 10 dans un même sens de Paris à Bordeaux, et ce à 40 km d'intervalle. Premier de ces accidents, et je vous en parle maintenant depuis plusieurs minutes, un camion et sa remorque retournés sur bande d'arrêt d'urgence et voie de droite. C'est après la sortie 35 pour Sainte. Vous roulez, allez, environ 5 bonnes minutes et il vous faudra passer à gauche après un petit coup de frein en amont. Beaucoup de monde mobilisé, forces de l'ordre, secours, patrouilleurs autour de ce camion. Kilomètre 452. Et puis plus au sud, un deuxième accident signalé depuis peu, peut-être impliquant plusieurs véhicules, 3 à 4, j'attends d'en savoir un petit peu plus, mais ce serait après la sortie 37 Mirambeau, au kilomètre 493, à votre entrée en Gironde, donc il faudrait se méfier de cet événement qui pourrait, là, lui aussi, entraîner un coup de frein ce lundi matin. Voilà pour ces deux difficultés sur l'autoroute A10. Un axe que je quitte pour vous emmener maintenant sur une autre autoroute qui relie Nantes à Paris, c'est dans ce sens-là, direction l'Île-de-France et même avant cela Chartres, que vous serrez à gauche après la sortie 5, la Ferté-Bernard, au niveau du point kilométrique 109, théâtre de l'accident d'un poids lourd parti au fossé, voie de droite et bande d'arrêt urgence impactée, neutralisée, du monde mobilisé, dont un dépanneur qui est en train d'extraire du fossé ce camion. Ça va prendre encore un petit peu de temps ces prochaines minutes, ce matin, avant de libérer la voie de droite. Vous qui arrivez donc de Bretagne, de Nantes, d'Angers, du Mans, bien préparez-vous à serrer à gauche. Autrement, il faut le dire, ça va quand même très bien. Ça fait un petit moment que ça dure au niveau de toutes les grandes agglomérations. Matinée tranquille, et on le voit, il y a un petit peu de monde encore peut-être sur la route des départs, voire retours de vacances. Je vous souhaite vraiment de voyager au mieux. N'oubliez pas les petits arrêts fréquents et puis les bons réflexes au volant. On reste à droite. Le code de la route nous l'impose à tous. Hein, là où les voies de gauche sont réservées au dépassement, une fois que vous avez fait votre manœuvre, vous ne campez pas. Et bien sur ces voies, vous revenez bien à droite. Beaucoup de musique encore à venir. Lynn, on va se plonger dans son téléphone avant les Cool and the Gang ou encore Jungle. Le trafic détaillé dans une bonne dizaine de minutes.

0: Un titre tout en douceur et ses notes électro de Jungle, c'était Carry On, sorti cette année, pour vous accompagner au mieux sur la route ce lundi matin. Avec encore quelques difficultés, nous allons revenir sur deux accidents à 40 km d'intervalle sur la 10 dans le sens Paris-Bordeaux en Charente-Maritime puis en Gironde. Le premier de ces accidents, un camion au fossé, entraîne désormais un coup de frein au-delà de Sainte et de la sortie 35 du même nom. On parle d'une poignée de minutes à passer dans un bouchon. Je vous en parle donc après ceci.
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0: 9h30, on reparle donc de vos bonnes conditions de circulation. Sur de nombreux axes, ça va très très bien. À l'image eh bien, de la 81, l'autoroute Le Mans-Rennes, de la 85, l'axe Angers-Vierzon. Mais il y a des difficultés, deux accidents sur l'autoroute A10. Notamment, on va commencer par le premier d'entre eux. Un camion parti au fossé, couché en partie comme cela, de manière oblique sur le talus. Après la sortie 35 pour Sainte, kilomètre 452, là où la bande d'arrêt d'urgence et même la voie droite sont de pour organiser à terme toutes les opérations autour de ce véhicule. Vous ne passez par conséquent que sur la voie de gauche et en amont, ça freine. Vous allez passer une poignée de minutes dans le bouchon 2 à 3 tout au plus. Voilà pour ce premier événement. Plus au sud, vous entrez en Gironde. Autre accident, 3 voitures sur bande d'arrêt d'urgence sont... peut suspecter un accrochage après la sortie 37 Mirambeau. Là, pour le coup, je vous demande, ben oui, de vous décaler à gauche, parce que si la voie droite n'est pas neutralisée pour le moment, il faut respecter le corridor de sécurité, ne pas vous approcher de trop près de ces voitures accidentées. Dernier accident qui, lui, va au moins, eh bien, vous obliger à serrer à gauche sur la 11 jusqu'à 11h, le temps, eh bien, d'organiser l'évacuation d'un poids lourd parti au fossé dans le sens Nantes-Paris. C'est depuis l'ouest, direction Chartres et la région parisienne, que la voie droite est neutralisée, comme la bande d'arrêt d'urgence après la sortie 5 La Ferté-Bernard au kilomètre 109. Accident qui a eu lieu un petit peu plus tôt ce matin. Et si le camion a pu être replacé sur ses roues, en tout cas va être évacué par le dépanneur, il faut s'occuper de cette cargaison partie au fossé. Retenez enfin une dernière information, une petite gêne pour vous. En Vendée, au niveau de la Roche-sur-Yon, si vous quittez cette ville et arrivez peut-être de la côte atlantique direction Cholet-Angers sur la 87, une voiture est en panne juste après la barrière de péage de la Roche-sur-Yon Est. Sur cet axe, on parle de l'échangeur 30 en amont. C'est au kilomètre 112.
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0: Dans un instant, sur le 107.7, l'un de vos rendez-vous de l'été, les voitures mythiques, ces modèles cultes qui ont marqué le petit comme le grand écran. Aujourd'hui, on vous emmène au cinéma avec une petite voiture au caractère bien trempé, la Coccinelle de Disney racontée par Gilles Ravarino. Ce sera juste après Two Colors.

0: Encore un titre électro des Two Colors, c'était Passion à l'instant sur le 107.7. Marc Lavoine arrive, tout comme l'hymne de la Coupe du Monde 2026, on parle de ballon rond. Shakira, c'est l'un des grands titres de cet été 2026. Vous avez le programme, il n'y a qu'à rester à l'écoute de Radio Vinci Autoroute. Et on parlera donc de trafic dans 10 minutes. On reviendra sur ces accidents en cours qui entraînent un petit coup de frein entre Saintes et Bordeaux, notamment au kilomètre 452 avec un poids lourd parti au fossé. Mais l'heure maintenant est de retrouver Gilles Ravarino. Il va nous parler d'une voiture mythique, véritable star associée à des scènes cultes du 7e art. On parle d'une petite Allemande qui a conquis le public à la fin des années 60.
1: Un amour de coccinelle.
2: La coccinelle de Walt Disney, reconnaissable avec son numéro 53 sur le capot et les portières, débute ses aventures sur grand écran en 1968 avec Un amour de coccinelle. L'histoire, elle est toute simple. Un ex-pilote de course en galère voit sa carrière relancée par l'arrivée dans sa vie d'une coccinelle Volkswagen douée de raison et d'un tempérament coquin. Il y a aussi un méchant qui veut récupérer la voiture.
3: Virez-moi ça.
4: Oui, monsieur.
3: Ah, vous ne pouvez pas laisser cette petite voiture tranquille? Maintenant que vous m'avez fait bénéficier de votre point de vue, m'autorisez-vous à mettre un terme à cet entretien?
2: Notez que le scénario d'origine prévoyait une coccinelle rouge. Mais pour la rendre moins agressive, on a préféré le blanc crème pour Choupette. Oui, Choupette, c'est le surnom donné en France à cette coccinelle du 7e art. Plus chaleureux et sentimental que Herbie aux États-Unis. Et des Choupettes, au final, il en aura fallu 8 pour réaliser le film. Film qui devient le plus important du box-office américain de 1969 et qui a permis d'augmenter sensiblement le nombre de ventes de coccinelles aux États-Unis. Enfin, sachez que les grandes aventures mécano-sentimentales de cette coccinelle auront droit à 6 films, mais le premier volet sort vraiment du lot de par son originalité et ses trucages improbables.
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0: Let's go, c'était Shakira avec Burna Boy pour ce titre marquant de l'été, Die Die, un hymne de Coupe du Monde. Bah oui, ça ne passe jamais vraiment inaperçu. Il nous accompagne depuis un petit moment, ce single. Je vous retrouve dans deux petites minutes pour reparler de vos conditions de circulation. On viendra encore sur plusieurs accidents en cours sur les axes du centre-ouest, à commencer par la 10 dans le sens Bordeaux-Paris en Nouvelle-Aquitaine.
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0: Alors on va le dire, sur de nombreux axes, tous les voyants sont au vert ce lundi matin. Ça fait un petit moment que ça dure, mais sur la 10, deux accidents sont toujours en cours dans le sens Bordeaux-Paris. Et avant de nous rendre au niveau de ces accidents, une info à vous donner, puisqu'entre Tours et Poitiers, un incendie est signalé non loin des voies de circulation pour vous. Entre la sortie 25 Sainte-Maure et la numéro 26 Châtel-Renaud au kilomètre 251, cet incendie pourrait occasionner des dégagements de fumée et réduire votre visibilité dans les deux sens. Donc voilà, vous êtes attentifs à cela, s'il vous plaît, kilomètre 251. Des patrouilleurs sont attendus sur place, David et Sébastien. Nous allons plus au sud, à 200 km précisément. Vous avez toujours un coup de frein en amont d'un accident, camion parti au fossé. Bon, le temps de traverser de ce coup de frein, bouchon, on va même employer le mot adapté, hein, est de l'ordre de 5 minutes après cette sortie 35 Sainte, qui est vraiment un point de repère à retenir. Vous avez des opérations qui vont encore durer dans le temps ce matin pour, autour de ce camion, penser à l'évacuer et puis aussi organiser encore et toujours les opérations. Voie de droite et bande d'arrêt d'urgence neutralisée, vous ne passez qu'à gauche après ce bouchon. Vous allez reprendre un semblant d'élan avec modération, parce que plus au sud, il y a quand même un autre événement. On a eu jusqu'à 3 voitures signalées accidentées. On va se concentrer maintenant sur une seule voiture, mais elle gêne l'écoulement du trafic sur bande d'arrêt d'urgence et voie de droite. Donc là, ce même schéma va se répéter. Un coup de frein de l'ordre de quelques minutes à partir du kilomètre 490 et ensuite au kilomètre 491 sur les lieux de cet accident. Vous ne passerez qu'à gauche. Vous avez un troisième accident. Alors là, il ne vous concerne pas sur la 10 et il nous occupe depuis une partie de la matinée sur la 11 dans le sens Nantes-Paris. De cet axe, vous arrivez de l'ouest direction l'Île-de-France, avant cela même Chartres. Vous avez passé la sortie 5, la Ferté-Bernard depuis une dizaine de minutes, kilomètre 109. Vous ne pourrez pas rouler sur voie droite, vous vous décalez à gauche avec un camion qui est parti au fossé, qui a pu être replacé sur un engin d'évacuation, mais il faut vraiment maintenant nettoyer le fossé. La cargaison s'est en partie renversée dans ce fossé. cela va prendre encore un petit peu de temps, une petite heure a priori. Et une fois que vous aurez donc fait cet effort de vous décaler à gauche, puisque la voie droite est neutralisée, à chaque fois sur A11, comme l'A10 hein, que j'évoquais, vous revenez bien à droite. C'est la voie que l'on emprunte en priorité selon le code de la route. Eh bien, ça nous fait quelques informations trafic. Et je vous retrouve de toute façon pour en reparler en détail à 10h après l'actu, la météo. D'ici là, on écoute l'hommage à Rihanna de Joey Douet de Filet avant les cures.

Les Cure avec Just Like Heaven sur le 107.7. Encore quelques notes de musique et puis on se retrouve à 10h pour l'actu, la BTO, le trafic. J'ai envie de vous dire que ça se passe bien, mais il y a quand même des temps de parcours bien allongés, désormais de l'ordre d'un quart d'heure suite à deux accidents. Un quart d'heure en cumulé à passer dans des bouchons sur la 10 en Charente-Maritime, puis en Gironde à chaque fois direction Bordeaux. Tous les détails après la chanteuse Emma ou encore Terence Trend D'Arby.

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1: Bonjour à tous. Ce déplacement s'annonçait tendu. Sébastien Lecornu a été hué par près de 200 habitants à son arrivée au Porge ce matin dans cette commune girondine sinistrée par le méga-feu du mois de juillet. 183 maisons ont été brûlées. Le Premier ministre est sur place pour rencontrer des élus et évoquer la reconstruction. Plus globalement, Sébastien Lecornu doit annoncer des mesures pour soutenir les territoires touchés par les incendies historiques de cet été. Dans les Landes, le feu parti de la commune de Luglon au nord de Mont-de-Marsan est désormais fixé. Après avoir parcouru 1700 hectares, par conséquent 250 des 650 personnes évacuées sont autorisées à retrouver leur domicile. Cette série de feux a fait écho aux vagues de chaleur inédites dans tout le pays depuis le début de cette saison estivale. Le mercure baisse progressivement. La vigilance orange canicule ne concerne plus que 6 départements du sud-est de l'Hexagone, l'Ardèche, la Drôme, le Vaucluse, le Gard, les Bouches-du-Rhône et le Var. Ce niveau d'alerte sera levé demain à 6h selon Météo France. Plusieurs blessés en urgence absolue au lendemain d'une collision entre deux bateaux de plaisance dans la baie de Cannes. Une 11e personne est portée disparue. Après cet accident nautique, d'importants moyens de secours sont mobilisés pour la retrouver ce matin. À l'international, 6 personnes ont perdu la vie dans une frappe de missiles ukrainiens dans la région russe de Belgorod. Les autorités locales annoncent 4 blessés, dont un enfant, précisant que cette frappe a touché la localité de Koloskovo, à une quinzaine de kilomètres de la frontière. Et puis, une fois n'est pas coutume, un mot de littérature pour terminer ce flash, puisque 4 mois après son éviction de la maison Grasset, la figure du monde de l'édition Olivier Nora va lancer sa propre maison avec l'aide du groupe Editis. Il publiera ses premiers livres au mois d'octobre. Son éviction du groupe de Vincent Bolloré avait entraîné une fronde massive d'auteurs contre le milliardaire conservateur. 10h02, c'est la fin de ce flash. Dans une heure, pour l'info, vous retrouverez Sébastien Ponchelet à ce micro du 107.7. Vos conditions de circulation détaillées après la météo. Oui, la météo, hein. Je reviens dans un instant sur les accidents que vous rencontrez en ce moment en Nouvelle-Aquitaine sur la 10, direction Bordeaux. Mais donc, bonne nouvelle pour ce qui est du thermomètre. On le continue de le voir baisser. Le rafraîchissement alors s'installe peu à peu, y compris à l'ouest du pays ou encore au nord, parce qu'aujourd'hui, on aura du 30 degrés localement. Mais vraiment, la canicule est derrière nous, même si 6 départements du sud-est sont encore en vigilance orange, en vallée du Rhône, autour du golfe du Lion. Une alerte qui sera levée demain matin à 6h dans le Gard, par exemple, l'Ardèche ou encore du côté des Bouches-du-Rhône. On va se concentrer quand même à l'ouest du pays, du soleil aujourd'hui, mais le mercure atteindra les 30 degrés au mieux à Nantes ou encore du côté de Tours et de Bourges. Il ne fera que 23 à Strasbourg, Brest et Cherbourg. Comptez 27 à Rennes comme à Paris, 25 à La Rochelle et 29 du côté de Bordeaux. Demain encore du soleil, des températures à peu près équivalente qui pourrait fluctuer d'un à deux degrés, voire gagner parfois, on gagnera en mercure et puis on perdra en d'autres endroits. Et puis le rafraîchissement pour le reste de la semaine avec peut-être quelques averses attendues pour les journées de jeudi, de vendredi, de samedi.
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1: Je suis à vos côtés depuis 6h ce matin. Vous avez bien roulé dans l'ensemble. Une matinée globalement calme, mais au moment où je vous parle, il y a quand même un temps de parcours allongé de l'ordre d'un bon quart d'heure sur la 10 suite à 2 accidents à une quarantaine de kilomètres d'intervalle entre Saintes et Bordeaux. Alors, tout d'abord, vous avez 10 minutes au moins de temps de traversée d'un bouchon au kilomètre 451. Plus loin, il y a toujours des opérations autour d'un camion parti au fossé. Il est couché comme cela à l'oblique dans le talus. Après cette sortie 35 pour Sainte, vous ne passez au bout du bouchon que sur la seule voie de gauche. Ce même schéma ensuite, vous ne passerez après un bouchon que sur voie de gauche au kilomètre 491. C'est après la sortie 37 Mirambeau, là où une voiture était accidentée, j'en parle à l'imparfait. Elle est évacuée, il va falloir débaliser la voie droite et la bande d'arrêt d'urgence. Ça va prendre encore là aussi un petit peu de temps. Donc 5 minutes de bouchon et ensuite vous ne passez que sur voie de gauche. Notez qu'au même endroit sur cette autoroute, mais dans l'autre sens, kilomètre 491, on me signale depuis peu une voiture accidentée sur bande d'arrêt d'urgence. Pas de grosse gêne au moment où je vous annonce cela, mais quand même, depuis Bordeaux, il faudra respecter le corridor de sécurité. Après l'échangeur 38 Blaye-Montant, vous décalez légèrement à gauche pour ne pas frôler cette voiture. Si vous poursuivez suivez votre route plus au nord sur 7 à 10, kilomètre 387, obstacle repéré. Depuis bien une dizaine de minutes, on parle d'une planche possiblement sur les voies avant Niort et, pour être précis, après la sortie 34 Saint-Jean-d'Angély. Nous quittons la 10, la Nouvelle-Aquitaine, pour nous rendre maintenant dans la région dite du Perche. Vous roulez sur la 11 depuis Nantes, Angers, Le Mans ou la Bretagne, direction Paris. Il y a toujours des opérations autour d'un camion accidenté qui était parti au fossé un peu plus tôt ce matin. Voie de droite et bande d'arrêt d'urgence toujours balisée. Vous ne passez que sur les voies du milieu et de gauche. Et une fois passé cet accident, rabattez-vous bien à droite. Voilà pour ces informations trafic. Rien à signaler autrement, quelle que soit votre provenance, votre destination.
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1: Oh, la musique qui part d'elle-même. J'ai fait une petite boulette, peut-être. On va repartir en musique très vite, mais surtout, avant cela, on retrouve Sébastien Ponchelet, votre nouveau copilote pour 16 heures à venir. Il est en studio en face de moi et c'est lui donc qui prend le relais. Bonjour Sébastien.
2: Bonjour Florian, bonjour à toutes et à tous. On fait la route ensemble, effectivement, jusqu'à 15 heures. Prochain point trafic au plus tard.

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1: Il est 10h14 sur Radio Vinci Autoroute en ce lundi matin et du monde sur votre trajet actuellement, très clairement, et ce dès la région parisienne dans le sens Paris-Bordeaux de l'autoroute A10. Vous avez l'Île-de-France dans votre dos, vous arrivez du nord, de l'est, de la région parisienne en direction de Saint-Arnoult au niveau de cette barrière de péage. Il y a un petit peu de monde. Pensez toujours à bien vous répartir sur l'ensemble des voies de circulation. On constate que les voies de gauche sont souvent délaissés, donc n'hésitez pas à les emprunter. D'ailleurs, petit conseil, si après la barrière de péage de Saint-Arnoult, eh bien vous poursuivez sur l'autoroute A10 en direction d'Orléans, Bordeaux, Clermont ou Toulouse, restez bien justement sur les voies de gauche. Et si vous poursuivez après Saint-Arnoult sur la 11 en direction du Mans, de Nantes ou de Rennes, eh bien là vous restez sur les voies de droite. Ça vous évitera après la barrière de péage de Saint-Arnoult de devoir traverser toutes les voies de circulation. Alors si vous êtes à destination ou en provenance des Pays de la Loire, de la Bretagne, via la 11, globalement, ça se passe très bien. Juste une info à vous rappeler dans le sens Nantes-Paris, en direction de Chartres et de la capitale. Il y a un accident de poids lourd actuellement en cours, à hauteur du kilomètre 109. La voie de droite est actuellement neutralisée. C'est 22 kilomètres après la sortie numéro 5, la Ferté-Bernard. Vous avez deux voies à gauche pour passer. Si vous restez sur la 10, une fois passé la barrière de péage de Saint-Arnoult en direction du sud, en direction d'Orléans, Bordeaux, en direction de Niort, de Clermont, globalement ça se passe très très bien. Ça va un tout petit peu se compliquer si vous circulez en direction de Bordeaux après la sortie 35 Sainte. Au kilomètre 452, on a un accident de poids lourd toujours en cours. La voie de droite est neutralisée et plus le temps avance et plus vous êtes nombreux à arriver dans ce secteur en direction de Bordeaux. Et un bouchon est toujours d'actualité, un bouchon qui prend un petit peu d'ampleur en ce moment. On est quasiment à 20-25 minutes de difficulté. Donc je vous le rappelle, tout ça se passe après la sortie 35 Sainte. L'accident, lui, s'est produit au kilomètre 452 et le bouchon commence aux environs du kilomètre 448. Vous poursuivez en direction de Bordeaux. Nous avions un accident en cours. Eh bien, pour vous qui circulez à l'approche du kilomètre 491, celui-ci est terminé depuis quelques minutes. Donc ça, c'est une bonne nouvelle. La voie de droite a été rendue à la circulation. On avait là une zone de ralentissement en cours qui est déjà en train de se résorber, mais ne vous laissez pas surprendre une fois passé la sortie numéro 37 Mirambeau. En direction et à l'approche de Bordeaux, ça se passe bien. Ça vient de se compliquer à l'instant même dans l'autre sens de circulation de l'autoroute A10. Vous quittez Bordeaux par l'A10 en direction du nord. Un accident vient de se produire à hauteur du kilomètre 534. Une voiture impliquée dans cet accident après la sortie 41 en baisse, et on a déjà un bouchon qui se forme dans ce secteur. Donc ne vous laissez pas surprendre, les équipes de sécurité et de secours se rendent sur place. Je viens de l'apprendre, donc je n'ai pas plus d'informations au moment où je vous parle. Vous poursuivez en direction du nord sur cette même autoroute A10, direction Niort, Poitiers ou Nantes, à hauteur du kilomètre 387, après la sortie 34 Saint-Jean-d'Angély, bien après d'ailleurs. Il y a une planche sur la voie la plus à droite, mais j'apprends à l'instant même que Johan, le patrouilleur, vient de terminer son intervention au niveau de cette planche. Partout ailleurs, sachez-le, ça se passe bien. Je n'ai pas d'autres difficultés à vous signifier pour le moment. À suivre, votre rendez-vous sur la route avec, en compagnie d'Emmanuel Moire. Le chanteur est notre invité cette semaine à l'occasion du retour de la comédie musicale Le Roi Soleil. Pour ses 20 ans, le spectacle repart en tournée dans une nouvelle version. Rencontre juste après General Electric.

0: General Electric sur Radio Vinci Autoroute, deux zones de bouchons en raison d'accidents. Le dernier en date, ça vous concerne pour vous qui quittez Bordeaux par la 10 en direction du nord. On a un accident en cours sur le pont sur la Dordogne à hauteur du kilomètre 534. Un patrouilleur vient d'arriver sur place et vous demande d'observer le corridor de sécurité, évidemment, car sur le pont sur la Dordogne, la bande d'arrêt d'urgence est quand même un peu moins large. C'est là où se trouve le véhicule accidenté. Et de fait, ça vous amène à fortement ralentir à l'approche de ce secteur. On a une dizaine de minutes de difficulté au niveau de cet accident. Un bouchon un peu plus long en direction du sud sur l'autoroute A10 en raison là aussi d'un accident de poids lourd. Cette fois, on a quasiment une demi-heure de difficulté après la sortie 35 Sainte. Et puis, priorité à votre sécurité avec un nouvel événement sur l'autoroute A11, l'axe entre Paris et Nantes. Vous circulez en direction d'Angers et de Nantes. Dans la bretelle de sortie 9 Le Mans Sud, une voiture est en panne. C'est l'heure de votre rendez-vous sur la route avec. Cette semaine, Virginie Decorte reçoit Emmanuel Moire. Le chanteur est actuellement en tournée avec la comédie musicale Le Roi Soleil.
1: Bonjour Emmanuel Moire.
2: Bonjour.
1: Vous êtes sur notre siège passager et invité à l'occasion du retour du Roi Soleil 20 ans après. Mmh. Alors on retrouve le même ADN, mais avec des améliorations techniques, scéniques et même dramaturgiques, j'ai envie de dire.
2: Mmh, tout à fait. C'est vrai que c'est toujours particulier de reprendre un spectacle qui a fonctionné, surtout 20 ans après. 20 ans, c'est loin.
1: C'est pas rien.
2: Et c'est vrai qu'on n'avait pas d'écran, par exemple, à l'époque, mais c'était la volonté de la production de garder l'ADN qui a fait le spectacle. C'est-à-dire qu'on a quand même, comme à l'époque, du bois, de la boiserie, du parquet. On avait des tours à l'époque, des grandes tours en bois, et là, en fait, c'est des grandes tours qui sont motorisées, qui sont autonomes, du coup, ça contribue à la magie un peu du spectacle. Et c'est des écrans, donc ça nous permet aussi de passer d'un décor à un autre beaucoup plus rapidement qu'à l'époque. Au niveau de la dramaturgie, voilà, ça va être plus simple pour moi. C'est vrai que là, c'était une de mes volontés, c'est qu'on raconte un peu mieux l'histoire. Parce qu'à l'époque, je sais pas pourquoi, mais ils avaient peur des scènes de comédie. Et j'avoue, moi, en tant qu'aussi que comédien, je me dis, mais je pense qu'on peut étoffer pas mal de choses. Et c'est chouette parce qu'ils ont réussi, tout en conservant la magie du spectacle, j'ai l'impression qu'on a un fil conducteur au niveau de la narration qui est plus dense. Perso, moi, pour mon rôle, je le sens parce que du coup, ça m'aide à raconter cette histoire du début jusqu'à la fin, parce qu'à partir du moment où je mets le pied sur scène, je ne sors plus.
1: Et oui. Alors pour être honnête avec vous, il y a 20 ans, j'avais déjà été complètement bluffée et j'ai assisté donc à la nouvelle version à Nice hier soir. Ce qui n'a pas changé, Emmanuel, c'est la ferveur du public.
2: Ouais, c'est assez incroyable d'avoir cet engouement, même plus, parce que en fait, personnellement, on a vécu une tournée incroyable, qui était blindée, alors qu'on n'a pas fait grand chose en promo et tout ça, alors qu'à l'époque, je me souviens, on avait charbonné, quoi. Là, en fait, avec peu de choses, les gens se sont rués dans les salles, dans les Zéniths de France pour venir voir le spectacle, et ça c'est assez chouette, quoi. J'ai bien conscience de cet engouement et de cet amour du public, quoi.
1: Alors vous dites que vous ne jouez pas un roi, que c'est plus le parcours initiatique qui vous intéresse dans ce personnage.
2: J'aime bien cette phrase, parcours initiatique, parce que c'est vrai que je pense que c'est en fait le lot de nos vies à nous, c'est-à-dire on est tous un peu en quête de sens et d'essayer de trouver sa place. C'est vrai que ce qui m'intéressait dans cette version, c'était pas de jouer ou de surjouer quelque chose de façade et de jouer un rôle où en fait personne sait ce que c'est un roi. Avant tout, c'est un homme qui est confronté du coup à son statut de roi. Et parfois, on voit aussi beaucoup plus, je pense, d'émotion chez ce personnage qu'à l'époque. Déjà parce que j'étais plus petit, que j'avais pas conscience du travail, de tout ça.
1: Vous avez la boîte à outils du comédien aujourd'hui.
2: Complètement de fou, donc je
1: m'amuse beaucoup.
2: Ouais.
1: Emmanuel Moire, on marque une petite pause trafic et musique, et évidemment avec l'un des titres phares du Roi Soleil. Je vous laisse l'annoncer.
2: Être à la hauteur.
1: Allez, c'est parti.
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0: Retour au trafic sur Radio Vinci Autoroute. Vous circulez sur l'A19, l'autoroute entre Orléans et Sens. Vous circulez actuellement en direction de Sens, direction l'A6, Lyon, direction la 77 ou Nevers, kilomètre 120. Une fois que vous avez quitté l'autoroute A10, notez qu'un patrouilleur est en intervention sur la voie la plus à droite.

0: Être à la hauteur d'Emmanuel Moire et la comédie musicale Le Roi Soleil. Dans un instant, la suite de cet entretien avec le chanteur à l'occasion des 20 ans de la comédie musicale. Le chanteur nous parlera notamment de sa passion pour la conduite. Ce sera après vos conditions de circulation. À tout de suite.
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0: Bonjour et bienvenue si vous venez de nous rejoindre à l'instant sur les autoroutes de l'Ouest, du Centre et en Alsace sur la 355. Alors notez que actuellement sur votre trajet, on a en ce moment 3 accidents en cours. Nous allons commencer par ce rappel sur l'autoroute A11, l'axe entre Nantes et Paris. Vous circulez en direction de Chartres et de la capitale. Après la sortie numéro 5, la Ferté-Bernard, 22 km après, au kilomètre 109. La voie de droite est toujours neutralisée avec toujours beaucoup de monde en intervention sur place. L'autoroute A10, l'axe entre Paris et Bordeaux. À présent, vous circulez en direction du sud, en direction de Bordeaux. On a toujours un accident en cours impliquant là aussi un poids lourd qui s'est retrouvé dans le fossé. Et on a une voie de droite qui reste neutralisée pour le moment. Donc ne vous laissez pas surprendre. Une fois passé cette sortie 35 Sainte, notez qu'on a toujours un bouchon à l'arrière qui est d'actualité. Un bouchon de quasiment une demi-heure. Ça navigue entre 25 et 30 minutes et depuis quelques secondes, une sortie vous est conseillée sur l'autoroute A10 pour contourner la difficulté. C'est la sortie 35 Sainte, justement. N'hésitez pas à l'emprunter pour éviter ce bouchon, car en empruntant cette sortie conseillée, vous allez en plus gagner du temps. Pour contourner cela, vous allez emprunter une partie de la rocade de Sainte et surtout la D137 essentiellement jusque dans le secteur de Pont, P-O-N-S, et c'est à Pont que vous allez pouvoir récupérer la 10 et ainsi contourner cette zone de bouchon qui navigue là en ce moment entre 25 et 30 minutes et une voie de droite donc toujours neutralisée pour le moment à hauteur de cet accident de poids lourd. Vous quittez Bordeaux par la 10 à présent. Oui, on prend l'autoroute dans l'autre sens de circulation. Un accident s'est produit sur le pont sur la Dordogne à hauteur du kilomètre 534 et comme vous êtes très nombreux, même si le véhicule est accidenté sur bande d'arrêt d'urgence, vous êtes invité par le patrouilleur en protection à bien laisser la voie de droite de disponible et ça provoque là aussi une zone de retenue en amont. Là on ne parle que d'une dizaine de minutes de trafic ralenti. Pour le moment ça n'évolue pas beaucoup. Une information au-delà du réseau Vinci Autoroute au sud de Nantes à présent pour vous qui circulez sur l'A83. Depuis Niort et La Roche-sur-Yon, vous circulez en direction de Nantes sur le périphérique extérieur en direction de Saint-Sébastien-sur-Loire ou de l'A11. A priori, on aurait un périphérique coupé juste après la 83 en raison d'un poids lourd accidenté en travers toutes les voies de circulation. Alors ça, ce sont les dernières informations que j'ai en ma possession et qui me sont communiquées par la direction des routes de l'Ouest. Mais notez que ça provoque une zone déjà de bouchons à l'arrière. Alors j'attends quand même la confirmation de, a priori, selon les informations qui me seront envoyées, si ça passe vraiment ou pas à hauteur de cet accident. On est dans le secteur de Vertouf, sur le périphérique extérieur de Nantes. Partout ailleurs, sachez-le, ça se passe bien. Juste cette nouvelle info sur la 87 Nord en direction d'Angers de la 11 et de Paris à hauteur du kilomètre 7 après la sortie 20 Angers Centre, il y aurait un carton sur les voies.
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0: Et nous retrouvons tout de suite Emmanuel Moire au micro de Virginie Decorte. 20 ans après avoir été révélé au grand public dans Le Roi Soleil, le chanteur est de retour sur scène dans le rôle de Louis XIV.
2: Emmanuel Moir, on va s'intéresser à l'envers du décor avec cette tournée d'envergure. Dans les coulisses, il y a toute une mécanique impressionnante. Et notamment pour se déplacer, on parle de combien de semi-remorques pour transporter les décors, les costumes, la technique.
5: Ouais, c'est assez intense, c'est vrai qu'on se rend peut-être pas forcément compte, mais je crois qu'il y en a 14, 15 semi-remorques rouges là qu'on voit dans en arrivant. Ouais, c'est beaucoup. Bah, en même temps, en fait, il y a des décors quand même assez volumineux, les tours dont je parlais tout à l'heure, les costumes. Puisqu'on est une quarantaine sur scène, ça veut dire qu'il faut habiller tous ces gens, en sachant qu'ils n'ont pas qu'une tenue. Perso, j'en ai 7. Les danseurs en ont aussi beaucoup, parce qu'ils font quand même beaucoup de tableaux différents, où ils jouent parfois quelqu'un du peuple, parfois quelqu'un de la cour. Les perruques, en fait, tout l'aspect de la coiffure, c'est pareil, c'est un boulot monstrueux. Le maquillage, pareil. C'est, 14, 15 semi-remorques qui trimballent tout ce matériel et tout ce décor pour qu'on puisse jouer ce spectacle.
2: Emmanuel Moir, sujet qui vous et nous tient à cœur, c'est la vigilance au volant. Vous avez été touché par un drame familial en 2009 avec la disparition de votre frère jumeau dans un accident de la route. Est-ce que ce drame, il vous a rendu moins tolérant à certains comportements de conducteurs ?
5: Bon, je peux pas dire que ça m'a rendu moins tolérant, mais je suis quelqu'un de tolérant. Donc en fait, je fais preuve de souplesse là-dessus. Après, c'est vrai que j'adore conduire déjà.
2: Ah oui.
5: Ouais, vraiment. J'adore conduire de nuit. Ouais. Voilà, autre petite passion.
2: C'est une ambiance particulière la nuit.
5: Par exemple, certaines villes où parfois, pour aller jouer, au lieu de prendre les transports et le train, en fait, moi, je préférais être autonome parce que j'aime bien parfois de temps en temps avoir ma liberté. Et c'est vrai que moi, conduire, ça me dérange pas du tout. Au contraire, ça m'apaise. J'adore être dans cette espèce de boîte qui t'amène d'un endroit à un autre et t'es tout seul. Il y a quelque chose de très méditatif dans la conduite. Et je suis très vigilant. Je fais pas n'importe quoi. J'adore conduire, mais je suis plutôt mais d'ailleurs, tous mes amis et ma famille me le disent, ils se sentent plutôt en sécurité quand c'est moi qui conduis. Mais ouais, il y a quelque chose, je sais pas, d'introspectif, je trouve, dans la conduite.
2: Alors, certains de nos auditeurs nous écoutent en ce moment sur la route des vacances. Est-ce que ça évoque chez vous un souvenir particulier, par exemple, enfant, une destination, une route?
5: J'ai pas de destination ou de route particulière, mais je sais pas, il y a quelque chose, je trouve, dans le fait de prendre la route, prendre sa voiture pour aller sur un lieu qui n'est pas le tien. Je sais pas, c'est assez plaisant. Il y a un truc de lâcher prise, je trouve. C'est comme si c'était la route dans la voiture, c'est la transition entre ton lieu de vie et puis un autre lieu où tu vas vivre d'autres choses qui vont te faire du bien. Donc il y a c'est une transition qui est assez agréable à vivre. Moi, j'adore la vivre, j'adore ça.
2: Emmanuel Moir, le Roi Soleil, sera au Dôme de Paris à partir du 12 septembre, puis en tournée jusqu'en 2027. On vous souhaite une belle et longue route. Merci beaucoup d'avoir été à nos côtés sur le 107.7.
5: Avec

0: Ah bah ça, je vous souhaite et on se souhaite tout le bonheur du monde, évidemment. C'est Insemilia pour vous accompagner sur Radio Vinci Autoroute. L'infotrafic revient dans un instant.
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0: À 11h moins le quart sur Radio Vinci Autoroute, nous allons commencer par ce car en panne près des voies de la 87. C'est l'autoroute entre Angers et La Roche-sur-Yon, direction Cholet et La Roche-sur-Yon à hauteur du kilomètre 9. On est à hauteur de l'échangeur 24 Touarcé. La voie de droite est neutralisée. On a du monde en intervention sur place. Surtout, serrez bien à gauche, levez bien le pied sans regarder ce qui se passe sur le côté à l'approche de ce secteur. Notez que j'en profite pour vous dire que en direction d'Angers de la 11 sur cette A87, au kilomètre 7 après la sortie 20 Angers-Centre. On a un carton confirmé sur les voies. On est sur la rocade est d'Angers, dans la traversée d'Angers. L'autoroute A10, l'axe entre Paris et Bordeaux. Vous circulez actuellement en direction du sud, en direction de Bordeaux. Vous êtes très nombreux sur les voies de l'autoroute A10 et dans pas mal d'autres secteurs, mais l'A10 qui concentre aussi des difficultés. Vous circulez donc en direction de Bordeaux et vous le voyez certainement sur les panneaux à message variable. La sortie 35 Sainte vous est conseillée. Je vous l'ai annoncé tout à l'heure et vous êtes déjà pas mal à emprunter cette sortie conseillée. Du coup, il y a déjà beaucoup de monde dans cette sortie 35 Sainte. Il va falloir un petit peu patienter et cette sortie vous est conseillée car au-delà il y a un bouchon assez important lié à un accident toujours en cours. Pardonnez-moi. Notez donc qu'une fois que vous avez pris cette sortie conseillée, sortie 35 Sainte, vous allez emprunter essentiellement la D137 et rejoindre le secteur de Pont, PONS, et c'est là que vous allez pouvoir récupérer l'autoroute A10 en direction de Bordeaux. Voilà, et notez que vous gagnez du temps à quitter l'autoroute A10 par cette sortie 35 Sainte, même si très clairement il y a de l'attente pour ensuite rejoindre cette fameuse D137. Au niveau de l'accident, c'est un accident de poids lourd, je vous le rappelle, au kilomètre 452, la voie de droite est toujours neutralisée dans ce secteur, donc adaptez bien votre conduite, et même dans une zone de ralentissement qui fait toujours 25 bonnes minutes, et il faut conserver de bonnes distances de sécurité pour éviter un suraccident. On va dans le secteur de Bordeaux, mais pour vous qui quittez Bordeaux par la 10 en direction du nord, il y a toujours un petit quart d'heure de trafic ralenti en raison d'un accident qui s'est produit sur le pont sur la Dordogne. Alors notez que le dépanneur est en train de prendre en charge le véhicule accidenté. Il est même déjà chargé sur la dépanneuse, ce qui devrait permettre quand même un trafic qui devrait un petit peu plus se fluidifier dans les prochaines minutes une fois qu'il aura quitté quitter les lieux car le patrouilleur vous invite évidemment à réaliser le corridor de sécurité. Et puis, notez cet accident signalé en cours depuis quelques minutes sur l'autoroute A11, l'axe entre Paris et Nantes, en direction de Nantes, peu avant la bifurcation avec l'A811. On a une voiture accidentée sur le bord des voies. Les équipes de sécurité et de secours se rendent actuellement sur place. Et puis l'A11 en direction de Paris. Je vous rappelle qu'un accident est en cours à hauteur du kilomètre 109. Après la sortie numéro 5, la Ferté-Bernard, la voie de droite est neutralisée. Et pour avoir été là tout le week-end, hein, il y a eu beaucoup d'accidents, beaucoup trop d'accidents tout au long de ce week-end, hein, sur la route. Donc n'hésitez pas, hein, notamment en cas de fatigue, hein, au moindre signe de somnolence, de fatigue, il faut s'arrêter immédiatement sur une aire de repos et de service, hein, histoire eh bien de reprendre de l'énergie. Allez, la musique donne de l'énergie aussi avec Sheryl Crow tout de suite.

Retour au trafic sur Radio Vinci Autoroute en région parisienne, en direction de Saint-Arnoult. Vous souhaitez quitter l'aire de service de Limours-Janvry au kilomètre 5 de la 10. On a une voiture et sa remorque qui serait en panne.

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1: Retour au trafic sur Radio Vinci Autoroute, vous circulez sur l'A19, autoroute entre Sens et Orléans, direction Orléans, l'A10, direction Paris. Après la sortie 7, Pithiviers, un patrouilleur intervient sur la voie de droite.

Rakit avec Save Me sur Radio Vinci Autoroute. Une évolution importante sur l'autoroute A10 en direction de Bordeaux à hauteur du kilomètre 452. La voie de droite qui a été neutralisée au niveau d'un accident vient d'être rendue à la circulation, ce qui signifie que progressivement les choses vont s'arranger avec notamment un bouchon qui devrait progressivement se résorber. Notez que vous allez constater encore la présence du poids lourd accidenté sur le bord des voies, mais face au fort trafic a été décidé de reporter l'évacuation de ce poids lourd à plus tard pour vous permettre de circuler à nouveau sur deux voies. Il y a quand même une mesure de limitation de vitesse au niveau de l'accident, mais le bouchon qui commence déjà à se résorber. Alors vous êtes très très nombreux à vouloir emprunter la sortie 35 Sainte pour contourner la difficulté, sauf que maintenant la bretelle de sortie 35 Sainte est totalement saturée, ce qui veut dire que si vous êtes en amont de tout cela, peut-être privilégier une pause en attendant que ça s'arrange, parce que d'ici quelques minutes, vous risquez de passer plus de temps à vouloir quitter l'autoroute et à rester sur le réseau secondaire que plutôt que de rester sur l'autoroute A10. À suivre dans les prochains points trafic, évidemment, je vais suivre l'évolution de la situation pour vous donner tout cela. Pour l'instant, voici le bruit de l'autre et je vous retrouve à 11h.

0: Le bruit de l'autre avec King Kong et la sortie 35 Sainte n'est officiellement plus conseillé, hein, car vous perdez plus de temps à vouloir quitter l'autoroute, d'autant que cette sortie est totalement saturée. Sur la 10, je vous rappelle que vous avez récupéré la voie de circulation qui manquait au niveau de l'accident. On s'en reparle dans un instant.
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0: Bonjour, c'est la bonne nouvelle du début de journée. Le préfet des Landes a annoncé ce matin que le feu de Luglon était fixé. La moitié des habitants évacués est autorisée à revenir chez eux. 1700 hectares ont été ravagés par les flammes. Le préfet rappelle toutefois qu'un feu fixé ne veut pas dire éteint et qu'il faut rester prudent. Aujourd'hui, 3 départements sont en vigilance rouge pour risque très élevé d'incendie. Le Var, les Bouches-du-Rhône et le Vaucluse. Sébastien Lecornu s'est rendu ce matin aux Porges, commune de Gironde, la plus ravagée par les flammes le mois dernier. Il a été hué par de nombreux habitants à son arrivée, puis il a rencontré un collectif de sinistrés, mais aussi de pompiers. Actuellement à Mérignac, le Premier ministre rencontre des élus, les acteurs économiques de la région. Il vient d'affirmer qu'il n'y a rien à cacher sur le déroulé de protection incendie de ces dernières semaines, répondant ainsi aux vives critiques où des communes auraient été privilégiées pour la protection. La suite du programme pour le chef du gouvernement, une réunion de crise dans l'après-midi autour du piratage des données fiscales de plus de 678 000 particuliers professionnels. Les personnes concernées doivent être contactées à partir d'aujourd'hui. Notez que des sénateurs socialistes ont demandé une commission d'enquête parlementaire sur cette cyberattaque. Pas de répit entre Russie et Ukraine. Cette nuit, 6 personnes sont mortes dans la région russe de Belgorod après des tirs de missiles ukrainiens à une quinzaine de kilomètres de la frontière. Hier, 12 Russes sont morts et 7 Ukrainiens à la suite de tirs de part et d'autre. En France, l'allocation de rentrée scolaire 2026 sera versée demain à 3 millions de familles. Le montant ira jusqu'à 466 euros selon l'âge de l'enfant. Le sport, le foot et la ferveur. Hier soir, dans le bassin minier Lensois, il y a 3 mois, le RC Lens remportait la Coupe de France. Ce n'était pas arrivé depuis 27 ans. Et hier, les Sang et Or ont battu le champion de France, le PSG, 1-0, et remportent ainsi leur premier trophée des champions. Un résultat à quelques jours de la reprise du championnat de Ligue 1. Il est 11h, passé de 2 minutes, c'est la fin de ce flash. L'infotrafic revient dans un instant, juste après votre météo. Du côté de votre ciel, pour ce début de semaine, des pluies orageuses attendues entre le Val-de-Saône et l'Alsace, ailleurs toujours encore du soleil, même si ça pourrait être un peu plus nuageux au nord. Ça continue progressivement de baisser, au maximum cet après-midi, 23 à Brest et Strasbourg, 25 à Biarritz, 27 à Paris et Laval, 28 à Chartres, Clermont-Ferrand et Toulouse, 29 à Bordeaux, 30 à Nantes, Orléans, Châteauroux et Sens.
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0: Bienvenue à vous si vous venez de nous rejoindre à l'instant sur les autoroutes de l'Ouest et du Centre. Et pas mal d'informations hein, en ce lundi matin. On sait que les lundis d'été sont souvent chargés hein, depuis quelques années dans les deux sens de circulation. Et ça se confirme encore en ce lundi 17 août. Alors, on va commencer, si vous le voulez bien, par l'A10 dans le sens Paris-Bordeaux. Car je le constate, c'est assez inusité parce que là, il y a clairement de l'attente au niveau de la barrière de péage de Saint-Arnoult en Yvelines, en Île-de-France, pour vous qui arrivez depuis la région parisienne, hein, depuis le nord, l'est du pays. Eh ben oui, vous êtes très nombreux, va falloir patienter quelques minutes. D'ailleurs, j'en profite pour vous rappeler que si vous poursuivez sur la 11 après la barrière de péage de Saint-Arnoult, utilisez bien les voies droites de la barrière de péage. Si vous restez sur la 10 en direction d'Orléans, Bordeaux, Clermont ou Toulouse, utilisez bien les voies les plus à gauche. Hein, ça vous évitera ensuite eh bien, de vous croiser, de devoir traverser l'ensemble des voies. Là, je vais bien plus au sud sur la 10 parce que globalement, pour vous, ça va très bien se passer pour le moment entre Saint-Arnoult et le secteur de Sainte. Donc là, on fait quasiment 450 km sans aucune difficulté. On a eu pendant très longtemps un bouchon au-delà de la sortie 35 Sainte en raison d'un accident qui s'est produit tôt ce matin. La voie de droite a été rendue à la circulation il y a environ un petit quart d'heure et le trafic s'est bien fluidifié. Pendant un temps, il vous a été conseillé d'emprunter la sortie 35 Sainte, ce n'est plus le cas du tout parce que déjà la bretelle de sortie est saturé, ça se charge sur le réseau secondaire, et donc vous allez maintenant passer plus de temps à vouloir quitter l'autoroute et à emprunter le réseau secondaire qu'à rester sur l'autoroute. Certes, il reste une zone un peu ralentie, mais là on ne parle que de 5 minutes. Et il faut déjà plus de 5 minutes actuellement au moment où je vous parle pour pouvoir quitter l'autoroute à Saintes et récupérer le réseau secondaire. Donc vraiment, il n'y a plus du tout ce conseil en cours que d'emprunter cette sortie 35 Saintes. Alors pour vous qui êtes sur la 10, il y a donc ces 5 petites minutes qui persistent à hauteur de cet accident où vous avez récupéré, je le rappelle, la voie de droite. Et ça se passe bien jusqu'à l'arrivée à Bordeaux aussi. On a quelques petites minutes d'attente, même pas. Quasiment rien à la fin de l'autoroute A10 avant d'accéder à cette autoroute. Vous quittez Bordeaux par l'A10 en direction du nord. Là, par contre, il y a de l'attente. On a un bouchon toujours d'actualité. Conséquence d'un accident qui s'était produit sur le pont sur la Dordogne. Cet accident est fini depuis un quart d'heure, 20 minutes, mais vous êtes tellement nombreux que le trafic, pour le moment, a vraiment du mal à repartir. Donc les choses vont se faire petit à petit, mais vous êtes très nombreux, donc au fur et à mesure du temps. Pensez toujours, même dans une zone de bouchon, à avoir de bonnes distances de sécurité. En bref, car pas de changement, on a toujours sur la 80, sur la 87 en direction de La Roche-sur-Yon et de Cholet, un car en panne au kilomètre 9. La voie de droite est neutralisée à hauteur de l'échangeur 24 Tourcy. Sur la 11 en direction de Nantes, à présent kilomètre 336, voie de droite neutralisée en raison d'une voiture accidentée en ce moment dans le fossé. Du monde en intervention sur place. Et puis notez qu'en direction de Paris sur la 11, en direction du Mans, kilomètre 237, la voie de droite neutralisée pour un poids lourd qui serait en panne après la sortie 12 sèche sur le Loir. Et un peu plus loin, direction Chartres et Paris, kilomètre 109, on a un accident de poids lourd en cours, la voie de droite est neutralisée.
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0: Elle est très belle route en musique avec Mika tout de suite.

0: Michel Berger, Mademoiselle Cheng sur Radio Vinci Autoroute pour vous accompagner. L'infotrafic arrive dans un instant, très clairement un lundi d'été en ce moment sur la route.
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0: À 11h15, une nouvelle fois, beaucoup trop d'accidents depuis tôt ce matin. On en a eu pas mal d'ailleurs tout au long du week-end. Pensez toujours aux bons réflexes de sécurité. La voie de droite au maximum, les bonnes distances de sécurité. On respecte bien les limitations de vitesse, car vous le constatez de vous-même, vous n'êtes clairement pas seul sur la route en ce lundi. Alors, des accidents toujours d'actualité, je vous le disais. On va commencer par l'autoroute A11. Cette fois, l'axe entre Paris et Nantes, déjà en direction de Nantes, à hauteur du kilomètre 336. On a une partie de voie de droite neutralisée au niveau de, non loin de la bifurcation avec la 811, en raison d'un accident qui implique une voiture. Voie de droite neutralisée, donc ne vous laissez pas surprendre. La 11, dans l'autre sens de circulation, avant d'évoquer un accident, on a ce poids lourd qui serait en panne sur ces voies de l'autoroute. Autoroute A11 en direction du Mans, de Paris et de Rouen. Après la sortie 12 sèche sur le Loir, un camion serait tombé en panne et donc voie de droite qui serait impactée. Un peu plus loin, en direction de Chartres et de Paris, on a actuellement un accident en cours. La voie de droite est neutralisée au kilomètre 109. C'est après la sortie numéro 5, la Ferté-Bernard. Là, vous avez deux voies à gauche pour bien vous décaler. L'autoroute A10, l'axe entre Paris et Bordeaux et en Ile-de-France, vous êtes toujours très nombreux, que ce soit pour des départs, des retours de vacances, route du travail aussi évidemment ce début de semaine. Et pour vous qui accédez au réseau Vinci Autoroute, vous arrivez de la région parisienne, du nord, de l'est de la France, peut-être de Belgique ou du Luxembourg, que sais-je. Et vous allez arriver à la barrière de péage de Saint-Arnoult. Il y a de l'attente en ce moment. Je vous le rappelle, c'est important. Si vous, une fois passé Saint-Arnoult, vous restez sur la 10 en direction d'Orléans, Bordeaux, Clermont ou Toulouse, prenez bien les voies les plus à gauche. Si après Saint-Arnoult, vous bifurquez sur la 11 en direction du Mans, de Nantes ou de Rennes, utilisez bien les voies de droite de la barrière de péage de Saint-Arnoult. Ça vous évitera de devoir traverser et de vous croiser juste après cette barrière de péage. La 10 en direction du sud, vous êtes très nombreux, mais globalement, ça se passe bien ou en tout cas mieux. Pas de difficultés importantes à vous signifier. Notez qu'après la sortie 35 Sainte, persiste un très léger ralentissement à la suite d'un accident qui s'est produit tôt ce matin. Je vous rappelle, et ne soyez pas surpris, qu'il y a actuellement un poids lourd qui est accidenté dans le fossé, mais les opérations d'évacuation auront lieu un peu plus tard parce que face au fort trafic qu'il y a actuellement, a été décidé de reporter l'évacuation totale. Évitez l'effet de curiosité quand même. Concentrez-vous bien sur la route, regardez bien droit devant vous. Persiste un petit ralentissement de moins de 5 minutes à présent. Notez que longtemps, la sortie 35 Sainte avait été conseillée, mais ça fait un petit moment maintenant qu'elle ne l'est plus parce que c'était vraiment très chargé et saturé dans le secteur de Sainte. L'arrivée à Bordeaux ralentit très légèrement, c'est pas bien méchant, mais il faut le prendre en considération. Les deux, trois derniers kilomètres sont légèrement ralentis. En revanche, pour vous qui quittez Bordeaux par la 10 en direction du nord, on avait eu un accident tout à l'heure sur le pont sur la Dordogne. Ça fait un bon moment maintenant que c'est terminé, mais le trafic a eu beaucoup de mal à repartir tant vous êtes nombreux. Donc là aussi, un peu de patience dans ce secteur, mais c'est pas bien méchant non plus. Voilà donc pour les principales difficultés. Partout ailleurs, sachez-le, ça se passe bien. Je n'ai pas d'autres difficultés à vous signifier pour le moment. Un nouveau point complet sur vos conditions de circulation tout à l'heure à 11h30. Pour l'instant, nous allons poursuivre le voyage en musique avec la Canadienne Shania Twain tout de suite.

Retour au trafic sur Radio Vinci Autoroute. Vous circulez sur l'A19, autoroute entre Sens et Orléans, direction Orléans et l'A10. Juste avant la bifurcation avec l'A10, on a actuellement un patrouilleur qui intervient sur voie de droite.

Route du monde, très clairement sur la route des départs, retour de vacances, route du travail aussi en ce lundi quasiment mi-journée, et une zone de ralentissement se forme en ce moment sur la 11 en direction du Mans, de Chartres, de Paris ou de Rouen, peu après le secteur d'Angers. Une fois passé, eh bien pour vous, la bretelle de sortie, dis-je bien, de 12 sèche sur le Loir, à hauteur du kilomètre 237, la voie de droite a dû être neutralisé, un poids lourd est tombé en panne et conséquence, comme vous n'avez plus qu'une seule voie et que vous êtes nombreux, ça provoque un début de ralentissement. On se reparle de l'ensemble de vos conditions de circulation à 11h30. Voici la musique de Big Mountain.

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1: Bonjour et bienvenue si vous venez de nous rejoindre à l'instant sur les autoroutes de l'Ouest et du Centre. Et malheureusement, un accident viendrait de se produire sur l'autoroute A10 dans le sens Bordeaux-Paris. Vous circulez actuellement en direction du Nord, en direction de Niort, de Poitiers ou de Nantes. Au moins un véhicule serait impliqué dans cet accident, a priori sur le bord des voies, juste avant la sortie 34 Saint-Jean-d'Angély. Pas plus d'infos pour le moment, j'attends d'en savoir plus hein, une fois les équipes de sécurité arrivées sur place qui se rendent évidemment sur les lieux. Ailleurs, notez qu'en provenance de Bordeaux, justement, vous quittez Bordeaux par l'A10 en direction du Nord. Encore un petit peu de patience, on a toujours un trafic ralenti sur les premiers kilomètres de cette autoroute. Hein. C'est un trafic qui n'a jamais réussi à se fluidifier après un accident qui s'est produit tout à l'heure sur le pont sur la Dordogne. L'A10, dans l'autre sens de circulation pour vous qui circulez en direction de Bordeaux. Globalement, ça va très très bien pour vous, ou en tout cas peut-être bien mieux, notamment après la sortie 35 Sainte où on avait pas mal de difficultés. Peut persister ici ou là un trafic un peu ralenti, secteur de Sainte ou de Pont. Notez que c'est pas bien méchant, mais il s'agit de ne pas se laisser surprendre. Et puis l'arrivée à Bordeaux, quelque peu ralenti, mais là encore une fois, en grosse difficulté. Si au-delà de Bordeaux, vous poursuivez sur l'A63 en direction du sud-ouest, les premiers kilomètres de cette autoroute sont actuellement ralentis un peu plus loin. C'est Hélène Dali du 177 qui vous accompagnera. Notez qu'en Ile-de-France, sur cette même A10, en provenance de la région parisienne, il y a toujours de l'attente au niveau de la barre de péage de Saint-Arnoult. Je vous rappelle que si vous êtes équipé de télépéage, hein, vous avez des voies réservées à l'extrême droite et à l'extrême gauche de cette barrière de péage. On change d'autoroute pour aller sur l'A11. C'est une autoroute qui relie Paris à Nantes, en direction de Nantes. Notez que vous avez une partie de la voie de droite neutralisée à hauteur du kilomètre 336. On est avant la bifurcation avec la 811. On a une voiture accidentée dans le fossé et on a beaucoup de monde en intervention sur place. Dans l'autre sens de circulation de l'A11 en direction du Mans, de Chartres et de Paris, à hauteur du kilomètre 237, on a actuellement l'intervention d'un patrouilleur et bientôt d'un dépanneur au niveau d'un poids lourd en panne. On est juste après la sortie 12 sèche sur le Loir, voie de droite neutralisée. Et comme vous êtes nombreux, ça provoque une zone ralentie de 5 minutes environ, hein, me dit-on. Donc on va quand même surveiller l'évolution. Vous êtes toujours sur la 11 en direction de Chartres et de Paris. À noter qu'à hauteur du kilomètre 109, on est après la sortie 5, la Ferté-Bernard. La voie de droite est neutralisée en raison là d'un accident de poids lourd. Partout ailleurs, si je n'ai pas mentionné votre autoroute, votre destination, votre provenance, c'est plutôt une bonne nouvelle pour vous, ça veut dire que ça va bien.
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1: Cet été, nous vous donnons des idées de lecture pour les vacances dans notre rendez-vous marque-page. Dans un instant, nous vous présenterons trois polars, ou plutôt trois livres qui se lisent comme des polars. Rendez-vous juste après. Adé.

0: avec Tout Savoir sur Radio Vinci Autoroute. Dans un instant, c'est Grace Jones qui prendra le relais pour la musique sur le 107.7. Priorité à votre sécurité avec deux nouvelles infos qui viennent tout juste de me parvenir. Vous circulez sur la 10, l'axe Bordeaux-Paris en direction du nord, en direction de Tours-Orléans et Paris. Après la sortie 29 Poitiers-Nord, nous aurions une voiture et sa remorque tombée en panne près des voies ou sur les voies, pas plus d'infos. Et puis sur l'A83, l'autoroute entre Nantes et Niort, méfiance entre la sortie 4 Montaigu et la bifurcation avec l'A87 au kilomètre 30 de l'A83. Il y aurait peut-être un piéton, méfiance dans les deux sens, hein, au cas où cette personne qui se met en danger aurait en plus la très mauvaise idée de vouloir traverser les voies de l'autoroute. Marque-page, tout de suite votre rendez-vous littéraire. Si vous aimez glisser un bon polar dans votre valise, voici trois idées de lecture. Francine Thomas, vous commencez avec un braquage.
1: Ouais, c'est le braquage du siècle.
2: Qualifier le livre dont je vais vous parler de polar est un peu triché, mais il se lit comme s'il en était un. Et il est bel et bien consacré au braquage du siècle, celui en tout cas qui a fait très grand bruit, le casse du Louvre, survenu le 19 octobre 2025. La journaliste Patricia Touranchot rouvre l'enquête, nous présente ces braqueurs qu'a priori rien ne prédestinait à réussir un tel coup et nous dévoile les coulisses pas toujours très reluisantes du plus grand musée du monde. Mon deuxième coup de cœur est bien cette fois un polar et il a d'ailleurs reçu cette année le grand prix des lectrices du magazine Elle dans la catégorie policier. Dans La Colline, Mathilde Bosseau part d'un fait divers réel, un bébé retrouvé vivant à Rennes dans une benne à ordures. À partir de là, elle tisse un roman choral dont émergent trois figures, une jeune fille prénommée Monroe, sa mère et surtout sa grand-mère. Et à travers ces trois générations, Mathilde Bosseau, elle-même maman, interroge la maternité.
3: Je sais les difficultés, je sais la charge mentale et je m'interrogeais sur la capacité à être mère. Est-ce qu'elle, c'est une capacité qui nous est transmise par notre propre maman, par l'amour, de l'amour maternel? Et j'avais envie d'écrire autour de la transmission transgénérationnelle, sur ce qui est transmis et surtout sur ce qui n'est pas transmis. Comment peut-on se relever de ça? C'est ce qu'on appelle, je crois, la résilience.
2: Une mère et sa fille sont également au centre de la place du chat de Patricia Delahaye. La fille a une soixantaine d'années, elle a dû prendre en charge sa mère à la fin de sa vie, comme l'y oblige l'article 205 du Code civil, et elle est finalement arrêtée pour le meurtre de celle-ci. Qu'est-ce qui s'est passé dans le huis clos de l'appartement? Qui est coupable? La personne incarcérée ou la loi? Voici quelques-unes des questions qui sous-tendent ce thriller psychologique. On résume, si vous voulez emporter en vacances trois histoires de braquage ou d'homicide, ne ratez pas le casse du Louvre de Patricia Touranchot au Seuil. La Colline de Mathilde Bosseau au Seuil également. Et la place du chat de Patricia Delahaye chez Bellefond.
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0: Grace Jones avec cette magnifique reprise de La Vie en Rose. L'infotrafic revient dans une minute.
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0: À 11h46, on reprend ensemble la route sur les axes sur lesquels vous m'entendez à l'ouest et au centre du pays. Et nous allons commencer par l'A10, dans ce point trafic, l'axe Paris-Bordeaux, où vous êtes toujours très nombreux et toujours encore plus nombreux à arriver en région parisienne, notamment au niveau de la barrière de péage de Saint-Arnoult avec Paris et la région parisienne dans votre dos. Vous circulez vers le sud, l'ouest ou le centre et donc toujours de l'attente. Je vous rappelle deux infos au niveau de cette barrière de péage de Saint-Arnoult. Si vous êtes équipé de télépéage, vous utilisez bien les voies aux extrémités gauche et droite de cette barrière de péage. Et juste après cette barrière de péage, si vous poursuivez sur l'A10 en direction du centre, du sud, du sud-ouest, vous empruntez bien les voies à gauche de cette barrière de péage. Si après Saint-Arnoult, vous bifurquez sur la 11, en direction du Mans et de Paris, en direction du Mans, de Nantes ou de Rennes, vous utilisez bien les voies les plus à droite. L'A10, ça se passe très bien en direction de Bordeaux, même si effectivement vous le constatez de vous-même, vous restez très nombreux. On a l'apparition d'une zone de ralentissement après la sortie 37 Mirambeau. Alors pourquoi cette zone de ralentissement ? Parce qu'on a actuellement un camping-car actuellement en panne sur le bord des voies au kilomètre 494. On a un patrouilleur en protection et certainement un petit effet curiosité parce que vous n'avez pas de voie neutralisée, mais aussi peut-être pas que de la curiosité. La mise en place du corridor de sécurité qui, je vous le rappelle, est obligatoire et ça provoque une zone un petit peu ralentie à l'arrière de tout cela. On parle de 5 minutes seulement avant de pouvoir poursuivre votre trajet. D'ailleurs, à l'arrivée à Bordeaux, ça ralentit quelque peu, mais une petite dizaine de minutes maintenant avant de pouvoir rejoindre la rocade bordelaise. Vous quittez Bordeaux par la 10 en direction du nord. Là aussi, une dizaine de minutes de difficulté jusque sur le pont sur la Dordogne et après ça va bien. La 10 toujours en direction du nord, je vous rappelle qu'un accident nous est signalé actuellement pour vous qui circulez en direction de Niort, de Poitiers ou de Nantes à hauteur du kilomètre 416 avant la sortie 34 Saint-Jean d'Angély. Les équipes de sécurité se rendent actuellement sur place, Christophe le patrouilleur en l'occurrence. La 10 toujours en direction du nord, en direction de Paris, on vient de me signaler à l'instant qu'il y aurait un obstacle sur les voies de circulation kilomètre 31 après la sortie 11 à Linville avant la barrière de péage de Saint-Arnoult, des débris peut-être sur les voies. La 11 à présent, c'est l'autoroute entre Nantes et Paris. Vous circulez en direction du Mans, en direction de Chartres, de Rouen, direction Paris. Après la sortie 12, sèche sur le Loir, nous avions un poids lourd en panne impactant la voie de droite. Ça, c'est terminé. La voie a été rendue à la circulation, mais persiste encore une zone de ralentissement dans ce secteur. Et puis, toujours sur la 11, direction Paris, nous avons toujours un accident en cours. Pour vous qui circulez à l'approche du kilomètre 109, la voie de droite est neutralisée. Et oui, ça fait pas mal d'infotrafic pour un lundi matin, mais c'était attendu du monde sur la route dans les deux sens de circulation. La musique pour vous accompagner, un excellent duo, Zawi et Stéphane avec leur titre « Love Noir ».

Marmaud avec Soldi sur Radio Vinci Autoroute. Bientôt la pause du midi. Vous envisagez là dans les prochaines minutes à faire votre pause sur une aire de repos ou de service au volant de votre voiture. Pensez à bien suivre la signalisation sur les aires de service et de repos. Je vous rappelle que les poids lourds ont besoin de trouver leur place disponible. N'allez pas occuper les places de parking poids lourds. Les conductrices et conducteurs routiers qui ont des temps de conduite limités ont besoin d'avoir leur place disponible dès qu'il s'arrête. Donc suivez bien toute cette signalisation bien installée sur les aires de repos et de service. Autre info pratique, si vous êtes cette fois au volant d'un véhicule électrique, vous êtes de plus en plus nombreux à en avoir. Je vous rappelle que des aires de repos, c'est-à-dire sont les autres stations-service et autres boutiques, des aires de repos sont également équipées maintenant de bornes de recharge électrique. Donc vous pouvez consulter toute la liste sur le site vinciautoroute.com ou radiovinciautoroute.com. Je vous retrouve à midi pour l'essentiel de l'actualité nationale et internationale et vos prévisions météo. Pour l'instant, ce souvenir, Ace of Base, les années 90.

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1: Bonjour, à la une de la mi-journée du Monde sur la route aujourd'hui, c'est orange dans le sens d'idées retour sur le pays et même rouge en Méditerranée, c'est orange dans le sens d'idées retour des départs dans le grand quart sud-est, mais cela ne veut pas dire qu'il n'y a personne ailleurs. 353 km de bouchons cumulés ont été enregistrés en France à 11h50, l'info trafic juste après ce flash. La canicule continue de reculer, la vigilance orange devrait être définitivement levée dans le sud-est demain, mais les températures resteront toujours au-dessus des normales de saison. Aujourd'hui, avec la chaleur qui persiste et un mistral qui va souffler, trois départements sont en vigilance rouge, risque très élevé d'incendie, les Bouches-du-Rhône, le Var et le Vaucluse. En Gironde, quelques semaines après l'immense brasier qui a ravagé de nombreuses maisons et des milliers d'hectares de forêt, le Premier ministre est sur place pour lancer officiellement le processus de reconstruction et d'adaptation. Sébastien Lecornu rencontre en ce moment des élus ou encore des acteurs économiques de la région. Des annonces sont attendus ce midi. En Belgique, la population du massif des Hautes-Fagnes dans l'est du pays sous le choc face au pire incendie de forêt qu'ait connu le pays depuis plus de 100 ans. Plus de 3000 hectares détruits et un feu qui se rapproche dangereusement de l'Allemagne où une ville de plusieurs milliers d'habitants a été évacuée. La Moselle, côté français, connaît toujours une alerte à la pollution aux particules fines à cause du feu belge. En France, dans l'Oise, un homme d'une quarantaine d'années est mort dans une rixe à Compiègne. Il a été passé à tabac dans un square. Trois personnes, un homme et deux femmes ont été interpellées, parmi elles une jeune adulte de 18 ans qui aurait été agressée sexuellement par la victime décédée. Les trois doivent être présentés à un juge aujourd'hui. Enfin, le sport et le football, à quelques jours de la reprise du championnat de Ligue 1, le RC Lens a remporté hier soir son tout premier trophée des champions après avoir battu le Paris Saint-Germain 1-0. Midi passé de 2 minutes, c'est la fin de ce flash. Dans une heure pour l'actualité, Théophile Blondet. Bon appétit si vous faites la pause ou si vous apprêtez à la faire. L'infotrafic revient juste après votre météo. Aujourd'hui, des pluies orageuses attendues entre le Val-de-Saône et l'Alsace. Ailleurs, toujours encore du soleil, même si ce sera un peu plus nuageux au nord. Ça continue progressivement de baisser au thermomètre. Au maximum cet après-midi, 23 à Quimper et Strasbourg, 25 à Bayonne, 27 à Paris et Rennes, 28 degrés de prévu à Dreux, mais également à Montluçon et à Albi, 29 degrés à Arcachon, 30 à La Roche-sur-Yon, à Tours, mais également à Châteauroux et Montargis.
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1: Bienvenue à vous si vous venez de nous rejoindre à l'instant sur les autoroutes de l'Ouest et du Centre. Du monde, je vous le disais dans l'actualité, ça se confirme depuis tôt ce matin, du monde dans les deux sens, et le pic de trafic a été attendu là entre 11h et midi. On est vraiment sur le pic du trafic de cette journée chargée donc sur les routes de France, des départs, des retours de vacances, la route du travail aussi évidemment en ce début de semaine, et beaucoup trop d'accidents depuis tôt ce matin. Vous n'étiez peut-être pas avec moi tout à l'heure, mais j'en informais déjà nos auditeurs. Déjà tout au long du week-end, on a vraiment eu un week-end très accidentogène, et c'est le cas encore depuis tôt ce matin. Il faut avoir les bons réflexes de sécurité lorsqu'il y a du monde comme ça sur la route. Bien respecter les distances de sécurité, adapter sa vitesse évidemment, et donc au moindre signe de fatigue aussi par exemple, il faut s'arrêter, surtout si vous avez un long trajet à faire. Et malheureusement, un nouvel accident vient de m'être confirmé d'emblée sur l'autoroute A10, l'axe entre Paris et Bordeaux. Vous circulez en direction du sud, en direction de Saintes et de Bordeaux, kilomètre 431, 20 km après la sortie 34 Saint-Jean d'Angély. Il y a actuellement un fourgon et sa caravane accidentés sur le bord des voies. Les équipes de sécurité se rendent actuellement sur place. Plus au sud, cette fois, pour vous qui circulez en direction de Bordeaux, là c'est un camping-car qui est en panne à hauteur du kilomètre 494. Et là vous êtes très nombreux, et ce camping-car en panne près des voies avec des patrouilleurs en protection vous amène à ralentir, et on nous parle d'une dizaine de minutes de difficultés. Ça se passe une fois passé la sortie numéro 37 Mirambeau. Ensuite, en direction de Bordeaux, Bordeaux, ça continue de bien se passer. C'est l'arrivée à Bordeaux qui est ralentie. Hein. Cela, c'est assez traditionnel et pas qu'un lundi d'été, c'est tout au long de la semaine. On a une dizaine de minutes de difficulté avant de pouvoir rejoindre la rocade bordelaise. La 10 dans l'autre sens de circulation en direction du nord. J'apprends à l'instant qu'une voiture serait tombée en panne dans la sortie 29 Poitiers-Nord. Donc là aussi, ne vous laissez pas surprendre. Et puis toujours plus au nord, en direction de Paris, une fois passée la sortie 11 à Lainville et avant la barrière de péage de Saint-Arnoult. Notez qu'au kilomètre 31, on nous parle de débris, en tout cas d'obstacles sur les voies de circulation. Voilà donc pour l'autoroute A10. La 11 n'est pas en reste. Vous circulez sur l'axe Paris-Nantes en direction de Nantes. Hein. Globalement, entre Paris et Nantes, vraiment, ça se passe bien, même si vous restez nombreux. On a toutefois un accident qui est bientôt terminé, mais avec un patrouilleur toujours en intervention, kilomètre 336. Il intervient sur les voies pour débaliser la voie qui avait été neutralisée. Donc, passer la barrière de péage d'Ancenis juste avant la bifurcation avec la 811, serrez bien sur la voie de gauche. La 11 en direction maintenant de Chartres et de Paris, kilomètre 109. On a une voie de droite qui est toujours neutralisée, qui est en train d'être débalisée. Là aussi, on avait un accident qui nous occupait depuis un petit moment dans ce secteur. Partout ailleurs, entendez-le bien. Eh ben, si je n'ai pas parlé de votre autoroute ou de votre destination, c'est que ça se passe bien.
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1: Ah, ça aussi, c'est un excellent souvenir musical. Voici Shola Hama, Still Believe. Très, très belle route à toutes et tous.

Retour au trafic sur Radio Vinci Autoroute. Vous circulez sur l'A11, autoroute entre Nantes et Paris. Vous circulez en direction de Paris, mais vous souhaitez emprunter la sortie Unabli. Une voiture est en panne dans cette bretelle de sortie.

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1: Midi 14 du monde dans les deux sens de circulation, mais on pourrait avoir un petit effet post-déjeuner, évidemment, hein, entre midi et 14h, on sent toujours une baisse de trafic, hein, même si ici ou là restent des zones ralenties, et ça ne reste que des zones ralenties. Hein, on prend son temps, le but c'est d'arriver tout court et pas d'arriver le plus vite possible. Alors la 10, pour commencer, avec quelques infos qui persistent. Alors déjà, ce que je peux vous dire, c'est qu'en région par on a une nette amélioration. Vous venez de nous rejoindre sur le réseau Vinci Autoroute et sachez-le, vous allez passer la barrière de péage de Saint-Arnoult sans aucune difficulté car pendant un temps, on avait de l'attente justement au niveau de cette barrière de péage de Saint-Arnoult. Alors sur la 10, ensuite en direction de Bordeaux, direction Tours, Poitiers, Bordeaux, Saintes. Globalement, tout se passe très bien. Vous restez nombreux. Soyez attentifs toutefois. On a un accident actuellement en cours au kilomètre 431 impliquant un fourgon et sa remorque. On est 20 km après la sortie 34 Saint-Jean-d'Angély. Ouvrez bien l'œil à l'approche de ce secteur. Un peu plus au sud, après la sortie 37 Mirambeau, nous avions pendant un temps un camping-car en panne sur le bord des voies qui provoquait une zone de ralentissement. Le camping-car n'est plus sur le bord des voies, mais on a toujours un petit coup de frein en ce moment. C'est en train de se fluidifier à l'approche de ce secteur. Hein, donc adaptez bien votre conduite. Hein, kilomètre 495 de l'autoroute A10. Vous poursuivez en direction de Bordeaux. Ça se passe bien jusqu'à l'arrivée sur la rocade bordelaise avec une petite dizaine de minutes de difficultés. Vous quittez Bordeaux par l'A10 en direction du nord. Là aussi, quelques petites minutes d'attente. C'est pas bien méchant, ne vous laissez pas surprendre. Notez toutefois qu'au kilomètre 524, on est juste après la barrière de péage de Virsac. Pour vous qui poursuivez vers le nord, on nous signale à l'instant des morceaux de pneus, bande de roulement sur les voies de circulation. Adaptez bien votre conduite dans ce secteur. Et bien plus au nord sur la 10, en direction de Paris toujours, kilomètre 31, on est avant d'atteindre la barrière de péage de Saint-Arnoult dans ce sens de circulation. Il y aurait des débris, des obstacles sur les voies. Là aussi, vous adaptez bien votre conduite dans ce secteur. On change d'autoroute pour vous qui circulez bien sur l'A11 en direction de Nantes. Sachez que ça se passe bien, très bien même sur cette autoroute A11. Notez que si vous allez au-delà en direction du Sud-Bretagne via la N165, les premiers kilomètres de cette nationale sont légèrement ralentis, donc il faudra juste adapter votre conduite. Et puis au sud de Nantes, il y a l'autoroute A83 pour vous qui arrivez de Niort, de La Roche-sur-Yon. Une fois passé la barrière de péage du Bignon, au-delà du réseau Vinci Autoroute, vous avez quelques petites minutes d'attente avant de rejoindre le périphérique nantais, mais rien de bien méchant. Et donc oui, hein, on sent que voilà, il y a le petit effet pause déjeuner qui se met en place. Le bon moment certainement pour circuler, mais on n'excède jamais les 2 heures de route. Hein. Au bout de 2 heures, il faut vraiment s'arrêter, reprendre des forces, notamment si vous faites un long trajet comme aujourd'hui. Très belle route à présent en musique. Voici Manon Lisa.

les années 90 de Delight. Groove is in the heart sur Radio Vinci Autoroute. Je vous retrouve à 12h30 pour un nouveau point complet sur vos conditions de circulation. Les quelques zones de ralentissement qui persistaient encore continuent de s'arranger. On s'en reparle dans le détail à 12h30.

0: Maroon 5 pour vous accompagner. Dans quelques kilomètres, nous vous proposerons d'aller faire un petit tour du côté des étoiles à la Cité de l'Espace de Toulouse. Ce sera notamment après vos conditions de circulation.
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0: Bonjour, bienvenue. Si vous venez de nous rejoindre à l'instant sur les autoroutes de l'Ouest et du Centre, actuellement sur votre trajet, persiste 2 infos qui nous emmènent sur l'autoroute A10, l'axe entre Paris et Bordeaux. Je vous propose de vous rejoindre en Charente-Maritime pour vous qui circulez en direction de Saintes et de Bordeaux. Je vous rappelle qu'un accident est actuellement en cours sur le bord des voies à hauteur du kilomètre 431. On est après la sortie 34 Saint-Jean-d'Angély, donc ouvrez bien l'œil à l'approche de ce secteur. Il y a du monde en intervention sur place. Et puis c'est la dernière zone ralentie qui persiste, c'est l'arrivée à Bordeaux, qui reste bien ralenti, mais là on ne parle que d'un petit quart d'heure de difficulté par rapport à d'autres jours de cet été. Globalement, on peut dire que ça se passe plutôt bien, un petit quart d'heure avant de rejoindre la rocade de Bordeaux. Si vous prolongez au-delà de Bordeaux sur la 63 en direction du sud-ouest, du bassin d'Arcachon de l'Espagne, les premiers kilomètres de la 63 sont très légèrement ralentis. Dans l'autre sens de circulation du monde, mais tout se passe bien, pas de difficulté particulière, si ce n'est tout de même à vous rappeler ces débris sur les voies de circulation de l'A10 en direction de Paris au kilomètre 31. On est peu avant de rejoindre la barrière de péage de Saint-Arnoult. Partout ailleurs, ça va bien. Quelques infos pratiques, j'en profite. Déjà pour vous qui circulez sur l'A11 en provenance de Nantes, direction Angers, Tours et Paris, notez qu'au kilomètre 301 de l'aire de Varade, pays d'Ancenis, il n'y a plus du tout de samplon 95 et 98 sur cette aire de service. Et puis sur l'A85, autoroute entre Angers et Vierzon, non loin de Vierzon, il y a l'aire de service de Romorantin au kilomètre 176 dans les deux sens de circulation. Il n'y a plus de tout de gasoil, aussi bien pour voiture que pour poids lourd.
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0: Dans un instant, tous au parc, l'un de vos rendez-vous de l'été sur Radio Vinci Autoroute. Chaque semaine, nous vous faisons découvrir un parc de loisirs ou à thème. Aujourd'hui, direction la Cité de l'Espace à Toulouse, où Lune Explorer vous invite à embarquer pour une aventure immersive. Décollage juste après l'œil.

0: L'œil sur Radio Vinci Autoroute pour vous accompagner et je vous retrouve à 12h45 pour un prochain point complet sur vos conditions de circulation en dehors de l'arrivée à Bordeaux qui reste ralentie. Sachez-le, ça se passe parfaitement bien partout.
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0: Nouvelle étape de notre série Tous au parc. Hein. Aujourd'hui, Hélène Daly nous emmène à la Cité de l'Espace à Toulouse. Avec Lune Explorer, les visiteurs se glissent dans la peau d'astronautes le temps d'une mission lunaire plus vraie que nature.
2: C'est une expérience immersive unique en Europe que vous fait vivre la Cité de l'Espace, centre de culture scientifique à Toulouse. À bord d'une capsule ultra réaliste, les visiteurs embarquent pour une mission lunaire avec des effets de propulsion allant jusqu'à 2G, soit deux fois le poids de son corps. Comment se déroule cette expérience? La réponse avec Benjamin Peter, responsable de l'actualité spatiale à la Cité de l'Espace.
3: On est dans une capsule, il y a 4 places, on peut faire ça à 4 places par capsule, mais 40 personnes peuvent le faire en même temps. Et donc, on sent monter la pression un petit peu parce que c'est le moment où le voyage se rapproche vraiment. Et puis, on a devant nous des données de vol, notre altitude, notre vitesse qui vont s'afficher sur les écrans devant nous. Et puis, ce hublot qui s'ouvre et qui nous donne l'extérieur. On va voir le décollage, la courbure de la Terre petit à petit. Voilà. Du coup, on fait vivre à nos visiteurs un décollage, les accélérations d'un décollage, avec ce sentiment d'écrasement qui va jusqu'à 2G, et puis l'alunissage au niveau du pôle sud de la Lune.
4: On tournait. J'ai senti le double de moi sur moi.
5: Et effectivement, on est scotché à son siège. On a vraiment des sensations fortes. On monte jusqu'à 2G. Et d'ailleurs, il y a un test. Hein, pendant cette période-là, on nous demande de toucher un bouton. Normalement, il suffit de tendre le bras à l'horizontale, mais on n'y arrive même pas parce qu'on est scotché au fond de notre siège.
6: Effectivement, oui, on nous demande de valider à un moment donné, mais je n'ai pas réussi.
2: Et petite confidence, moi non plus, je n'ai pas réussi à atteindre les commandes. La force est telle que les bras sont alourdis. Les mouvements deviennent très difficiles, mais pas d'inquiétude, ça fait partie de l'expérience. Une fois la mission accomplie, c'est le retour sur Terre, tout en douceur. La Cité de l'Espace, c'est aussi un véritable terrain de jeu scientifique où l'on apprend tout en s'amusant, comme en témoignent les visiteurs.
7: On y apprend énormément de choses sur l'espace, sur tout ce qui se passe autour, sur les explorations spatiales et lunaires. Donc c'est super intéressant. Après, il y a toujours de super bonnes animations. Et la fameuse Ariane 5, bien sûr, qui est là au milieu. Donc forcément, et puis toutes les maquettes dans les jardins qui représentent les satellites.
5: Moi, je trouve ça assez réussi. Ouais.
2: Et pour vous rendre à la Cité de l'Espace, empruntez la sortie numéro 17 du périphérique à Toulouse.
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0: Madonna et Dance Eteria et Théophile Blondet qui vous présentera l'actualité tout à l'heure de 13h était très en forme sur Madonna, sachez-le. La musique reprend ses droits dans un instant, ça sera après vos conditions de circulation.
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0: Et je vous rappelle que 3 départements du pourtour méditerranéen sont en risque très élevé pour feux de forêt. Il s'agit des départements méditerranéens des Bouches-du-Rhône, du Var et du Vaucluse.
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0: Trois infos à vous rappeler à 12h45, notamment sur l'autoroute A10, l'axe entre Paris et Bordeaux. Vous circulez actuellement en direction du sud, en direction de Saintes et de Bordeaux, à hauteur du kilomètre 431. On est une vingtaine de kilomètres après la sortie 34 Saint-Jean-d'Angély. Un fourgon et sa remorque sont accidentés sur le bord des voies. On a beaucoup de monde en intervention sur place, donc pensez à bien mettre en place le corridor de sécurité. Vous êtes obligé de vous décaler d'une voie de circulation, de lever le pied sans regarder évidemment ce qui se passe sur le côté. Ensuite, ça se passe très bien, toujours et encore, jusqu'à l'arrivée à Bordeaux. Et c'est toujours l'arrivée à Bordeaux qui reste ralenti. Alors, ça a pris un petit peu d'ampleur, mais ça ne reste que des bouchons, c'est ça qu'il faut entendre. Ça fait une petite vingtaine de minutes quand même à traverser cette difficulté avant de rejoindre la rocade bordelaise qui, elle, pour le coup, se passe très bien en intérieur comme extérieur, dans ce sens, en tout cas, de circulation. Vous quittez Bordeaux par la 10, il y a quelques petites minutes d'attente, c'est pas bien méchant. Et puis ensuite, ça se passe très bien. La troisième info nous emmène en Ile-de-France, au-delà du réseau Vinci Autoroute, où ça se charge actuellement. Bon, c'était plutôt attendu pour ce lundi d'été, où on attend des départs, des retours de vacances, cumule aussi la route du travail. Et actuellement, direction des portes d'Italie et portes d'Orléans, via les autoroutes A6A et A6B, on est entre 15 et 20 minutes de difficulté. C'est quasiment fluide en revanche sur la nationale 118 en direction du pont de Sèvres avec 5 en direction de la porte de Saint-Cloud avec 5 petites minutes seulement de ralentissement, essentiellement secteur de Bièvre, et ça c'est tout à fait habituel. Et puis si vous faites le grand contournement est de l'Île-de-France par la francilienne, sur la N104, ça se passe parfaitement bien en extérieur en direction des autoroutes A4, A1 et nationale 2. Try. Oui, moi aussi, je vais essayer de continuer de vous accompagner avec This Is.

1985 pour ce titre de l'éternel David Bowie, This Is Not America. À 13h, l'essentiel de l'actualité nationale et internationale présenté par Théophile Blondet. Il reviendra également sur vos prévisions météo et moi je vous retrouve juste après pour faire un nouveau point sur vos conditions de circulation et en dehors de l'arrivée à Bordeaux à la fin de l'autoroute A10. Sachez que ça se passe très bien pour vous, pas de difficultés majeures ou particulières à vous signifier pour le moment. Très belle route en musique aussi avec le miracle de Julian Peretta à venir dans quelques kilomètres. Pour l'heure, je vous propose d'écouter Elliot et la Camisa Negra. Et à 13h donc, l'actu, la météo et le trafic. Très belle route, belles vacances, bon retour, plein de courage pour la route du travail. À tout de suite, 13h sur Radio Vinci Autoroute.

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1: Bonjour à tous. Les conséquences du méga-feu en Gironde au cœur de l'actualité. Le Premier ministre Sébastien Lecornu est en visite depuis ce matin sur la commune du Porge et de Mérignac, notamment pour y rencontrer les acteurs de la vie locale et mesurer les dégâts. Conséquence de ce méga-feu en Gironde, la fréquentation touristique a baissé de moitié depuis fin juillet dans le département. Les incendies, encore et toujours, cette fois-ci dans les Landes. Les flammes ont ravagé en quelques jours 1700 hectares sans faire de victimes. 250 personnes évacuées ont été autorisées à regagner leur domicile aujourd'hui car l'incendie est désormais fixé. La préfecture appelle cependant à une grande vigilance. La fin de la canicule approche. Météo France n'a maintenu que 6 départements du sud-est en vigilance orange canicule pour aujourd'hui. On refait le point sur votre météo juste après ce flash info. Un avion de l'armée de l'air et de l'espace a pris feu après avoir atterri en urgence sur une route à Salon de Provence dans les Bouches-du-Rhône aujourd'hui. Les deux pilotes ont pu poser l'appareil et en sortir rapidement. Il s'agissait d'un vol d'exercice avec un instructeur et son élève qui sont légèrement blessés. Une enquête a été ouverte par le bureau enquête accident. Donald Trump a annoncé réduire considérablement la participation des États-Unis aux exercices militaires annuels avec la Corée du Sud qui ont débuté aujourd'hui. Il évoque en particulier sa très bonne relation avec Kim Jong-un, le dirigeant nord-coréen. Les dirigeants de leur côté sud-coréen espèrent un dialogue constructif dans le futur avec le président américain. Et puis après sa victoire hier au grand smash d'Europe en simple, l'équivalent d'un grand chelem en tennis, le français Félix Lebrun est maintenant numéro 2 mondial. Et c'est la première fois qu'un français remporte cette compétition. De son côté, son grand frère Alexis Lebrun a été éliminé en quart de finale samedi et se classe 9e au classement mondial. C'est la fin de ce flash d'information. L'infotrafic revient juste après la météo. Le point sur votre météo. Eh bien, écoutez, cet après-midi, les nuages seront fréquents, notamment sur le tiers nord de l'Hexagone. Ailleurs, le temps sera généralement calme et bien ensoleillé. Les nuages se trouveront notamment sur la montagne Corse, le nord des Alpes et le Jura. Ailleurs, je vous le disais, le soleil sera largement présent et notamment dans le sud-est avec ces 6 départements en vigilance orange canicule pour aujourd'hui. Et puis au niveau des températures, écoutez, il fera 28 degrés à Paris et sa région, 31 à Bordeaux, 24 à Strasbourg, encore 31 à Nantes.
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2: Merci Théophile, et à tout à l'heure 14h. Bienvenue si vous venez de nous rejoindre à l'instant sur les autoroutes de l'Ouest et du Centre. Et on sent comme une petite nouvelle vague de trafic qui arrive en région parisienne depuis l'Île-de-France en direction du sud, du centre ou de l'ouest. Rassurez-vous, rien à voir avec ce qu'on a pu connaître ce matin. Et globalement, si vous partez ou rentrez de vacances aujourd'hui, pour vous qui êtes sur la route du travail, sachez que c'était le bon moment pour faire la route, hein, parce que ce matin, on a eu des bouchons, des accidents, des difficultés, et tout ça est petit à petit rentré dans l'ordre. Alors, qu'est-ce qu'il nous reste en ce moment sur votre trajet? Bien, une nouvelle info sur l'autoroute A10. Un obstacle signalé sur l'axe Bordeaux-Paris. Vous circulez en direction du nord, en direction de Niort, de Poitiers ou de Nantes, à hauteur du kilomètre 404 après la sortie 34 Saint-Jean-d'Angély. Il y aurait des morceaux de pneus, bande de roulement sur les voies. Yann, le patrouilleur, se rend actuellement sur place. La 10, dans l'autre sens de circulation du coup, pour vous qui circulez en direction de Bordeaux, notez que c'est que l'arrivée à Bordeaux qui reste ralentie au moment où on se parle, les derniers kilomètres de cette A10, avec une vingtaine de minutes de difficultés. Mais alors là, j'ai envie de dire, pas de surprise, rien de neuf sous le soleil. L'arrivée à Bordeaux, constamment ralentie tous les jours de l'été, du lundi au dimanche. Pour vous qui quittez Bordeaux par la 10, un petit peu de monde également, mais c'est à peine quelques petites minutes d'attente. Donc voilà, juste un tout petit peu de patience dans ce secteur. Une nouvelle info sur l'autoroute A28. C'est une autoroute qui relie Tours à Abbeville. Vous circulez en direction du Mans, de Rouen, de Rennes, d'Abbeville, à hauteur de la barre de péage de Saint-Christophe. Il y a actuellement une voiture tombée en panne. Partout ailleurs, sachez-le, ça se passe bien, pas d'autres difficultés.
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2: Meja, Bruno Mars pour la suite en musique. Très belle route en cette mi-journée du lundi 17 août 2026.

0: De Monnaie sur Radio Vinci Autoroute. La musique poursuit avec Bruno Mars et Julien Doré. L'info trafic au plus tard à 13h15. À tout de suite.
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0: Julien Doré avec Les Limites et on se retrouve dans un instant pour l'infotrafic. À tout de suite.
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0: Il est 13h14 sur Radio Vinci Autoroute. On fait un nouveau point sur vos conditions.

Deux circulations, toujours que deux infos, et tant mieux, j'ai envie de dire pour vous, hein, car vous restez nombreux sur la route actuellement, continuez à observer les bonnes distances de sécurité, on adapte toujours sa vitesse en fonction du trafic. Sur la 10, l'axe Bordeaux-Paris, en direction du nord, en direction de Niort, de Poitiers ou de Nantes, kilomètre 404, on nous signale des morceaux de pneus, bande de roulement sur les voies, on est après la sortie 34 Saint-Jean d'Angély. L'autre info qui persiste, c'est l'arrivée à Bordeaux qui reste ralenti un petit quart d'heure actuellement pour rejoindre la rocade bordelaise. Donc globalement on peut dire que ça se passe bien pour un lundi d'été. Et vous quittez Bordeaux par la 10, vous restez nombreux là aussi, mais c'est pas bien méchant, quelques toutes petites minutes d'attente avant de reprendre votre trajet. Partout ailleurs, quelle que soit l'autoroute empruntée, ça se passe bien en direction et en provenance des Pays de la Loire et de la Bretagne, secteur de Nantes, du Mans, d'Angers, de Laval, tout va bien également. La suite, c'est en musique, évidemment, avec tout de suite Pascal Obispo et Icare.

Cake sur Radio Vinci Autoroute, très très belle route à toutes et tous. Par rapport à ce matin, je peux vous dire que ça va bien mieux et que ça se passe très bien sur votre trajet. Une zone ralentie à l'approche de Bordeaux, du classique. On s'en reparle après Massy Gray et Nika.

0: Macy Gray. Eric Amadou, Sweet Baby, sur Radio Vinci, autoroute du monde, sur la route aujourd'hui dans les deux sens de circulation. Comment ça évolue sur votre trajet? La réponse dans un instant.
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0: Bonjour, bienvenue si vous venez de nous rejoindre à l'instant sur les autoroutes de l'Ouest et du Centre. Un nouveau point sur vos conditions de circulation. Alors, entendez-le, globalement, ça se passe bien sur votre trajet. Je n'ai pas de difficultés majeures. Deux infos toutefois toujours à vous rappeler. Des obstacles signalés sur les voies de l'A10 dans le sens Bordeaux-Paris, direction Niort, Poitiers ou Nantes. Kilomètre 404 après la sortie 34 Saint-Jean-d'Angély. Il y aurait donc ces morceaux de pneus bande de roulement sur les voies, précisément kilomètre 405, m'indique-t-on à l'instant, car c'est confirmé. On a Stéphane le patrouilleur qui vient d'arriver sur place. Donc s'il vous plaît, pour sa sécurité, vous adaptez bien votre conduite à l'approche de ce secteur. Vous circulez sur la 10 en direction de Bordeaux. Persiste toujours cette petite zone de ralentissement pour vous qui approchez de la rocade bordelaise. Rien d'étonnant en ce lundi d'été. Et pour vous qui arrivez à proximité de cette rocade une fois passée la sortie 40 Saint-André de Cubzac-Blaye. Notez que vous avez une petite vingtaine de minutes de difficulté. Alors, maintenir une distance suffisante avec le véhicule que vous suivez, c'est un gage de sécurité. On vous le rappelle très souvent à cette antenne. Écoutez Michael Dubois, commandant de l'escadron départemental de contrôle des flux du Gard.
4: En cas de freinage brusque, si un événement devant vous survient, et il est donc important de pouvoir freiner dans de bonnes conditions, et également la distance de sécurité est importante aussi en fonction de votre poids. Si vous êtes chargé, si vous tractez une caravane, il est important de prendre en compte ces distances de sécurité supérieures qui vont venir modifier les capacités de freinage de votre véhicule, et donc il faut penser à ça pour pouvoir encore une fois, comme je dis, freiner en toute sécurité en cas de danger devant.
0: Et priorité à votre sécurité avec un nouvel événement, un accident qui se serait produit sur l'A85, l'autoroute transversale entre Angers et Vierzon. Vous circulez en direction de Vierzon, Lyon, Clermont ou Toulouse, kilomètre 132. Après la sortie 11 Bléré, un accident se serait produit impliquant au moins un véhicule. Pas plus d'infos pour le moment.
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0: Pendant les vacances sur Radio Vinci Autoroute, les desserts de l'été réveillent vos papilles. Dans un instant, direction Lyon pour déguster l'une de ses plus célèbres gourmandises, la tarte à la praline. Une douceur emblématique à savourer juste après Zazie.

0: Zazie sur Radio Vinci Autoroute. À suivre dans un instant un duo inusité. Joey Starr, Nicoletta avec la reprise de Mamie. Mais d'abord, une pâte dorée, des pralines roses fondantes et un parfum de caramel, direction Champagne au Mont d'Or, près de Lyon. Pour notre dessert de l'été, Mathilde Ferrière nous emmène à la découverte de la célèbre tarte à la praline de la Maison Sève.
1: Impossible de la manquer avec sa couleur rose éclatante. J'ai rejoint Arthur Sève dans les backstage de la pâtisserie chocolaterie Sève à Champagne au Mont d'Or près de Lyon. Devant nous, l'un des desserts les plus emblématiques de la région, la tarte à la praline.
2: Donc là, vous êtes dans ce qu'on appelle le laboratoire. Julien est en train de faire la pâte sur fine pour les tartes à la praline. Alexis, là, il prépare son appareil à tarte à la praline. Donc, il a concassé les pralines avec la broyeuse. À la base, la praline, c'est un amandon d'abricot enrobé d'un sucre vanillé. Donc, j'ai remplacé l'amandon d'abricot, c'est-à-dire le noyau, l'amande qui se trouve dans le noyau d'abricot, je l'ai remplacé par une amande d'amandier.
1: Le secret se joue notamment dans l'équilibre. Entre le croquant de la pâte et le fondant de la praline, chaque cuisson est surveillée de près. D'ailleurs, il est temps pour nous d'aller quelques mètres plus loin dans la boutique pour admirer toutes ces tartes.
2: La véritable tarte à la praline est née ici, à Champagne au Mont d'Or. À l'époque, sur la Nationale 6, se trouvaient des paysans qui produisaient des plants de rosier. Donc, le pâtissier de l'époque, dans les années 1900, eh bien, il s'est dit, je vais faire un gâteau qui rappelle la rose. Et comme dans la région, il y avait déjà en spécialité les pralines rouges, mais il s'est dit, je vais faire un gâteau à la praline. Donc là, maintenant, il faut goûter.
3: Eh ben, quand même.
2: Donc c'est un gâteau qui est très fondant en bouche, qui voyage à température ambiante et qui peut se garder plusieurs jours, voire plusieurs semaines.
1: Parmi les clients, certains découvrent la spécialité pour la première fois. D'autres reviennent régulièrement. Pour beaucoup, impossible de venir dans la région lyonnaise sans goûter cette fameuse tarte à la praline.
4: Ça fond dans la bouche, c'est pas trop sucré. On sent les pralines, on sent la pâte sablée. C'est vraiment incroyable.
5: Alors j'aime pas les pralines.
1: Bon, attention, suspense.
5: J'ai pas goûté la bonne praline. C'est fondant, la pâte sablée, elle est juste exceptionnelle.
6: Alors j'aime beaucoup la pâte sablée, le goût de l'amande grillée, torréfiée, qui est fabuleuse et pas trop sucrée.
1: La tarte à la praline continue de séduire les gourmands. Une spécialité lyonnaise fabriquée ici, à Champagne au Mont d'Or, qui reste pour beaucoup un incontournable de l'été. Vous pouvez rejoindre la boutique via le tunnel sous Fourvière et la M6.
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0: Joe Star, Nicoletta avec Mamie Blue sur le 107.7. Et l'infotrafic qui revient.
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0: Vous n'êtes clairement pas seul en ce lundi d'été, c'était attendu et prévu. Méfiance dans les deux sens de circulation à chaque fois. Hein. Notez cette nouvelle info sur l'A28, c'est une autoroute entre Tours et Abbeville. Vous circulez actuellement en direction du Mans, de Rouen, de Rennes, d'Abbeville, kilomètre 79. Après la sortie 25 et qu'au mois, on nous signale qu'un poids lourd serait tombé en panne et qui impacterait votre passage sur la voie la plus à droite. Ne vous laissez pas surprendre. Toujours sur l'A28, un peu plus au nord, sur la portion entre Le Mans et Alençon. Méfiance entre la sortie 21 Beaumont-sur-Sarthe et la sortie numéro 20 Mamers, aux environs du kilomètre 133. Il y aurait peut-être ce chevreuil errant. Méfiance dans les deux sens, hein, au cas où cet animal tenterait de traverser les voies de l'autoroute. L'autoroute A11, vous quittez Nantes par l'A11 en direction d'Angers de Tours, en direction de Paris, kilomètre 345 après la sortie numéro 25 La Chapelle-sur-Erdre. Il y aurait des débris sur la voie la plus à gauche, en tout cas des obstacles. Michael, le patrouilleur, se rend actuellement sur place. Une nouvelle info sur la 87 Nord, pas du tout, sur la 87 tout court. Vous circulez en direction d'Angers et de Cholet. Vous souhaitez emprunter la sortie 26 Cholet Nord. Dans cette bretelle de sortie, c'est confirmé. On a une voiture en panne. Basculons ensemble sur la 85. C'est l'autoroute qui relie Angers à Vierzon. Vous circulez en ce moment direction de Vierzon, direction la 71, direction Clermont-Ferrand, Toulouse, Lyon, kilomètre 132 après la sortie numéro 11 Bléré. Un accident se serait produit dans ce secteur. Alors pas plus d'infos pour le moment. Peut-être une aide ou pas au trafic. Les équipes de sécurité se rendent sur place. Dans l'autre sens de circulation, vous venez de quitter la 71 en direction de Tours, en direction de l'A10 ou d'Angers, kilomètre 195. Il y aurait des morceaux de pneus bande de roulement sur la voie la plus à droite. Frédéric le patrouilleur se rend sur les lieux. L'autoroute A10, l'axe entre Paris et Bordeaux, dominé toujours par une seule et unique info, pour le moment en tout cas, et pourvu que ça dure, c'est l'arrivée à Bordeaux qui reste ralentie. Rien de bien méchant, mais il faudra s'attendre actuellement à toujours 15 à 20 minutes de difficulté avant de pouvoir rejoindre la rocade de Bordeaux. Partout ailleurs, globalement, ça continue de très très bien se passer. Un petit coup d'œil rapide en Ile-de-France, au-delà du réseau Vinci Autoroute, car en direction des portes sud et ouest de la capitale, c'est à peine quelques minutes d'attente, hein, peut-être un petit peu plus chargé en direction de la porte d'Italie via l'A6B, mais sinon ça se passe bien. 22 km de bouchons cumulés en région parisienne, autant dire que ça se passe bien. Très belle route en musique, l'un des derniers titres de Mentissa, la chanson d'amour.

Très belle route à 13h52 sur Radio Vinci Autoroute. Une zone de bouchon se forme en ce moment sur l'autoroute A10 en raison d'un poids lourd en panne. Ça se passe en direction du nord sur l'autoroute A10, une dizaine de kilomètres après avoir passé la barrière de péage de Virsac en sortie de Bordeaux, direction Saintes-Poitiers ou Nantes. Notez qu'à hauteur du kilomètre 516, on a ce poids lourd en panne et la voie de droite est neutralisée et donc un bouchon qui se forme à l'arrière, hein, vu que vous restez très nombreux. À 14h, Théophile Blondet pour l'essentiel de l'actualité et la météo. Moi, je vous retrouve après pour l'info trafic.

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1: Bonjour à tous. Le Premier ministre Sébastien Lecornu hué ce matin durant sa visite de la commune du Porche pour y rencontrer les acteurs de la vie locale et mesurer les dégâts du méga-feu du mois de juillet. Nous n'avons strictement rien à cacher sur le déroulement des opérations des pompiers sur le Premier ministre. Sébastien Lecornu vient d'annoncer il y a quelques minutes à peine une aide de 12 millions d'euros pour la Gironde et les Landes. La fin de l'épisode caniculaire se précise en France. Météo France n'a maintenu que 6 départements du Sud-Est en vigilance orange canicule pour aujourd'hui. On refait le point sur votre météo juste après ce flash info. Une collision entre deux bateaux de plaisance dans la baie de Cannes a eu lieu cette nuit. 10 personnes ont été blessées, dont 4 sont en urgence absolue et un homme de 24 ans est porté disparu. Malgré un important dispositif de sécurité et de recherche déployé ce matin, l'homme n'a toujours pas été retrouvé. Les recherches ont été stoppées à 11h, a annoncé la préfecture. Deux pilotes de l'armée de l'air et de l'espace légèrement blessés ce matin. Leur avion a pris feu après avoir atterri en urgence sur une route à Salon de Provence dans les Bouches-du-Rhône. Les deux pilotes ont pu poser l'appareil et en sortir rapidement. Il s'agissait d'un vol d'exercice avec un instructeur et son élève. Une enquête a été ouverte par le bureau enquête accident. L'épidémie d'Ebola qui frappe la République démocratique du Congo est devenue la plus meurtrière de l'histoire du pays. 2300 décès ont été recensés selon le dernier bilan. L'épidémie est la plus rapide jamais enregistrée et tue une personne toutes les 30 minutes, explique le chef des affaires humanitaires de l'ONU. Le cycliste Jonas Vingegaard met un terme à sa saison après sa fracture de la clavicule sur le Tour de France 2026. L'annonce a été faite ce matin par son équipe Visma Lease Bike. Il manquera notamment les mondiaux de Montréal du 20 au 27 septembre prochain. C'est la fin de ce flash information. L'infotrafic revient juste après la météo. Cet après-midi, les nuages seront fréquents, notamment sur le tiers nord du pays, notamment sur la montagne Corse, le nord des Alpes, mais aussi le Jura. Ailleurs, eh bien écoutez, on aura un temps qui sera généralement calme et bien ensoleillé. Le soleil sera présent, notamment sur le sud-est avec, je vous le disais dans le flash info, ces 6 départements encore en vigilance orange et canicule pour la journée. Au niveau des températures, les maximales seront entre 28 et 32 degrés en général sur le pays. Un peu plus fraîche de la Bretagne à la frontière belge, entre 22 et 26 degrés. Et dans le sud-est, elles oscilleront entre 32 et 38 degrés.
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2: Merci Théophile, à tout à l'heure, 15h. Bienvenue, bonjour, si vous venez de nous rejoindre à l'instant sur les autoroutes de l'Ouest et du Centre, du monde très clairement sur la route depuis tôt ce matin, dans les deux sens de circulation. Et figurez-vous qu'à la mi-journée, on a frôlé les 500 km de bouchons cumulés en région en France, 490 km en tout et pour tout, à 12h40 sur l'ensemble du territoire. Donc c'est dire s'il y a du monde sur la route aujourd'hui. On a une zone de bouchon qui s'est formé sur l'autoroute A10 en raison d'un véhicule en panne. Nous allons nous rendre tout de suite sur cet axe entre Bordeaux et Paris. Vous quittez Bordeaux en direction du nord, une dizaine de kilomètres après avoir passé la barre de péage de Virsac. Vous allez rencontrer entre 15 et 20 minutes de difficulté car un poids lourd est tombé en panne à hauteur du kilomètre 516 et la voie de droite a dû être neutralisée pour permettre une intervention en toute sécurité du patrouilleur et du dépanneur, et donc ça ralentit franchement. Donc s'il vous plaît, d'ailleurs, pensez à bien laisser se rabattre les véhicules qui sont sur la voie de droite, sur la voie de gauche. N'hésitez pas à bien laisser passer un véhicule sur deux pour que tout le monde puisse poursuivre sa route et que le bouchon ne prenne pas d'ampleur par la même occasion. La 10 en direction de Bordeaux, du coup, les derniers kilomètres de la 10 toujours ralentis, mais globalement c'est plutôt stable. On est toujours sur un bon quart d'heure de trafic ralenti, mais voilà, ça se passe dans l'ensemble plutôt bien. Allez, on change d'autoroute pour de nouvelles infos. Nous allons sur l'A11, l'axe entre Paris et Nantes. Méfiance, parce que figurez-vous qu'on me signale une tortue près des voies de circulation de l'axe entre Nantes et Paris. Oui, oui, vous avez bien entendu. Non loin de l'échangeur 6, Conéré, kilomètre 155. Donc soyez très attentifs dans les deux sens de circulation. Cet animal, en plus, qui ne va pas très vite sur Terre, donc qui pourrait se retrouver sur les voies de circulation. Donc vraiment, j'invite à ce que vous soyez attentifs dans ce secteur. L'autoroute A11 en direction uniquement cette fois d'Angers, de Nantes et en direction de Nantes en fait, kilomètre 279. Après la sortie 18 Saint-Jean-de-Lignières, il y aurait des débris sur les voies de circulation. Un patrouilleur se rend actuellement sur place. Partons ensemble sur la 85, c'est l'autoroute entre Angers et Vierzon. Vous circulez actuellement en direction de Vierzon, direction la 71, direction Lyon, Clermont ou Toulouse, kilomètre 132. Un accident s'est produit impliquant une voiture qui se trouve sur le bord des voies. Cyril, le patrouilleur est sur place, pensez à bien vous décaler d'une voie de circulation. Dans l'autre sens de circulation de la 85, vous venez de quitter la 71, direction Tours, la 10, direction Angers, kilomètre 195. Donc, il y aurait des morceaux de pneus, bande de roulement sur la voie la plus à droite. Un patrouilleur, là aussi, évidemment, se rend sur les lieux. L'autoroute A28, c'est l'autoroute qui relie Tours à Abbeville. Vous circulez en direction du Mans, de Rouen, de Rennes, d'Abbeville, kilomètre 79. Après, la sortie numéro 25 est Écomois, un poids lourd serait tombé en panne et la voie de droite serait impactée. Donc là aussi, adaptez bien votre conduite à l'approche de ce secteur. Partout ailleurs, bah écoutez, ça se passe bien. Et puis, bah, je note, par exemple, qu'en Île-de-France, en provenance de la région parisienne, on semble avoir encore une petite nouvelle vague de trafic qui s'amoncelle, sur ces premiers kilomètres de l'autoroute A10. Donc, adaptez bien votre conduite. Et puis, on sent aussi que le trafic se densifie en direction de la capitale. Mais ça se passe bien.
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2: Charles Eddy, tout de suite avec Wouldala.

Priorité à votre sécurité sur Radio Vinci Autoroute. Vous circulez sur la 10 en Ile-de-France en direction de Saint-Arnoult avec la région parisienne dans le dos. Dans la sortie 10 d'Ourdon, une voiture serait en panne.

0: Teddy Swims pour vous accompagner sur Radio Vinci Autoroute. La musique revient dans un instant avec par exemple Mylène Farmer ou encore la bande originale du film Retour vers le futur. Ce sera après l'infotrafic.
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0: 14h14 sur Radio Vinci Autoroute pour vous accompagner. Et je vous rappelle qu'on a un bouchon qui s'est formé en raison d'un poids lourd en panne en difficulté sur l'autoroute A10. Vous circulez sur l'A10, l'axe Bordeaux-Paris en direction du nord. Vous venez de quitter Bordeaux, une dizaine de kilomètres après la barrière de péage de Virsac. Et pour dire que on est clairement sur la fin de la pause déjeuner et que vous êtes nombreux, on a quasiment atteint les 25 à 30 minutes de difficultés à l'approche de ce secteur, zone de bouchon en ce moment. Ce poids lourd est tombé en panne au kilomètre 516, après donc la barrière de péage de Virsac. Il va falloir de ne pas se laisser surprendre, les opérations de dépannage se poursuivent, de l'attente en ce moment. Alors si vous nous écoutez, vous venez de quitter Bordeaux par la 10 là en direction du nord, peut-être vous arrêtez en amont sur une aire de repos, ou en tout cas la seule aire de service qu'il y a avant cette difficulté. Alors vous allez me dire, oui, mais on vient déjà faire de la pause. Oui, mais peut-être que c'est la meilleure solution plutôt que de traverser une demi-heure de bouchon. Vous avez l'aire de Meillac avant la barrière de péage de Virsac. Vous pouvez y faire une pause en attendant que le dépanneur ait fini son intervention et que la voie de droite soit rendue à la circulation pour éviter de passer donc une demi-heure dans cette difficulté.

Dans l'autre sens de circulation sur l'autoroute A10 en direction du sud, cette fois en direction de Bordeaux et à son approche, notez qu'il y a toujours une zone de bouchon, un petit quart d'heure de difficulté avant de rejoindre la rocade bordelaise qui, elle, se passe bien. Et en direction du sud-ouest, via les premiers kilomètres de la 63, pas de difficulté particulière. Alors, je reviens sur la 10 dans l'autre sens, en direction du nord, parce qu'à l'instant même, on me prévient qu'un autre poids lourd est tombé en panne sur voie de droite, et ça se passe cette fois dans le secteur de Niort, c'est-à-dire que vous circulez en direction de Niort-Poitiers-Nantes, direction Paris, kilomètre 368, après la sortie 32 Limoges-Niort. Un poids lourd serait tombé en panne sur voie de droite, et déjà une zone de ralentissement qui se forme à l'arrière, c'est dire donc que vous êtes nombreux. Sur la 85, vous circulez sur l'axe Angers-Vierzon en direction de Vierzon, la 71, direction Clermont, Lyon ou Toulouse, à hauteur du kilomètre 132. Une voiture est accidentée sur le bord des voies. Ne vous laissez pas surprendre et pensez à bien vous décaler sur la voie de gauche pour établir le corridor de sécurité. Globalement, partout ailleurs, ça se passe plutôt bien. Vous pouvez avoir des interventions ici ou là sur votre trajet. À chaque fois, vous devez bien mettre en place le corridor de sécurité, les patrouilleurs qui vous indiquent leur présence avec notamment leur flèche jaune. Allez, très belle route, plein de courage dans les difficultés, dans la difficulté de l'autoroute A10 qui pour le moment est la plus importante liée à ce poids lourd en panne. Voici de la musique tout de suite avec Mylène Farmer.

0: Huey Lewis and the News, Power of Love, bande originale du film Retour vers le futur de Robert Zemeckis, tiens, qui était à la une de notre chronique cinéma la semaine dernière, une chronique que vous pouvez écouter ou réécouter sur notre site internet ou notre application pour smartphone. À 14h30, un nouveau point complet sur vos conditions de circulation avec actuellement deux véhicules en panne sur les voies de la 10 et qui provoquent à chaque fois une zone de bouchons, notamment au nord de Bordeaux. Vous circulez une fois passé la barre de péage de Virsac en direction du nord. Notez une demi-heure de difficulté et puis autre zone de bouchons pour la même raison et toujours en direction du nord. Une dizaine de minutes actuellement de difficulté à l'approche du secteur de Niort, cette fois non loin du kilomètre 368, mais j'apprends que le poids lourd qui était sur la voie de droite dans ce secteur a pu être remis sur la bande d'arrêt d'urgence.
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0: Britney Spears à Wanago sur Radio Vinci Autoroute. Alors, une bonne nouvelle sur l'autoroute A10 en direction du Nord. La voie de droite est rendue à la circulation au kilomètre 516. Le trafic repart. Je vous en reparle dans un instant.
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0: Bonjour et bienvenue. Si vous venez de nous rejoindre à l'instant sur les autoroutes de l'Ouest et du Centre à 14h31, une amélioration qui se profile sur l'autoroute A10, l'axe entre Bordeaux et Paris. Vous circulez en direction du Nord, direction Saintes, Niort, Poitiers ou Nantes. Après avoir passé la barrière de péage de Virsac au kilomètre 516, nous avions une voie de droite neutralisée en raison d'un poids lourd en difficulté. Cette voie de droite vient d'être rendu à la circulation. Alors il reste toujours pour le moment ce gros bouchon qui est en train de se résorber petit à petit, mais ça va prendre du temps parce que vous êtes nombreux. Donc pas de coup d'accélérateur trop brusque, hein, s'il vous plaît, pour éviter un accident dans ce secteur. Mais voilà, le trafic repart. En revanche, la même histoire est en train de se jouer un petit peu plus au nord, secteur de Niort. Notez que là aussi, un véhicule vient de tomber en panne et impacte votre passage sur la voie de droite. Alors, et pas, on m'avait dit que finalement non, et puis finalement si, donc j'attends confirmation dans les prochaines minutes, une fois les équipes sur place. Notez qu'on a quand même une dizaine de minutes de difficulté. Alors tout cela se passe pour le véhicule en panne finalement juste après la sortie 32 Limoges-Niort, mais le bouchon lui commence juste avant, donc il va falloir faire preuve d'un peu de patience dans ce secteur, hein, pour vous qui circulez donc en direction de Niort, de Poitiers, de Nantes ou encore de Paris. Kilomètre 368 de la 10, poids lourd en difficulté et passage délicat sur voie de droite. On change de sens pour aller sur Bordeaux maintenant, sur l'autoroute A10, où là ça persiste, hein, à l'approche de la rocade bordelaise. Encore un bouchon, mais ça ne reste que des bouchons pour le coup, dû au fort trafic. On a toujours un petit quart d'heure de difficulté avant de pouvoir rejoindre la rocade bordelaise. Sinon, sur votre trajet, on a cet obstacle signalé sur la 81, c'est l'autoroute de Bretagne entre Rennes et Le Mans. Vous circulez en direction du Mans, de la 11 ou de Paris, kilomètre 213. Il y aurait des morceaux de pneus bande de roulement sur la voie la plus à droite. Ne vous laissez pas surprendre. Chevreuil errant signalé près des voies de l'autoroute A11, l'axe entre Paris et Nantes, kilomètre 116. Méfiance dans les deux sens, entre la sortie 4 Brou et la sortie 5 La Ferté-Bernard. Un chevreuil qui pourrait traverser à tout instant les voies. L'autoroute A85, c'est l'autoroute entre Angers et Vierzon. Vous circulez en direction de Vierzon, direction la 71, Lyon, Clermont ou Toulouse. Notez qu'un accident est en cours au kilomètre 132, 10 km après la sortie numéro 11 Bléré. Serrez bien sur la voie de gauche, hein, toujours du monde en intervention sur place. La 71, justement, je vous y emmène sur l'axe Orléans-Clermont-Ferrand. Alors, vous circulez actuellement en direction de Vichy, Montluçon et Clermont-Ferrand. Au-delà de la sortie 7 Bourges, au-delà donc du réseau Vinci Autoroute, un accident s'est produit avant la sortie suivante, Saint-Amand-Mauron. Notez que vous allez rencontrer une zone de bouchons qui se forme dans ce secteur, mais juste après Bourges, hein, sachez que ce sont nos collègues d'Autoroute Info, hein, qui vous accompagneront dans ce secteur et qui vous tiendront informés de l'évolution de cet accident qui provoque une dizaine de minutes de difficultés.
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0: Mettre la gomme en route, mauvaise troupe, roule ma poule. Vous les utilisez sans y penser, mais savez-vous vraiment d'où viennent ces expressions de la route? Cet été, nous vous emmenons au cœur de leur histoire. Coup de projecteur sur l'une d'entre elles, juste après The Weeknd, Ariana Grande.

Retour au trafic sur Radio Vinci Autoroute. Vous circulez sur l'autoroute A10, l'axe entre Paris et Bordeaux, à hauteur du kilomètre 116 au niveau de l'aire de service de Main-sur-Loire. Pour vous qui circulez en direction du sud, un chien nous est signalé près des voies, mais méfiance dans les deux sens, hein, au cas où cet animal tenterait de traverser les voies de l'autoroute.

0: Priorité, pardon, c'était The Weeknd et Ariana Grande. Je vais remettre les mots dans le bon ordre. Et donc, priorité à votre sécurité. Avec, figurez-vous, deux vaches confirmées près des voies de l'autoroute A11, l'axe entre Paris et Nantes, aux environs du kilomètre 158, non loin de l'échangeur avec la 28. Hein, on a actuellement deux vaches près des voies de circulation. Méfiance dans les deux sens, hein, au cas où ces animaux très imposants tenteraient d'entrer sur les voies de circulation. Et puis sur l'A10, nouvel événement dans le sens Paris-Bordeaux, direction Poitiers et Bordeaux, kilomètre 267, juste avant la sortie 26, Châtel-Renard, il y aurait des morceaux de pneus, bande de roulement sur les voies.
1: En voiture, Simon, les lagomes,
2: roule ma poule,
3: pétez une durite,
4: allez en route, mauvaise troupe.
0: Sur la route des vacances, il y a les kilomètres et puis il y a toutes ces expressions qu'on utilise sans y penser. Tiens, ce que vous avez déjà dit, vous, en route mauvaise troupe, Benjamin Servant nous en parle.
5: En route mauvaise troupe, une expression qu'on a peut-être un peu oubliée aujourd'hui, mais qui a longtemps accompagné les départs. Alors pourquoi mauvaise troupe ? On imagine une bande un peu dissipée, prête à faire des bêtises, et ce n'est pas complètement faux. À l'origine, le mot troupe vient du vocabulaire militaire. Il désigne un groupe de soldats.
6: La 7e compagnie, mon colonel, le capitaine Dumont.
7: Ah, tout de même. Églantine, ici Mirabel. Mais qu'est-ce que vous foutez, mon vieux ?
5: Avec le temps, l'expression a quitté les casernes pour entrer dans la vie quotidienne avec une pointe d'ironie. Mauvaise troupe, c'est devenu une manière amusée de désigner un groupe un peu turbulent, amis, enfants ou compagnons de voyage.
8: Voilà, nous vous laissons Guillaume Joyadet avec un J.
9: Oui, avec un J, pas de problème.
8: Et Timothy, son correspondant belge. Vous verrez, il est un peu spécial.
10: C'est tout chiant, oui.
5: Aujourd'hui, en route mauvaise troupe, c'est un appel au départ, avec le sourire, un peu comme on dit « en voiture, Simone ». Mais ça, c'est une autre histoire.
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0: Jean-Jacques Goldman avec le Rapt sur le 107.7. Très belle route à toutes et tous. L'info trafic revient.
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11: Et un nouveau point sur vos conditions de circulation. Je reviendrai sur l'ensemble des difficultés tout à l'heure à 15h. Là, je vais m'attarder sur les principales infos du moment pour vous déjà qui quittez Bordeaux par la 10 en direction du Nord, en direction de Saintes, de Niort, de Poitiers ou de Nantes. Vous avez passé la barrière de péage de Virsac et tout de suite après, eh bien, vous entrez dans une zone de bouchons. Alors, que s'est-il passé? Parce qu'en oui, c'est une information au passé. Il y a eu tout à l'heure un véhicule en panne au kilomètre 516, eh bien, qui neutralisait une voie de circulation. Et comme vous êtes très nombreux, ça a provoqué un gros bouchon dans ce secteur. Et de fait, eh bien, actuellement, on a toujours les reliquats de ce bouchon qui a du mal à se résorber. On parle d'une vingtaine de minutes de difficultés pour vous qui circulez sur la 10 au nord de Bordeaux, direction Saintes et Niort. On a la même configuration qui s'est produite cette fois-ci un peu plus au nord dans le secteur de Niort en direction de Niort, Poitiers, Nantes direction Paris. C'est à la hauteur du kilomètre 368. Là aussi, un véhicule est tombé en panne et la voie de droite est neutralisée juste après la sortie 32 Limoges-Niort, mais le bouchon lui commence juste après la sortie 33 La Rochelle-Niort. Et là, on grimpe quasiment une demi-heure. Maintenant, on est entre 20 et 25 minutes, mais ça continue d'augmenter, donc ne vous laissez pas surprendre. Faites peut-être une pause en amont de cette difficulté pour vous qui circulez depuis Saintes en direction de Paris. Vous pouvez faire une pause sur une aire de repos ou de service. Sur la 85, à présent, on a un accident qui n'est plus. Ça y est, j'allais vous reparler d'un accident, mais ça y est, c'est terminé. Une information au-delà du réseau Vinci Autoroute. Alors, vous circulez sur l'A71, c'est l'autoroute qui relie, vous le savez, Orléans à Clermont-Ferrand. Vous circulez en ce moment en direction de Clermont, en direction de Bourges, en direction peut-être de Vichy, de Montluçon. Je vous rappelle qu'au-delà de la sortie 7 Bourges, au-delà du réseau Vinci Autoroute, un accident s'est produit juste avant le secteur de Saint-Amand-Mauron. C'est la sortie qui suit le secteur de Bourges et on a un bouchon qui se forme progressivement et qui semble grossir aussi, un bon quart d'heure de difficulté. Notez que juste après la sortie numéro 7 Bourges, c'est une autre radio du 107.7 qui vous accompagnera, en l'occurrence nos collègues d'Autoroute Info. La musique de M. Pokora tout de suite.

Tori Amos avec Chris O'Fay sur Radio Vinci Autoroute à 15h. Vous retrouvez Théophile Blondet pour l'actualité. Et moi, je vous retrouve pour l'infotrafic juste après. Toujours une demi-heure de bouchon à Niort sur la 10 en direction du Nord en raison d'un poids lourd en panne.

Retour au trafic sur Radio Vinci Autoroute sur l'A11, l'axe entre Paris et Nantes en direction du Mans, de Nantes ou de Rennes. Vous souhaitez emprunter en Ile-de-France la sortie Unabli. Dans cette bretelle de sortie, une voiture est en panne.

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1: Bonjour à tous. Le Premier ministre Sébastien Lecornu a fait plusieurs annonces après sa visite de la commune du Port, Jean Gironde, aujourd'hui pour mesurer les dégâts du méga-feu du mois de juillet. Les départements de la Gironde et des Landes obtiennent une aide de 12 millions d'euros. Les procédures pour les reconstructions de logements à l'identique sont accélérées et les entreprises locales vont pouvoir bénéficier d'aménagements fiscaux. La Belgique, touchée par un des pires incendies de son histoire moderne, 3000 hectares sont déjà partis en fumée à la frontière avec l'Allemagne. La progression de l'incendie est restée limitée grâce à des vents favorables et à la pluie tombée ce matin. 500 pompiers et militaires tentent toujours d'éteindre ces flammes. Une collision entre deux bateaux de plaisance dans la baie de Cannes a eu lieu cette nuit. 10 personnes ont été blessées, dont 4 sont en urgence absolue et un homme de 22 ans est même porté disparu. Malgré un important dispositif de recherche déployé ce matin, l'homme n'a toujours pas été retrouvé. Les recherches ont été stoppées à 11h. Donald Trump a menacé aujourd'hui de bombarder Oman si le pays se met en travers d'un accord sur le détroit d'Ormuz. Pour rappel, Oman et l'Iran mènent depuis plusieurs semaines des discussions sans les États-Unis à propos de ce passage maritime stratégique pour le commerce mondial. Pour sa 3e semaine d'exploitation, Spider-Man Brand New Day devient le 8e film de l'histoire à franchir le cap des 2 milliards de recettes. Il est le 2e film le plus rapide à atteindre ce palier juste derrière Avengers Endgame en 2019. En sport, à présent, le perchiste français Baptiste Thierry a obtenu la médaille de bronze derrière la légende Armand Duplantis hier soir pour le dernier jour des championnats d'Europe d'athlétisme. La France termine la compétition avec 11 médailles au total. Et puis en football, hier soir, Lens a remporté son premier trophée des champions face au Paris Saint-Germain grâce à un but de Florian Thauvin. C'est la fin de ce flash d'information. L'infotrafic revient juste après la météo. Le temps est plutôt calme et bien ensoleillé, que ce soit sur le centre ou l'ouest du pays. On notera tout de même quelques gouttes de pluie attendues, notamment en Alsace, et quelques nuages de Rennes à Paris notamment. En termes de température, il fera au maximum 28 degrés en région parisienne, 31 à Bordeaux et Nantes, 26 à Biarritz ou encore 25 à Strasbourg.
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2: Bonjour, bienvenue si vous venez de nous rejoindre à l'instant sur les autoroutes de l'Ouest et du Centre. Il est bientôt 15h03, un nouveau point sur vos conditions de circulation. Quelques infos en ce milieu d'après-midi. Vous êtes très nombreux depuis tôt ce matin dans les deux sens de circulation. Alors actuellement... Globalement, sauf pour un secteur où il y a gêne à la circulation, les ralentissements que vous rencontrez sont dus essentiellement au fort trafic. Nous allons commencer... Eh bien, une nouvelle fois par l'autoroute A10 qui concentre les principales zones ralenties. Vous quittez Bordeaux par l'A10 en direction du Nord. Les premiers kilomètres de cette A10 sont très légèrement ralentis jusqu'au secteur d'Ambarès-Saint-Loubès, échangeur numéro 42. Ne vous laissez pas surprendre. Ensuite, vous passez la barrière de péage de Virsac. Là, plus que quelques minutes d'attente. On va dire que ce sont les reliquats d'une zone plus importante à la suite d'un poids lourd en difficulté. Ensuite, quelques coups de frein secteur de Blaye-Montendre au niveau de l'échangeur 38, car vous semblez nombreux à accéder à cette autoroute en ce moment sur l'autoroute A10 en direction du Nord. Et puis, bien plus au Nord, là, c'est une vraie zone de bouchons qui est en cours en raison d'un poids lourd en difficulté en panne à hauteur du kilomètre 368. La voie de droite est neutralisée. Et là, il y a une demi-heure de bouchons que vous allez rencontrer une fois passé la sortie 33 La Rochelle-Niort. Et le poids lourd, lui, est en panne après la sortie 32 Limoges-Niort. Une fois passé ce gros bouchon d'une demi-heure, et bien actuellement sur la 10 en direction de Paris, sachez-le, ça se passe parfaitement bien, ça c'est une bonne nouvelle. La 10 en direction du sud à présent, vous circulez en direction et bien de Poitiers, de Niort, de Bordeaux, kilomètre 267, juste avant la sortie 26 à Châtellerault-Nord, il y aurait des morceaux de pneus, bandes de roulement sur les voies de circulation. Ne vous laissez pas pas surprendre, les équipes de sécurité se rendent sur place. Et puis tout au bout de la 10, eh ben il y a Bordeaux, avec là aussi un trafic toujours ralenti, mais par rapport à d'autres jours de l'été, ça se passe plutôt bien, avec une dizaine de minutes de difficulté à partir du pont sur la Dordogne. On change de secteur, de région et d'autoroute. Nous partons dans le secteur du Mans avec deux vaches confirmées près des voies de l'autoroute A10. Oui, deux vaches confirmées près des voies de cette autoroute, aux environs du kilomètre 158. On est non loin de la bifurcation avec l'A28, donc adaptez bien votre conduite pour le coup à l'approche de ce secteur. Méfiance si au cas où ces vaches devaient se rendre sur les voies de circulation. Une information pratique au-delà du réseau Vinci Autoroute sur l'A71. Vous circulez depuis Tours, Orléans et Paris, direction Vichy, Clermont, Montluçon. Une fois passé la sortie 7, Bourges, notez qu'au-delà du réseau Vinci Autoroute, un accident s'est produit avant le secteur de Saint-Amand-Moron. C'est l'échangeur suivant numéro 9. Notez qu'il y a un bouchon qui, ceci dit, semble se résorber. Mais notez que vous serez accompagné par nos collègues d'Autoroute Info une fois passé le secteur de Bourges. Et puis, je reviens un instant sur ce bouchon d'une demi-heure sur la 10 en direction du nord, car à l'instant même, notez qu'il y a une sortie conseillée au niveau de l'échangeur numéro 33, La Rochelle-Niort, pour contourner cette demi-heure de difficulté. Évidemment, il ne faudra pas rentrer sur l'autoroute à l'échangeur numéro 32, soit vous visez Saint-Mexant, l'école Lusignan, l'échangeur numéro 31 de l'autoroute A10, ou sinon un petit peu plus proche, via le réseau secondaire, vous pouvez rejoindre le secteur de la crèche, secteur de Niort, échangeur numéro 11 de la 83 Niort-Est, pour ensuite récupérer l'autoroute A10 en direction de Paris.
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2: Je vous disais, un après-midi un petit peu chargé, mais c'était attendu. Évidemment, cela reste la route pour beaucoup d'entre vous, effectivement, des vacances, départ, retour, mais aussi route du travail. Et il est grand temps pour moi de céder ma place à celui qui va vous accompagner jusqu'à 20h ce soir. Bonjour Clément Finot.
3: Bonjour mon cher Sébastien, bonjour à toutes et à tous. Ravi de vous retrouver, je ne sais pas pourquoi je vous donne le sourire, mais bon, c'était...
2: Bonjour.
3: Ah bah oui, bah on a un petit peu d'énergie en ce lundi. Écoutez, on va pouvoir en faire bénéficier à nos auditeurs auditrices pendant 4h53 maintenant, avec Théophile Blondet qui m'accompagne cet après-midi avec plaisir. Un petit peu de musique, un petit peu de trafic et puis surtout beaucoup de bonne humeur en ce lundi. Bon après-midi à tous, un peu de musique et Rolls Royce commence avec Core.

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2: Nouveau point trafic à vous proposer à presque 15h15 sur l'antenne de Radio Vinci Autoroute. J'espère que vous passez une après-midi tranquille. Alors tranquille, c'est pas franchement le mot qui peut caractériser l'infotrafic en ce moment, mais quelques infos quand même sont à développer. Et on va prendre la 10 dans le sens de la remontée du sud vers le nord. On va donc partir de Bordeaux pour remonter à Paris. Alors à Bordeaux, plutôt bien, hein, mine de rien. On a quelques difficultés, mais 5 minutes de bouchon sur les 5 premiers kilomètres de cet axe. Et bien, c'est tout à fait normal. C'est parce qu'il y a du monde aussi sur la rocade bordelaise qui ensuite converge vers Paris. Et donc, ceux qui arrivent de l'ouest comme de l'est retrouvent la 10 et ça peut créer un petit point de blocage. C'est tout à fait logique. Une fois que vous passez le péage de Virsac qui se trouve 20 kilomètres plus loin, vous avez là aussi une petite retenue. Le temps de passer ce péage, c'est normal aussi. Le trafic reprend. Soyez donc concentrés. Puisque si vous accélérez trop vite, et bien, malheureusement, le risque d'accident est important. Sur la 10, toujours en direction de Paris, elle est là. La difficulté principale du moment, elle est dans les Deux-Sèvres. Vous arrivez à Niort et on le sait, c'est un secteur où même quand il n'y a pas de difficulté liée par exemple à un véhicule en panne ou accidenté, eh bien on sait que ça peut coincer puisqu'on a, quand on a les personnes qui arrivent de la 83 et de la banlieue nord-est pour rejoindre la 10 en direction de Paris. On n'est qu'à deux voies dans ce secteur. Et là, en l'occurrence, un poids lourd est en difficulté. La voie de droite est neutralisée. Intervention qui est en cours depuis, problématique qui est en cours depuis à peu près une heure. Le dépanneur arrive sur place dans quelques minutes et ensuite il faudra qu'il intervienne. C'est un poids lourd qui est victime d'une crevaison. La voie de droite neutralisée, une seule voie disponible et ça crée des problèmes puisque nous avons 30 à 35 minutes de bouchon malheureusement sur 7 kilomètres. Bon courage à vous. Donc le bouchon est après la sortie 33 pour La Rochelle-Niort. Et d'ailleurs, nous avons des sorties conseillées à La Rochelle-Niort pour passer la perturbation afin de rejoindre.

ensuite, eh ben, soit la 83 à Niort Nord, hein, soit l'échangeur numéro 10, soit pour rejoindre la 10 un petit peu plus loin via l'échangeur numéro 32, voire 31 d'ailleurs, puisque 32, on est à l'intérieur du bouchon. Donc l'idée, c'est peut-être de retrouver l'autoroute à Saint-Mexant, l'école Lusignan. Ça fait partie des possibilités. Si on suit la 10, ensuite en direction de Paris, eh bien ça roule bien, hein. Vraiment c'est l'ultime difficulté. Ça peut coincer un petit peu à l'approche de Paris, mais dans la continuité de l'autoroute A10, le temps que vous y arriviez, les choses se seront largement améliorées. La 10 dans l'autre sens, vers Bordeaux d'abord, au kilomètre 452, un véhicule est accidenté à l'intérieur d'une zone ou de régulation de vitesse. Le véhicule accidenté se trouve sur la bande d'arrêt d'urgence, donc il n'y a pas de gêne au trafic dans ce secteur, pas de bouchon d'ailleurs non plus. Accident qui est en cours depuis des heures maintenant. Et puis, en direction de Bordeaux, à l'approche de Bordeaux, 5 minutes de bouchon sur 6 km. Là aussi, hein, les premiers points de ralentissement sont juste après le pont de Dordogne. Et ensuite, ça roule globalement pas trop mal quand même jusqu'à Bordeaux. Un accident se serait produit peut-être dans le secteur Angevin. On va donc tout de suite aller sur l'autoroute A87 en direction de Cholet. Un véhicule serait accidenté au kilomètre 12, juste après Brissac-Quincé et la sortie numéro 22. Sinon, il reste simplement des animaux errants à proximité des voies de circulation. Donc, dans tous les cas, il faut rester attentif. Dans quelques instants, retrouvez notre guide de vacances au programme Une balade artistique à Nantes au fil de la célèbre ligne verte. Une immersion dans les marais salants vendéens à l'occasion de la fête du sel et une escale gourmande dans le marais poitevin pour le festival marché gourmand de Coulon. Rendez-vous juste après Louisa.

0: Louisa avec ce titre Jet Lag sur le 107.7. Vous êtes peut-être victime du jet lag après des vacances qui sont bien méritées, évidemment. Eh bien, on peut constater qu'aujourd'hui, quand même, on a une petite baisse des températures qui sera de plus en plus sensible au fil des prochains jours. Tant mieux. Enfin, on respire un petit peu sur la route. Eh bien, bon courage en tout cas. Quelques difficultés sont à noter, hein, notamment dans les Deux-Sèvres. On en reparle à 15h30. Tout de suite, votre guide de vacances, première partie à Nantes. La célèbre ligne verte vous guide à travers plus d'une centaine d'œuvres d'art. Cette année, une installation monumentale de sable attire tous les regards. Yvan Mouton.
1: Une centaine d'œuvres d'art réparties dans toute la ville, elles sont reliées par une ligne verte. Chaque année, des nouvelles créations, dont la monumentale Fossil Opéra Place Gralin. Astrid Gingembre est la directrice projet du Voyage à Nantes.
2: Vous allez voir en fait une pièce architecturale faite d'architecture de sable qui vont quand même faire entre 4 mètres et 5 mètres de haut. Des gravats qu'on a récupérés grâce au service de Nantes Métropole sur des chantiers. Et il y aura aussi des voitures. Et dans ces voitures, vous allez avoir des airs d'opéra. Donc des airs d'opéra qui nous ont été proposés par le Théâtre Gralin justement.
1: Le Théâtre Gralin accueille l'Opéra de Nantes. Ceci explique cela. Les sculptures de sable représentent des fossiles géants, des ammonites. C'est très spectaculaire, mais très controversé. À vous de vous faire votre opinion. Levoyageanantes.fr pour les renseignements. On accède à cette ville foisonnante par l'autoroute A11. Plus au sud, en empruntant l'A83 et l'A87, vous arrivez à Talmont-Saint-Hilaire, en Vendée, pour la fête du sel. Les sauniers ouvrent leur marais au public pour des visites guidées. Les secrets de la récolte de la fleur de sel, c'est ce dimanche 23 août. Un peu plus au sud, dans le Marais Poitevin, vous avez le festival Marché Gourmand de Coulon. C'est dans les Deux-Sèvres, musique et produits du terroir. Vous pourrez notamment goûter le fameux farci poitevin. 14 000 visiteurs attendus sur 3 jours. festival-marchégourmand.fr.
0: Merci Yvan, et on vous retrouve dans moins de 10 minutes. Voici Beverly Craven et Jungle avec la nouveauté Carry On jusqu'à 15h30.

0: Carry On signé Jungle à l'instant avec un style, le style authentique du groupe. Voici le point trafic qui va désormais arriver d'ici une petite minute.
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0: Et on revient au compte trafic et à vos conditions de circulation en ce milieu d'après-midi où les perturbations peuvent exister uniquement dans la quasi-intégralité des cas, sur la portion sud de la 10 entre Bordeaux et Poitiers. Sinon, vraiment partout ailleurs, ça roule quand même plutôt bien. La difficulté principale, elle est vraiment à Niort sur l'autoroute A10 pour la simple et bonne raison qu'un poids lourd est en panne. Le point de départ, il est là, le kilomètre 368, 3 km après Limoges-Niort et la sortie numéro 32. Un poids lourd a subi une crevaison, la voie de droite est neutralisée, le dépanneur est arrivé il y a un instant maintenant, vraiment pour commencer justement les interventions pour changer la roue de ce poids lourd pour ensuite qu'il puisse repartir. La voie de droite est neutralisée, une seule voie disponible et forcément ça crée un bouchon. 7,5 km de retenue dans ce secteur pour une demi-heure de bouchon. Je rappelle que vous avez une sortie conseillée qui est la sortie numéro 33 pour La Rochelle-Niort en direction de Paris uniquement. Encore une fois, pour rappel, si vous souhaitez retrouver la 83 pour aller en direction de Nantes, eh bien vous allez jusqu'à la crèche, vous tapez la crèche dans votre GPS. C'est vraiment la zone d'activité qui se trouve autour de l'échangeur numéro 10 de Niort-Nord. Donc si vous tapez la crèche, vous récupérez ce secteur sans problème. Et vous allez notamment passer par l'agglomération de Niort. Donc voilà, il faut s'attendre à passer par là. Sinon, eh bien si vous voulez rester sur l'autoroute A10 en direction de Paris, eh bien vous avez une solution, c'est celle de retrouver l'échangeur 31 de Saint-Mexant-l'École-Lusignan qui se trouve encore dans les Deux-Sèvres. C'est un passage un peu plus long sur le réseau secondaire, mais c'est une bonne solution. Encore une fois, tout cela fait partie d'un itinéraire conseillé. Sinon, eh bien, on constate qu'à Bordeaux, les temps de traversée sont les mêmes, 5 minutes dans les deux sens de circulation, que ce soit sur les premiers kilomètres de la 10 comme sur les derniers kilomètres, avant de retrouver la rocade. Rien de bien méchant en ce moment. Petit coup de frein également, vraiment très léger, juste après la barrière de péage de Virsac en direction de Paris, mais vraiment c'est à la marge, et d'ailleurs le bouchon n'existe quasiment plus. Si on sort de la 10, on constate donc que le trafic est très fluide et calme. Le véhicule que je vous annonçais accidenté dans la banlieue d'Angers, eh bien, ce n'est plus d'actualité. C'est un véhicule qui est en panne, en vérité, dans la bretelle de sortie 23 en direction d'Angers pour Mur-et-Régnier. Par contre, le véhicule se trouve dans la bretelle de sortie sur la voie disponible. L'accès est toujours possible. On est vraiment tout au début du virage pour quitter l'autoroute à Mur-et-Régnier. Le dépanneur est sur place. La sortie est toujours possible, mais il faut s'adapter, sortir au dernier moment et à s'adapter en baissant d'ores et déjà un petit peu sa vitesse.
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0: Dans quelques instants, retrouvez la seconde partie de votre guide de vacances, direction Orléans, pour une découverte originale de la ville. Loin des monuments emblématiques, nous longerons les bords de la Loire pour une immersion au cœur de la nature. Le rendez-vous a pris juste après les Fornonblandes.

0: What's up, des Fun and Blondes à l'instant à 15h38. Très bel après-midi à toutes et tous. J'espère que vous passez un bon moment sur la route. J'espère évidemment que vous êtes plus sur le chemin des départs en vacances que celui des retours. Évidemment, le moral sera un petit peu meilleur dans ce sens-là. En tout cas, ça coince dans le sens dit des retours, hein, sens sud vers le nord sur l'A10 dans le secteur de Niort. Je vous raconte tout ça à 15h45. Avant de retrouver M et puis le duo Shakira Burna Boy, tout de suite la seconde partie de votre guide de vacances, direction Orléans pour une balade à pied le long des bords de Loire. Avec vous, Yvan Mouton.
1: On connaît la cathédrale Sainte-Croix, la maison Jeanne d'Arc, l'incroyable hôtel Groslot et son architecture renaissance. Mais on ne sait pas forcément qu'Orléans, c'est aussi la Loire avec des quais et des sentiers rénovés pour y accéder. Stéphanie Ledonne est guide conférencière. Elle propose de s'immerger dans cette nature sauvage.
2: La ville d'Orléans, c'est la capitale de la région Centre-Val de Loire. Mais quand on a des villes qui sont en bord de fleuves comme celle-ci, eh bien ça change tout, on a une belle qualité de vie à Orléans. Il faut quand même rappeler que la Loire est classée au patrimoine mondial de l'UNESCO depuis le 30 novembre 2000, c'est donc un fleuve protégé. On a des oiseaux migrateurs, on a des aigrettes, on a des cormorans, le héron cendré qui est vraiment le symbole des oiseaux du Val-de-Loire. Quand on voit ces envolées, on a également des oies sauvages, on a des cygnes, c'est absolument magnifique. Alors c'est une visite qui dure une heure que l'on peut prolonger en fonction de la demande des clients, de la demande des groupes, qui peut se prolonger jusqu'à une heure et demie, toute l'année, 7 jours sur 7.
1: odyssée-valdeloire.com pour les renseignements. Orléans par les autoroutes A10, A71 et A19. Toujours dans cette même région, Centre-Val-de-Loire, à Châteauroux, vous avez l'hippodrome en fête. Journée festive dédiée aux familles. Course hippique, trot, attelé et montée, gratuit pour les enfants. C'est ce dimanche 23 août. hippodrome-châteauroux.com pour les renseignements. C'est l'A71 qui vous y conduit. Et si vous êtes en Bretagne, Vitré accueille les Fanfarfelus, festival de musique cuivrée au château médiéval et dans la ville. 150 artistes ce week-end. lesfanfarfelus.bzh pour les renseignements. Vitré, c'est près de Rennes par les autoroutes A11 et A81.
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0: Burna Boy et Shakira pour le titre de la Coupe du Monde de football en Amérique du Nord. C'était Die Die sur le 107.7.
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8: Très bon après-midi à vous sur les antennes du 107.7. On revient sur vos conditions de circulation avec une très très bonne nouvelle pour commencer. Le poids lourd qui était en difficulté à Niort, et oui, je le dis au passé, puisque l'intervention est déjà terminée, intervention de la part du dépanneur, ce qui va permettre une amélioration du trafic assez sensible dans ce secteur. Tant mieux, c'est sur la 10 que ça se passe, kilomètre 368 après Limoges-Niort et la sortie numéro 32 en direction de Paris, évacuation terminée, donc les deux voies de circulation sont rendues. Ce qu'il faut savoir, c'est que donc le bouchon lui existe toujours, évidemment, hein, qui vous a ralenti 6 à 7 kilomètres, mais le bouchon repart, le bouchon tente à se résorber au fil du temps. Donc si vous êtes à l'intérieur du bouchon, peut-être le meilleur conseil que je puisse vous donner, c'est de vous arrêter sur l'aire de service de Poitou-Charentes-Sud. Voilà, vous laissez un petit peu le temps que les véhicules après l'air, justement reprennent de la vitesse, et comme ça vous pouvez repartir sur l'espace d'un quart d'heure, 20 minutes, hein, une petite pause. Il faut savoir que rester dans un bouchon, c'est aussi quelque chose de fatigant, donc surtout n'hésitez pas à faire cette pause qui sera salvatrice pour votre après-midi, j'en suis sûr. La sortie conseillée via l'échangeur précédent, hein, le numéro 33 à La Rochelle-Niort, reste conseillée pour l'instant, reste d'actualité pour l'instant, mais voilà, ce ne le sera plus probablement après 16h ou 16h15. J'aurai bien sûr la possibilité d'actualiser tout cela dans les prochaines minutes. Comment ça se passe à Bordeaux maintenant ? Eh bien, ça se passe bien dans les deux sens de circulation, avec 5 minutes de bouchon dans les deux sens de circulation, que ce soit sur les 5 derniers kilomètres de la 10 avant la rocade, comme sur les 5 premiers kilomètres de la 10 en direction de Paris, après la rocade, justement. On pouvait s'y attendre un petit peu, mais ça bloque un petit peu au niveau de quelques kilomètres après le péage de Virsac, hein, au niveau de l'échangeur 38 pour Blaye-Montendre, et à 5 minutes de bouchon peut-être sur 5 kilomètres autour de cet échangeur numéro 38, un tout petit peu en amont, une fois que vous passez à l'aire de service des terres de l'estuaire. C'est simplement lié à la densité du trafic. Dans le reste de l'actualité, j'ai le plaisir de vous dire que c'est très très calme et très fluide par ailleurs. Donc eh bien écoutez, je n'ai plus qu'à vous souhaiter une excellente après-midi. Voici Billy Idol pour la suite avec Flash for Fantasy, et Vernis Rouge suivra avec le titre La Fille.

Et c'était Vernis Rouge avec le titre La fille comme promis. Charlie Puth avec le titre Attention jusqu'à 16h. Quelques actualités trafic ensuite, mais dans l'ensemble, ça roule quand même bien sur les axes de l'ouest et du centre. On voit qu'il y a quand même encore du monde qui circule du côté de Bordeaux à l'approche ou au sortir de la rocade. On en reparle après les infos présentées par Théophile Blondet.

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1: Bonjour à tous. Des annonces pour tenter de reconstruire le Porge après le méga-feu de juillet. C'est ce qu'a fait le Premier ministre Sébastien Lecornu durant sa visite de la commune aujourd'hui. Les départements de Gironde et des Landes obtiennent une aide de 12 millions d'euros. Les procédures pour les reconstructions de logements à l'identique sont accélérées et les entreprises locales vont pouvoir bénéficier d'aménagements fiscaux. L'ensemble de ces mesures pourrait coûter plus de 100 millions d'euros selon Matignon. Le point sur l'incendie dans les Landes. Les flammes ont ravagé en quelques jours 1700 hectares sans faire de victimes. 250 personnes ont été autorisées à regagner leur domicile aujourd'hui car l'incendie est désormais fixé. La préfecture appelle néanmoins une grande vigilance. Donald Trump a annoncé réduire considérablement la participation des États-Unis aux exercices militaires annuels avec la Corée du Sud qui ont débuté aujourd'hui. Il évoque en particulier sa très bonne relation avec Kim Jong-un, le dirigeant nord-coréen. Les dirigeants sud-coréens, eux, espèrent un dialogue constructif dans les semaines à venir et des négociations dans le futur avec le président américain. 800 passagers d'un train SNCF évacués en gare de Laval en Mayenne ce matin. Des flammes ont été repérées sur une des voitures. L'incendie a pour origine une batterie du train qui reliait Saint-Malo à la gare de Paris-Montparnasse. Les pompiers n'ont fait état d'aucun blessé. Pour sa troisième semaine d'exploitation, Spider-Man Brand New Day devient le 8e film de l'histoire à franchir le cap des 2 milliards de dollars de recettes. Il est le deuxième plus rapide à atteindre ce palier, juste derrière Avengers Endgame en 2019. Et puis après sa victoire hier au Grand Smash d'Europe en simple, l'équivalent d'un grand chelem en tennis, le français Félix Lebrun est maintenant numéro 2 mondial. C'est la première fois qu'un français remporte cette compétition. De son côté, son grand frère Alexis Lebrun a été éliminé en quart de finale samedi et se classe 9e au classement mondial. C'est la fin de ce flash d'information. L'infotrafic revient juste après la météo. Le temps est plutôt calme et même bien ensoleillé, que vous soyez notamment sur le centre ou l'ouest du pays. Simplement, vous noterez quelques gouttes de pluie qui sont attendues en Alsace et quelques nuages de Rennes à Paris notamment. En termes de température, écoutez, il fera au maximum 28 degrés en région parisienne, 31 à Bordeaux et Nantes, 26 à Biarritz au sud-ouest du pays et 24 degrés à Strasbourg.
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2: Eh bien, tout d'abord, merci Théophile pour ces 3 minutes d'information, que ce soit au niveau météo comme au niveau national et international. Le trafic, quelle est la couleur de ce trafic? Eh bien, on va y revenir dans tout de suite à 16h03 avec globalement du vert pour tout le monde, mais c'est un petit peu plus teinté d'orange voire de rouge en région bordelaise, puisque vous êtes nombreux à converger depuis la rocade vers l'A10 en direction de Paris, avec un bouchon qui s'est allongé sur les premiers kilomètres de l'A10, avec un quart d'heure de bouchon sur les 13 premiers kilomètres de cet axe. Donc ce sera compliqué de circuler jusqu'à l'aire de service de Meillac, qui se trouve juste avant l'échangeur 40 pour Saint-André de Cubzac, Blaye. Une fois que vous passez ce secteur, ça roule bien jusqu'au péage de Virsac. Et puis ensuite, il y a un tout petit peu de monde, hein, certes un petit peu plus loin, une vingtaine de kilomètres plus loin, dans le secteur des terres de l'estuaire, de l'aire de service, qui se trouve donc une vingtaine de kilomètres après le péage de Virsac. Ce n'est rien de bien méchant. Ensuite, vous roulez très bien, malgré le fait qu'il n'y ait que 2 voies de circulation, et vous roulez très bien jusqu'à Niort, où encore une fois, je pense à vous, puisqu'il y avait un poids lourd en difficulté qui neutralisait la voie de droite. La voie de droite a été rendue et désormais le bouchon a perdu l'essentiel de son intensité. On est passé sous la barre des 10 minutes de bouchon sur 5 km. Donc il y a encore un petit point de blocage, un petit point de friction qui fait que votre vitesse n'est pas la vitesse maximale autorisée autour de l'échangeur 32 pour Limoges-Niort. Mais il n'est plus vraiment pertinent au moment où on se parle de prendre la sortie 33 pour La Rochelle-Niort. Hein. Vous pouvez circuler librement sur la 10, quasi normalement en tout cas. Et vous pourrez rejoindre ensuite la 83 direction Niort et Nantes ou rester sur la 10 en direction de Paris. Sinon, encore une fois, voilà, on est vraiment sur les principales difficultés du moment. Je vais quand même aller simplement au niveau de Tours, puisque sur un axe qui passe par Tours, la 85, l'axe entre Vierzon et Angers, on a quand même pas mal de monde à la barrière de péage de Vigné. Ça peut arriver. On est après la sortie 10 pour Èvres et on arrive à Tours. Il y a quasiment 5 minutes de bouchon au niveau de la barrière de péage de Vigné. Il y a beaucoup de monde qui s'arrête sur cette plateforme de péage avant de repartir en direction de Tours et d'Angers. Voilà tout ce que j'avais à vous dire pour le moment. Circulation très fluide par ailleurs.
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1: 16h15 sur le 107.7. Un nouveau point trafic à vous proposer avec plutôt de bonnes nouvelles. Encore une fois, ça se passe bien sur la route en ce moment. Il y a juste un accro. C'est les 12 premiers kilomètres de l'A10 une fois que vous passez Bordeaux. Parce qu'il y a énormément de gens qui convergent depuis la rocade bordelaise afin de rejoindre l'A10 en direction de Paris. Il n'y a pas de difficulté notable. Hein. Il n'y a pas de voie de neutraliser dans ce secteur, mais pour autant les données de trafic augmentent avec 20 minutes de bouchon sur les 12 premiers kilomètres de cette autoroute A10. Donc eh bien malheureusement 20 minutes un peu compliquées à traverser. 20 minutes, il faut les additionner aussi aux bouchons que l'on a sur la rocade. Donc dans tous les cas, c'est un passage un petit peu compliqué de ce milieu d'après-midi. Je vous souhaite beaucoup de courage. Dans l'autre sens de circulation, 5 minutes sur 5 kilomètres, ce sera beaucoup plus simple à traverser. Une fois que vous passez ces kilomètres difficiles, donc ces 12 premiers kilomètres difficiles, le trafic s'améliore nettement, avec un tout petit peu de monde peut-être juste après l'aire de service de Terre de Lessuire, mais vraiment c'est à la marge, hein, c'est 2-3 minutes maximum de bouchon. Et puis à Niort, le bouchon aussi est terminé, excellente nouvelle. Donc en fait, une fois que vous passez Bordeaux, eh bien vous avez un trafic absolument tranquille sur les voies de la 10, à condition bien sûr que vous jouiez le jeu, bien sûr, en respectant notamment les distances de sécurité et la pause toutes les deux heures. Quelques voies de péage sont actuellement neutralisées, ce qui amène un bouchon à la barrière de péage de Vénier, cette à proximité de

De Tours en Indre-et-Loire, sur l'axe entre Vierzon et Nant et Angers, l'autoroute A85. Ce péage de Vénier se trouve juste avant Tours, après la sortie Èvre, la sortie numéro 10. Le fait de n'avoir que 5 voies au lieu de 7 en temps normal, eh bien cela amène ce bouchon qui vous ralentira quasiment 5 minutes. Il y a une forte densité de véhicules qui approchent de Tours, peut-être pour rejoindre la 10 ou pour rester sur la 85 en direction du Maine-et-Loire. Voilà ce que j'avais à vous dire pour l'instant. Entre Parcells et le DJ Mid, voilà le ce qui ressemble un petit peu à la production musicale de ce titre High Friend de Joseph Chedid. Le voici tout de suite.

Bess Ditto et le titre Heavy Cross du groupe Gossip à l'instant sur Radio Vinci Autoroute. Il est bientôt 16h30. Le temps de retrouver Lady Gaga avec The Dead Dance, issu de son tout dernier album. On parlera du trafic ensuite avec une principale difficulté sur les premiers kilomètres de la 10. 20 minutes de bouchon sur les 12 premiers kilomètres qui vous attendent. Bon courage à tous. Le reste est très fluide. Voici donc Lady Gaga.

0: Gaga, presque 20 ans de carrière maintenant, hein, mine de rien, puisque notamment Poker Face était sorti à la toute fin des années 2000. Ça ne nous rajeunit pas cette histoire. The Dead Dance, voici l'infotrafic désormais.
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0: Une difficulté principale en ce moment à 16h31, en ce temps de goûter peut-être de la pause que l'on fait toutes les 2 heures. Et là, bien le prétexte est parfait pour s'arrêter avec des températures un petit peu en baisse. Hein. La baisse sensible est plutôt attendue dans les 24 à 48 heures prochaines. Mais déjà, le temps est un petit peu plus supportable. Bon après-midi à tous, bien sûr. La difficulté principale, elle est... À Bordeaux, après avoir passé quelques kilomètres déjà difficiles sur la rocade, eh bien, et après avoir surtout cette bifurcation entre la rocade et la 10 qui est quand même assez compliquée en ce moment, c'est peut-être le point le plus noir du moment d'ailleurs, eh bien, une fois que vous avez passé cela, on n'est qu'au début des difficultés puisque malheureusement vous avez 20 à 25 minutes de bouchons qui vous attendent et cela réparti sur 12 à 13 kilomètres. L'avant du bouchon est au niveau de l'aire de service de Meillac. Une fois que vous y êtes, honnêtement, ça commence à rouler de mieux en mieux et ce jusqu'au péage de Virsac. Et une fois que vous passez le péage de Virsac, la route s'avère être de plus en plus calme et tranquille. Par contre, vraiment, une fois que vous passez cette difficulté, c'est très calme et très fluide. Et tant mieux, bien sûr. Et tout ça n'est pas lié à une réduction des voies. C'est juste lié à la densité du trafic. 5 minutes de bouchon vous attendent, par contre, dans l'autre sens, sur les 3-4 derniers kilomètres de la 10. C'est une bonne nouvelle, une tendance qui se confirme. En dehors de cela, ça roule bien, ça roule même mieux. D'ailleurs, au péage de Vénier, au niveau de Tours, je vous le disais tout à l'heure, ça y est, hein, les voies sont désormais plutôt bien accessibles. Sur la 85 en direction d'Angers, à l'approche de Tours. Sinon, sur la 11 entre Nantes et Paris, 2 infos à voir sur cet axe. D'abord qu'à la Ferté-Bernard, la sortie numéro 5 de la 11 en direction de Paris, on a une voiture qui est en panne à l'approche de cette bretelle de sortie. Et puis à hauteur de Seiches-sur-le-Loir désormais, la sortie numéro 12 de cette A11 est en direction de Nantes et d'Angers. On est d'ailleurs assez près d'Angers. On a une autre voiture qui est en difficulté cette fois, non pas dans la bretelle de sortie, mais juste avant, sur la bande d'arrêt d'urgence.
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0: Et dans un instant, la suite de votre après-midi avec l'un des rendez-vous de l'été, les voitures mythiques, ces modèles cultes qui ont marqué le petit comme le grand écran. Aujourd'hui, nous vous emmenons au cinéma avec une petite voiture au caractère bien trempé, la Coccinelle de Disney, racontée par Gilles Ravarino. Ce sera juste après les Red Hot Chili Peppers.

0: Black Summer, un titre excellent d'un groupe excellent, les Red Hot Chili Peppers. Toujours 20 minutes de bouchon sur les 12 premiers kilomètres de la 10, après avoir passé Bordeaux. Voilà la difficulté principale du moment. Et au fil de l'histoire du cinéma, certaines voitures sont devenues de véritables stars associées à des scènes cultes et des personnages inoubliables. Gilles Ravarino, c'est le cas d'une petite Allemande qui a conquis le public à la fin des années 60.
1: Un amour de coccinelle.
2: La coccinelle de Walt Disney, reconnaissable avec son numéro 53 sur le capot et les portières, débute ses aventures sur grand écran en 1968 avec Un amour de coccinelle. L'histoire, elle est toute simple. Un ex-pilote de course en galère voit sa carrière relancée par l'arrivée dans sa vie d'une coccinelle Volkswagen douée de raison et d'un tempérament coquin. Il y a aussi un méchant qui veut récupérer la voiture.
3: Virez-moi ça.
4: Oui, monsieur.
3: Ah, vous ne pouvez pas laisser cette petite voiture tranquille? Maintenant que vous m'avez fait bénéficier de votre point de vue, m'autorisez-vous à mettre un terme à cet entretien?
2: Notez que le scénario d'origine prévoyait une coccinelle rouge. Mais pour la rendre moins agressive, on a préféré le blanc crème pour Choupette. Oui, Choupette, c'est le surnom donné en France à cette coccinelle du 7e art. Plus chaleureux et sentimental que Herbie aux États-Unis. Et des Choupettes, au final, il en aura fallu 8 pour réaliser le film. Film qui devient le plus important du box-office américain de 1969 et qui a permis d'augmenter sensiblement le nombre de ventes de coccinelles aux États-Unis. Enfin, sachez que les grandes aventures mécano-sentimentales de cette coccinelle auront droit à 6 films, mais le premier volet sort vraiment du lot de par son originalité et ses trucages improbables.
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0: I see you pego, le brésilien Michel Tello avec ce titre sur le 107.7. Le retour au trafic tout de suite.
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0: 16h, un tout petit peu plus de 45 minutes et je vous propose un nouveau détour par vos conditions de circulation. Ça va bien globalement sur l'ensemble des axes autoroutiers, sauf peut-être sur les premiers kilomètres de l'A10. Une fois que vous quittez la rocade bordelaise pour vous insérer sur l'A10 en direction de Paris, déjà il y a quelques difficultés bien sûr sur la rocade et aux difficultés que vous avez subies donc sur la rocade, il faut ajouter à peu près 20 à 25 minutes difficiles sur les 11 premiers kilomètres de cette autoroute A10. Bon courage à vous, évidemment les données n'évoluent pas, donc il n'est pas forcément pertinent peut-être de s'arrêter sur les aires de repos, les aires de service à l'intérieur de la zone de bouchon. De toute façon, si je ne dis pas de bêtises, il n'y en a pas. Donc, eh bien voilà, n'hésitez pas à faire la pause après, par contre, parce qu'on le sait, rester dans un bouchon est très fatigant. Dans l'autre sens de circulation, on est passé sous la barre des 5 minutes de bouchon sur les 3 derniers kilomètres de l'axe. Donc, voilà, c'est assez simple à traverser, mais restez mobilisés et vigilants quand même. Sinon, quand on remonte un petit peu le regard, le menton pour regarder un petit peu plus ce qui se passe en région Centre-Val de Loire, dans le Maine-et-Loire ou dans la région nantaise, on constate une chose, c'est que tout se passe très bien. 'Soprano et DJ', voilà la suite de la musique avant de retrouver le tout, enfin non pas non, justement j'allais dire le tout dernier Madonna, non pas du tout, c'est La Isla Bonita que je vous propose et ce sera très bien comme ça.

Magnifique souvenir de début de carrière pour Madonna, c'était la Isla Bonita. Madonna qui vient, je le rappelle, de sortir un nouvel album. La route se passe bien, sauf sur les premiers kilomètres de la 10 en direction de Paris. Avec un tout petit peu moins de monde, semble-t-il. On est passé à un quart d'heure de bouchon sur les 10 premiers kilomètres de cet axe, ce qui est plutôt une bonne nouvelle. Une nouvelle info, par contre, à vous donner. J'en profite avant de retrouver Calvin Harris. On va tout de suite aller sur la rocade Est angevine. Vous venez de la quitter, cette rocade Est, et vous êtes sur l'A87, donc au niveau de la bretelle de sortie numéro 22 pour Brissac, Quincé, sortie 22. Un fourgon se trouve en panne à l'intérieur de cette bretelle de sortie. Voilà tout pour le moment. Donc, on peut se concentrer, se focaliser sur la musique, celle de Calvin Harris, avec l'un de ses grands succès, I'm Not Alone. Eh bien, je ne suis pas seul non plus, puisque Théophile Blondet reprend la suite à 17h pour les infos. Okay.

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1: Bonjour à tous. Plus de 100 millions d'euros, c'est le montant que pourrait coûter à l'État les annonces de Sébastien Lecornu aujourd'hui pour reconstruire le Porge après le méga-feu de juillet dernier. Les départements de Gironde et des Landes obtiennent une aide de 12 millions d'euros. Les procédures pour les reconstructions de logements à l'identique sont accélérées et les entreprises locales vont pouvoir bénéficier d'aménagements fiscaux. La fin de la canicule approche. Météo France n'a maintenu que 6 départements du Sud-Est en vigilance orange canicule pour demain. La Drôme, l'Ardèche, le Var, le Vaucluse et les Bouches-du-Rhône sont concernés. On refait le point sur votre météo juste après ce flash info. Donald Trump a menacé aujourd'hui de bombarder Oman si le pays se met en travers d'un accord sur le détroit d'Ormuz. Pour rappel, Oman et l'Iran mènent depuis plusieurs semaines des discussions sans les États-Unis à propos de ce passage maritime stratégique pour le commerce mondial. L'émissaire américain Jared Kushner est en Israël aujourd'hui pour rencontrer le Premier ministre Benjamin Netanyahou après des discussions avec le Hamas. Il tente de faire avancer le plan de paix américain dans la bande de Gaza qui prévoit notamment un retrait des troupes israéliennes et le désarmement du mouvement palestinien. Et Benjamin Netanyahou a demandé qu'un général américain supervise la remise des armes du Hamas à Gaza. En sport, le perchiste français Baptiste Thierry a obtenu la médaille de bronze derrière la légende Armand Duplantis hier soir pour le dernier jour des championnats d'Europe d'athlétisme. La France termine la compétition avec 11 médailles. Et puis en sport toujours, en cyclisme cette fois-ci, Jonas Vingegaard met un terme à sa saison après sa fracture de la clavicule sur la 15e étape du Tour de France 2026. L'annonce a été faite ce matin par son équipe Visma Lease Bike. Il manquera notamment les mondiaux de Montréal du 20 au 27 septembre. Et c'est la fin de ce flash information. L'infotrafic revient juste après la météo. Le temps est plutôt calme et bien ensoleillé, que vous soyez notamment au centre ou à l'ouest de la France. On notera l'arrivée probable de quelques gouttes de pluie en Alsace notamment et quelques nuages de Rennes à Paris également. Au niveau des températures pour cette fin d'après-midi, il fera notamment 28 degrés en région parisienne, 31 degrés au maximum à Bordeaux et Nantes, 26 à Biarritz et 25 à Strasbourg.
2: Merci beaucoup Théophile, on vous retrouve à 18h.
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2: 17h et deux petites minutes. Retour à l'actualité trafic dans le secteur de l'ouest de la région centre et à proximité même du sud-ouest, puisque c'est à Bordeaux que je vais aller encore une fois, et c'est quasiment d'ailleurs le seul secteur dans lequel je vais aller, parce que le trafic est fluide partout, sauf donc à l'approche au sortir de la rocade bordelaise. Les premiers kilomètres de la 10 sont difficiles après Bordeaux sur la 10 en direction de Paris, mais ça va un petit peu mieux. On était à 25 minutes tout à l'heure, on est à 15 minutes de bouchon, 15 minutes de bouchon sur les 9 premiers kilomètres de cette autoroute à 10. Vous allez être dans la difficulté en vérité jusqu'au pont d'Ordogne et ensuite ça se fluidifie sérieusement et tant mieux pour votre route. D'ailleurs ça se fluidifie aussi sur la rocade bordelaise. En direction de la rocade justement, à peine 5 minutes de bouchon sur les 3 derniers kilomètres de l'autoroute à 10, je vous le dis, mais voilà, ça continue de s'arranger. En dehors de cela, simplement une info qui m'amène à Angers, sur la rocade est de la ville, en direction de Cholet et de La Roche-sur-Yon, dans la bretelle de sortie 22 pour Brissac-Quincé. Un fourgon est à l'arrêt, le patrouilleur est sur place en intervention et le dépanneur arrive.
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0: Bambou qui accompagne Marc Lawanne dans ce titre « Dis-moi que l'amour » pour conclure ce quart d'heure musical. Voici le trafic qui arrive donc désormais à 17h15 tout pile.
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0: À l'ouest et au centre, rien de nouveau. Tout est globalement très calme en ce milieu d'après-midi de lundi. Une difficulté à noter simplement à l'approche de Bordeaux, puisque vous quittez la rocade afin de vous insérer sur l'A10 en direction de Paris, de la capitale. Eh bien, 15 minutes de bouchons sont toujours à noter sur les 9 premiers kilomètres de cette autoroute. Simplement lié à la densité du trafic, il n'y a pas de justification autre que celle-ci. Pas d'accident, pas de neutralisation de voie, pas d'obstacle, pas de véhicule en difficulté, ni d'animaux errants. C'est juste que vous êtes beaucoup à circuler sur cet axe au moment où on se parle. Dans le reste de ce qui fait l'actualité en ce moment, on va simplement aller à Tours. Juste avant d'arriver à Tours et juste avant la bifurcation entre l'A85 et l'A10, vous êtes sur l'A85 en direction de Vierzon et en provenance d'Angers. Un fourgon est en panne à 500 mètres à peine de cette bifurcation A85 à 10. Donc méfiez-vous s'il vous plaît. La voie de droite est neutralisée au moment où on se parle. Pour l'instant, le dépanneur continue son, le patrouilleur arrive et le dépanneur arrive dans un instant pour justement intervenir sur le lieu de cet incident. Il n'y a pas de gêne particulière, mais vraiment, notez que c'est vraiment juste avant de bifurquer. Surtout si vous prenez l'A10 en direction de Bordeaux ou de Paris, vraiment c'est juste avant la bretelle d'insertion et de bifurcation. Donc attention à cela. Sinon, c'est calme, c'est fluide partout ailleurs. La nouveauté du moment, Sébastien Tellier en compagnie de Juliette Armanet pour le titre Attraction avant de retrouver David Bowie.

Le solo pour terminer ce titre, référence de David Bowie, Moon Age Daydream. Il est grand temps de retrouver la musique, Lynn et Dido, jusqu'à 17h30 et ensuite un nouveau passage par la Q-Trafic.

0: Dido avec Don't Leave Home à l'instant, 17h30, point choix, point trafic. D'ici une grosse minute, restez bien avec nous.
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6: Et l'infotrafic à 17h30 avec encore une fois cette constante, c'est que si je ne regarde pas Bordeaux, je me rends compte que vous passez une après-midi très calme sur les axes autoroutiers de l'ouest et du centre. Il y a simplement donc ce petit impair à Bordeaux, puisque un bouchon est toujours d'actualité et il décroît. Ce bouchon étant mieux, hein, c'est de plus en plus fluide, même s'il reste encore 10 à 15 minutes difficiles sur 9 km, ce n'est pas à négliger, mais dans ce bouchon vous allez avoir des moments plus tranquilles, plus calmes et avec une vitesse plus haute, et parfois vous allez être beaucoup plus ralenti. C'est le cas notamment sur les tout premier kilomètre de la 10, les 2-3 premiers kilomètres, il y a quand même un trafic assez chargé, c'est normal, hein. Il y a une convergence de la rocade extérieure et de la rocade intérieure vers la 10, donc c'est normal, et ensuite tout se dilue progressivement. Il y a quelques points encore un petit peu plus compliqués, mais globalement ça circule bien, de mieux en mieux, en tout cas dans ce secteur. Bon courage avec ces 10 minutes, à 15 minutes à traverser. Autrement, encore une fois, je le disais, hein, ce n'est pas pour bien négliger le reste, mais vous avez un trafic qui est normal en fait, hein, pour un lundi après-midi.
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6: Eh bien, suivre absolument BO, votre rendez-vous spécial et estival lié aux bandes originales du cinéma et des séries.
7: Absolument BO.
6: Et direction les studios Disney et Pixar avec le retour cet été de nos jouets préférés, Marie Codemo.
8: Ton ami, c'est moi.
9: Il nous faut du renfort.
10: C'était mieux avant ? Peut-être. En tout cas, depuis 1995, année de sortie du premier volet de la saga Toy Story, les jouets ont bien évolué. Woody le cow-boy et Buzz l'éclair ne vont pas me contredire.
11: Je suis venu le plus vite possible.
10: Ils pensaient avoir tout vécu, mais ils vont rapidement se faire surprendre par les nouvelles technologies et la cohabitation n'est pas de tout repos.
11: Wow, je viens en paix.
10: L'avant-première s'est déroulée en grande pompe à Los Angeles, en présence de ceux qui prêtent leur voix aux personnages depuis le début, notamment Tom Hanks, la voix de Woody. Côté musique, c'est toujours important chez Disney, la superstar Taylor Swift, grande fan, est là. Elle est venue pour chanter I Knew It, I Knew You, le titre très country qu'elle a écrit pour le film. Elle est rejointe sur scène par le compositeur et interprète historique des chansons de Toy Story, Randy Newman. Toy Story 5, sorti le 17 juin 2026 en France, a attiré plus d'un million de spectateurs en une semaine. C'est une aventure pleine d'humour et d'émotion qui nous rappelle que grandir, c'est aussi apprendre à changer. Je vous laisse méditer. Et pour l'instant, partons vers l'infini et au-delà, et jusqu'au dernier refrain. Taylor Swift est dans Absolument BO.

Un tube, un classique de Louise Attaque sur le 107.7 avec la voix bien évidemment de Gaëtan Roussel. Chaque jour reste le nôtre. Votre route est plutôt bonne. Elle est même très bonne partout, sauf donc sur les premiers kilomètres de la 10. Une fois que vous, depuis la rocade, vous rejoignez Bordeaux, encore quasiment 15 minutes de bouchon sur les 9 premiers kilomètres. Voici le jouet de voie de filet de la Compa avec Rihanna jusqu'à 17h45.

0: La compa de Joé Douette filée avec Rihanna. On enchaîne donc le trafic comme promis, 17h45.
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0: Trafic toujours tranquille sur les axes de l'ouest et du centre. Juste deux informations à traiter et les deux infos sont sur la 10, l'axe entre Bordeaux et Paris. Donc si vous m'écoutez sur un autre axe, sachez que la route se passe bien, voire même peut-être très bien, je l'espère pour vous. 15 minutes de bouchons sont toujours à noter sur les 9 premiers kilomètres de l'autoroute A10. Une fois que vous passez le pont de Dordogne après avoir rejoint la 10, eh bien tout s'améliore pour laisser place à une route quand même globalement calme et tranquille. Il y a un peu de monde forcément à la période de péage de Virsac, puisque si vous êtes avec un trafic dense à Bordeaux, eh bien vous l'êtes également à Virsac où la vitesse s'abaisse et vous êtes nombreux donc à passer ces voies de péage. Bon courage à vous avec cette difficulté de ce milieu fin d'après-midi. Et sinon, la deuxième info. Elle vient de tomber au sud de Tours sur l'autoroute A10, mais en direction de Bordeaux. Cette fois, une pièce de véhicule se trouve sur la voie de gauche, kilomètre 239, une dizaine de kilomètres après Sorigny, kilomètre 239. Et sa barrière, Sorigny, c'est une barrière de péage en l'occurrence. Voilà tout ce que j'avais à vous dire à l'heure actuelle. Calogero pour la suite du programme, avant de retrouver Avamax pour Kings and Queens.

Jacques Savoretti et Philippine, là, pour la nouveauté. Ceux qui s'aimaient, voici Ice House avec Hey Little Girl jusqu'à 18h. Le trafic, pour l'instant, encore une fois, reste fluide. Même d'ailleurs, au sortir de la rocade bordelaise sur la 10, c'est en train de s'améliorer.

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1: Bonjour à tous. En Gironde, la facture des aides annoncées par Sébastien Lecornu aujourd'hui pourrait s'élever à plus de 100 millions d'euros. Et cet argent doit servir à reconstruire la région après le méga-feu de juillet. Les départements de Gironde et des Landes obtiennent une aide de 12 millions d'euros. Les procédures pour les reconstructions des logements détruits par les flammes seront accélérées et les entreprises locales vont pouvoir bénéficier d'exonérations fiscales. Le groupe de pirates informatiques derrière le vol de données du fisc a affirmé avoir déjà vendu les données volées. Les fichiers ont été vendus à deux personnes pour plusieurs milliers d'euros, c'est en tout cas ce qu'ils affirment. Pour rappel, 678 000 personnes sont concernées par ce vol de données. Six départements du Sud-Est en vigilance orange canicule pour demain. La Drôme, l'Ardèche, le Var, le Gard et le Vaucluse ainsi que les Bouches-du-Rhône sont concernés. On refait le point sur votre météo juste après ce flash info. Le premier ministre israélien Benjamin Netanyahou a demandé à ce qu'un général américain supervise la remise des armes du Hamas à Gaza. L'homme politique était en réunion aujourd'hui avec l'émissaire américain Jared Kushner pour évoquer le plan de paix américain dans la bande de Gaza et qui prévoit notamment un retrait des troupes israéliennes et le désarmement du mouvement palestinien. Après la fin des championnats d'Europe d'athlétisme, hier, c'était aussi le dernier jour des championnats d'Europe de natation à Saint-Denis en France, porté par Léon Marchand, mais pas que. Les Français terminent à la quatrième place au tableau des médailles avec 11 distinctions. Et puis demain soir, l'Olympique Lyonnais se déplace en Turquie pour y affronter Fenerbahçe en match aller du tour préliminaire de la Ligue des Champions. Les joueurs de Pablo Fonseca devront tenter de revenir avec un résultat favorable pour valider leur ticket lors du match retour mercredi prochain à Lyon. C'est la fin de ce flash d'information. L'infotrafic revient juste après la météo. La soirée s'annonce plutôt calme sur l'ouest et le centre du pays. Pour demain, le ciel sera un peu voilé de Clermont-Ferrand à la région parisienne. Et le ciel sera moins nuageux dans le sud-ouest de l'Hexagone où le soleil sera largement plus présent. En termes de température, écoutez, il fera 27 degrés maximum en région parisienne, 32 degrés à Bordeaux, 29 à Nantes, 26 à Biarritz ou encore 28 degrés à Strasbourg.
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2: Merci beaucoup Théophile, on vous retrouve dans une heure pour l'actualité et la météo une nouvelle fois. L'actualité trafic n'a pas bougé à l'exception d'un secteur, le secteur du Mans dans la Sarthe parce qu'un accident se serait produit et il y aurait un impact manifeste sur les voies de circulation. On va tout de suite prendre la route donc sur cet axe de la Bretagne, c'est comme ça qu'on l'appelle communément, mais vous n'allez pas vers la Bretagne, vous allez vers la Sarthe, en l'occurrence vers le Mans, kilomètre 179, 25 km après Sablessy-et-le-Guillaume et surtout juste après l'aire de repos de la Chevalerie. Un accident se serait produit et il y aura un impact malheureusement sur les deux voies de circulation. Alors tout cela reste à confirmer avec l'arrivée du patrouilleur Johnny qui est censé arriver d'ici quelques toutes petites minutes, mais voilà, pour l'instant les premières infos ou en tout cas les premiers soupçons ne sont pas très bons, donc à confirmer encore une fois avec l'arrivée du patrouilleur. Je n'ai pas les moyens de le vérifier en caméra, donc eh bien il va falloir attendre l'arrivée du patrouilleur. De votre côté, je compte sur vous pour vous adapter en amont, de baisser votre vitesse à l'approche du kilomètre 179 et de vous préparer donc à l'éventualité d'avoir une circulation mauvaise à partir de ce kilomètre 179. Pour l'instant, eh bien ce que je vois par contre, c'est qu'un léger ralentissement est en train de se former derrière l'accident. Donc évidemment, si on a un impact sur les deux voies, que ce soit vraiment impossible d'accès ou que ce soit peut-être en chicane, ça reste un peu compliqué. Donc baissez bien votre vitesse à l'approche de cette difficulté. Autrement, le trafic est toujours aussi fluide que tout à l'heure. On a encore ce ralentissement une fois que vous arrivez sur Bordeaux, que vous partez de Bordeaux, pour rejoindre la 10 en direction de Paris. Mais on passe sous les 10 minutes de bouchon sur 9 km. Donc c'est de moins en moins compliqué de circuler dans ce secteur. Restez bien concentrés avec le bon respect des distances de sécurité et gardez une conduite souple. Sur la 10, direction Paris toujours, à Blois, dans la bretelle de sortie numéro 17, une voiture est en panne, elle est en cours d'évacuation au moment où on se parle. Donc respectez bien là aussi le travail du dépanneur lorsque vous êtes sur place.
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0: James Morrison et Nelly Furtado pour Broken Strings. Je vous propose de retrouver l'actualité trafic bien d'ici une petite minute maintenant.
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0: Et c'est le moment pour moi de revenir sur l'actualité trafic du moment. Et plutôt que de parler des bouchons à Bordeaux qui sont en train encore une fois de perdre de l'intensité, tant mieux, on est à peine à 5 minutes de bouchons sur 5 km, les 5 premiers kilomètres de la 10 vers Paris, je vais me concentrer sur cet accident qui se serait produit dans la Sarthe, à l'approche de la Sarthe, qui semble se confirmer, même si je n'ai pas l'officialisation. Quand je vois le bouchon se former en amont, il est très probable qu'il y ait une gêne donc au trafic. Direction l'A81, l'axe entre Rennes et Le Mans, en direction donc du Mans. Je vous rappelle qu'un accident donc se serait produit au kilomètre 178, 25 km après Sablé-Sillé, le Guillaume, et on est vraiment à l'approche du Mans, de la bifurcation avec la 11, etc. Une gêne au trafic est en train de se mettre en place parce que il y aurait un impact, et ça cela reste à confirmer, mais il y aurait un impact sur les deux voies de circulation. Un patrouilleur Étienne se rend sur place et un bouchon donc s'est formé en amont. 5 minutes de bouchon sur 1,5 km à surveiller en fonction de l'évolution des choses et en fonction aussi de l'arrivée bien sûr du patrouilleur qui va pouvoir confirmer la gêne et le niveau de gêne justement. Notez qu'il y a une aire de repos dans ce secteur au niveau de votre bouchon, donc n'hésitez pas peut-être à vous arrêter sur l'aire de repos de la Chevalerie le temps d'en savoir plus, et c'est peut-être le moment donc de marquer cette pause que l'on vous conseille de faire encore une fois toutes les 2 heures et tous les 200 km. Comme j'ai parlé rapidement de la 10, je ne vais pas y retourner. Simplement vous dire qu'entre Orléans et Bourges, c'est là aussi une nouvelle info, un piéton se trouverait à proximité des voies de circulation au kilomètre 129 autour de

l'aire de service du cœur de Sologne, kilomètre 129. Attention à la gêne là aussi dans les deux sens de circulation, il s'agirait d'un autostoppeur. À suivre, votre rendez-vous sur la route avec, en compagnie d'Emmanuel Moir, le chanteur est notre invité cette semaine à l'occasion de du retour de la comédie musicale Le Roi Soleil pour ses 20 ans. Le spectacle repart en tournée avec une nouvelle version. La rencontre, elle est juste après Douane Douane avec le titre Notorious.

0: Duran Duran, un groupe qui a 40 ans maintenant de carrière, et c'est un des grands succès du groupe Notorious. Accident qui semble se confirmer, en tout cas hein, près du Mans, sur l'autoroute A11, à l'approche de l'A11 plutôt, en direction donc de du Mans, kilomètre 178. Après sa blessure, Guillaume, un bouchon de presque 10 minutes vous ralentira dans ce secteur malheureusement. Ça enfle un petit peu, ce qui confirme la théorie d'un accident qui gêne au moins une des voies de circulation. La suite, ce sera à 18h30. C'est l'heure de Sur la route avec, et cette semaine, Virginie Decorte reçoit Emmanuel Moir. Le chanteur est actuellement en tournée avec la comédie musicale Le Roi Soleil.
1: Bonjour Emmanuel Moir.
2: Bonjour.
1: Vous êtes sur notre siège passager et invité à l'occasion du retour du Roi Soleil, 20 ans après. Mmh. Alors on retrouve le même ADN, mais avec des améliorations techniques, scéniques et même dramaturgiques, j'ai envie de dire.
2: Mmh, tout à fait, c'est vrai que c'est toujours particulier de reprendre un spectacle qui a fonctionné, surtout 20 ans après. 20 ans, c'est loin.
1: C'est pas rien.
2: Et c'est vrai qu'on n'avait pas d'écran, par exemple, à l'époque, mais c'était la volonté de la production de garder l'ADN qui a fait le spectacle. C'est-à-dire qu'on a quand même, comme à l'époque, du bois, de la boiserie, du parquet. On avait des tours à l'époque, des grandes tours en bois. Et là, en fait, c'est des grandes tours qui sont motorisées, qui sont autonomes. Du coup, ça contribue à la magie un peu du spectacle. Et c'est des écrans, donc ça nous permet aussi de passer d'un décor à un autre beaucoup plus rapidement qu'à l'époque. Oh, je vais pas y arriver. Au niveau de la dramaturgie, voilà, ça va être plus simple pour moi. C'est vrai que là, c'était une de mes volontés, c'est qu'on raconte un peu mieux l'histoire. Parce qu'à l'époque, je sais pas pourquoi, mais ils avaient peur des scènes de comédie. Et j'avoue, moi, en tant qu'aussi que comédien, je me dis, mais je pense qu'on peut étoffer pas mal de choses. Et c'est chouette parce qu'ils ont réussi, tout en conservant la magie du spectacle, bah, j'ai l'impression qu'on a un fil conducteur au niveau de la narration qui est plus dense. Perso, moi, pour mon rôle, je le sens parce que du coup, ça m'aide à raconter cette histoire du début jusqu'à la fin, parce qu'à partir du moment où je mets le pied sur scène, je ne sors plus.
1: Et oui. Alors pour être honnête avec vous, il y a 20 ans, j'avais déjà été complètement bluffée et j'ai assisté donc à la nouvelle version à Nice hier soir. Ce qui n'a pas changé, Emmanuel, c'est la ferveur du public.
2: Ouais, c'est assez incroyable d'avoir cet engouement, même plus, parce que en fait, personnellement, on a vécu une tournée incroyable, qui était blindée, alors qu'on n'a pas fait grand chose en promo et tout ça, alors qu'à l'époque, je me souviens, on était quand même, on avait charbonné, quoi. Là, en fait, avec peu de choses, les gens se sont rués dans les salles, dans les Zéniths de France pour venir voir le spectacle, et ça c'est assez chouette quoi. J'ai bien conscience de cet engouement et de cet amour du public quoi.
1: Alors vous dites que vous ne jouez pas un roi, que c'est plus le parcours initiatique qui vous intéresse dans ce personnage.
2: J'aime bien cette phrase parcours initiatique parce que c'est vrai que je pense que c'est en fait le lot de nos vies à nous, c'est-à-dire on est tous un peu en quête de sens et d'essayer de trouver sa place. C'est vrai que ce qui m'intéressait dans cette version, c'était pas de jouer ou de surjouer quelque chose de façade et de jouer un rôle où en fait personne sait ce que c'est un roi. Avant tout, c'est un homme qui est confronté du coup à son statut de roi. Et parfois, on voit aussi beaucoup plus, je pense, d'émotion chez ce personnage qu'à l'époque. Bah déjà parce que j'étais plus petit, que j'avais pas conscience du travail, de tout ça.
1: Vous avez la boîte à outils du comédien aujourd'hui.
2: Complètement de fou, donc je
1: vous éclatez.
2: Ouais.
1: Emmanuel Moir, on marque une petite pause trafic et musique, et évidemment avec l'un des titres phares du Roi Soleil. Je vous laisse l'annoncer.
2: Être à la hauteur.
1: Allez, c'est

0: Être à la hauteur d'Emmanuel Moir et la comédie musicale Le Roi Soleil, le chanteur est notre invité. On le retrouve juste après le point trafic qui justement arrive dans une minute.
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7: Le retour à l'actualité trafic à 18h32 et si le trafic continue de s'améliorer au sortir de la rocade bordelaise sur la 10 en direction de Paris, le trafic se dégrade un petit peu donc à l'approche du Mans sur l'autoroute A81 entre Rennes et Le Mans vers la Sarthe et peut-être vers l'autoroute A11 d'ailleurs. La circulation donc elle se dégrade puisque vous avez quasiment 10 minutes de bouchon au niveau de l'aire de repos de la Chevalerie juste après en tout cas parce qu'un accident s'est produit au kilomètre 178, 25 km mettre après Sablé, Ciel-Guillaume et la sortie numéro 1, ce qui est finalement un point de repère assez mauvais. C'est vraiment juste après l'aire de repos de la Chevalerie, kilomètre 180, que s'est produit cet accident. Et vous allez avoir 2 km de bouchons et un ralentissement qui va à peu près vous gêner 5 à 10 minutes, peut-être plutôt 10 minutes que 5 d'ailleurs. Ce que je peux vous dire par rapport à cet accident, et j'ai eu l'information juste avant le point trafic, c'est que eh bien, la théorie d'un accident dans lequel il y avait une chicane se vérifie. Nous avons un véhicule accidenté sur la voie de gauche, l'autre sur la voie de droite, mais ils ne sont pas au même niveau sur le kilomètre 178. Il y en a un qui est un petit peu plus loin que l'autre et ce qui permet donc à la circulation de s'opérer malgré tout. Sauf qu'en fait, vous l'aurez compris et vous vous en doutez, vous roulez extrêmement mal et donc il va falloir eh bien, se décaler, baisser sa vitesse un maximum. De toute façon, vous êtes à l'intérieur d'un bouchon donc vous n'aurez pas la vitesse maximale autorisée mais essayez de vous adapter un maximum à cette difficulté en mettant bien votre clignotant, peut-être en avertissant les véhicules derrière vous avec les feux de détresse, mais en tout cas, il faut être des plus attentifs et s'adapter à cette difficulté de cette fin d'après-midi. L'objectif va être de rendre la voie de gauche le plus tôt possible pour permettre une meilleure dilution du trafic, mais en attendant, pour l'instant, on ne peut pas faire autrement. Le personnel autoroutier, notamment Johnny, le patrouilleur, est sur place. Maintenant, on est dans l'attente des forces de l'ordre, des pompiers et du dépanneur, hein, bien sûr, qui vont pouvoir justement libérer cette voie de gauche, ce qui n'est pas le cas pour le moment. Sur l'autoroute A81 d'ailleurs, mais dans l'autre sens de circulation après la sortie 3 pour Laval-Est se trouvent des morceaux de pneus. Je peux quitter cet axe et rejoindre la 71 désormais entre Orléans et Bourges pour la simple et bonne raison qu'un piéton se trouverait à proximité des voies de circulation au niveau de l'aire de service de Cœur de Sologne ou de la Ferté-Saint-Aubin, ça dépend de votre sens de circulation. Ce piéton a été vu donc au kilomètre 129 entre la Motte-Beuvron et Olivet, les sorties 2 et 3.
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7: Et la suite du trafic revient à 18h45. En attendant, voici la deuxième partie de votre interview entre Virginie Decorte et Emmanuel Moir, 20 ans après avoir été révélé au grand public dans Le Roi Soleil.
8: Emmanuel Moir, on va s'intéresser à l'envers du décor avec cette tournée d'envergure. Dans les coulisses, il y a toute une mécanique impressionnante et notamment pour se déplacer, on parle de combien de semi-remorques pour transporter les décors, les costumes, la technique.
9: Ouais, c'est assez intense, avec qu'on se rend peut-être pas forcément compte, mais je crois qu'il y en a 14, 15, semi-remorques rouges là qu'on voit dans...
8: Je l'ai vu en arrivant.
9: Ouais, c'est beaucoup. Bah, en même temps, en fait, il y a des décors quand même assez volumineux, les tours dont je parlais tout à l'heure, les costumes. Puisqu'on est une quarantaine sur scène, ça veut dire qu'il faut habiller tous ces gens, en sachant qu'ils n'ont pas qu'une tenue. Perso, j'en ai 7. Les danseurs en ont aussi beaucoup, parce qu'ils font quand même beaucoup de tableaux différents, où ils jouent parfois quelqu'un du peuple, parfois quelqu'un de la cour. Les perruques, en fait, ou l'aspect de la coiffure, c'est pareil, c'est un boulot monstrueux. Le maquillage, pareil. C'est, 14, 15 semi-remorques qui trimballent tout ce matériel et tout ce décor pour qu'on puisse jouer ce spectacle.
8: Emmanuel Moir, sujet qui vous et nous tient à cœur, c'est la vigilance au volant. Vous avez été touché par un drame familial en 2009 avec la disparition de votre frère jumeau dans un accident de la route. Est-ce que ce drame il vous a rendu moins tolérant à certains comportements de conducteurs ?
9: Bon, je peux pas dire que ça m'a rendu moins tolérant, mais je suis quelqu'un de tolérant. Donc en fait, je fais preuve de souplesse là-dessus. Après, c'est vrai que... Bon, j'adore conduire déjà.
8: Ah oui.
9: Ouais, vraiment. J'adore conduire de nuit. Ouais. Voilà, autre petite passion.
8: C'est enfin, une ambiance particulière la nuit.
9: Par exemple, il y a certaines villes où parfois, pour aller jouer, au lieu de prendre les transports et le train, en fait, moi, je préférais être autonome parce que j'aime bien parfois de temps en temps avoir ma liberté. Et c'est vrai que moi, conduire, ça me dérange pas du tout. Au contraire, ça m'apaise. J'adore être dans cette espèce de boîte qui t'amène d'un endroit à un autre et t'es tout seul. Il y a quelque chose de très méditatif dans la conduite. Et je suis très vigilant. Je fais pas n'importe quoi. J'adore conduire, mais je suis plutôt un... Mais d'ailleurs, tous mes amis et ma famille me le disent, je suis plutôt un... Ils se sentent plutôt en sécurité quand c'est moi qui conduis. Mais ouais, il y a quelque chose, je sais pas, d'introspectif, je trouve, dans la conduite.
8: Alors, certains de nos auditeurs nous écoutent en ce moment sur la route des vacances. Est-ce que ça évoque chez vous un souvenir particulier, par exemple, enfant, une destination, une route ?
9: J'ai pas de destination ou de route particulière, mais je sais pas, il y a quelque chose, je trouve, dans le fait de prendre la route, prendre sa voiture pour aller sur un lieu qui n'est pas le tien. Je sais pas, c'est assez plaisant. Il y a un truc de lâcher prise, je trouve. C'est comme si c'était la route dans la voiture, c'est la transition entre ton lieu de vie et puis un autre lieu où tu vas vivre d'autres choses qui vont te faire du bien. Donc il y a une, ouais, c'est une transition qui est assez agréable à vivre. Moi, j'adore la vivre, j'adore ça.
8: Emmanuel Moire, le Roi Soleil, sera au Dôme de Paris à partir du 12 septembre, puis en tournée jusqu'en 2027. On vous souhaite une belle et longue route. Merci beaucoup d'avoir été à nos côtés sur le 107.7.
9: Avec plaisir.

Et c'était Emmanuel Moire, donc, que l'on a redécouvert avec plaisir. Voici Seal, désormais, avec Kiss from a Rose, merveille de titre. On parlera majoritairement, bien sûr, à 18h45 de l'accident d'actualité à proximité du Mans sur l'autoroute A81, je le rappelle, au kilomètre 178, après sa blessure, Guillaume. La voie de droite comme la voie de gauche sont neutralisées, mais c'est une circulation en chicane qui s'opère. Le trafic, eh bien, se fait mal, mais il se fait quand même.

0: musique de Seal avec le titre Kiss from a Rose. On retrouve le trafic désormais dans 1 minute 30. Restez bien avec nous. Toutes les infos dans moins de 2 minutes.
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0: Allez, bientôt 19h et on va retrouver donc l'actualité trafic de cette fin d'après-midi qui est marquée par un accident à l'approche du Mans sur l'autoroute A81 en provenance de Rennes et de Laval, kilomètre 178, donc 25 km après Sablé-Ciel-Guillaume et la sortie numéro 1. Eh bien, on a un accident donc qui gêne le trafic. Alors, tout se passe sur vous allez circuler en chicane entre la voie de gauche et la voie de droite, mais le dépanneur pour la voiture a, semble-t-il, quitté les lieux. Le fourgon est déplacé, ce qui permet le passage de la circulation de manière un petit peu moins mauvaise que tout à l'heure. En tout cas, voilà, pour l'instant, ça reste quand même un accident qui génère de la difficulté et des problématiques. Le dépanneur, voilà, comme je disais, pour le dépanneur pour le fourgon, le fourgon a été enlevé, voilà, ce qui permet quand même une amélioration notable du trafic, mais il reste encore plein de choses à faire sur les lieux de cet accident. Donc, s'il vous plaît, soyez très concentrés. Un bouchon, vous ralentira toujours l'espace d'un kilomètre et demi. En dehors de cela, le trafic est fluide et calme, donc tant mieux. Et un tube d'Alain Bachung pour la suite du programme avec Vertige de l'amour avant de retrouver Taïk avec la nouveauté Girlfriend.

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1: Bonjour à tous. Dans un entretien à La Voix du Nord, le ministre de la Justice, Gérald Darmanin, annonce qu'il ne sera pas candidat à l'élection présidentielle de l'année prochaine et qu'il apporte son soutien à Édouard Philippe. Le ministre fera sa rentrée politique le 30 août à Tourcoing en présence du candidat Horizon. Des annonces pour tenter de reconstruire la Gironde après le méga-feu de juillet. Et c'est ce qu'a fait le Premier ministre Sébastien Lecornu durant sa visite de la région. Aujourd'hui, les départements de Gironde justement et des Landes obtiennent une aide de 12 millions d'euros. Les procédures pour reconstruire les logements détruits par les flammes seront accélérées et les entreprises locales vont pouvoir bénéficier d'exonérations fiscales. Le coût total de ces aides pourrait dépasser les 100 millions d'euros. Dans les Landes, les flammes ont ravagé en quelques jours 1700 hectares sans faire de victimes. 250 personnes évacuées ont été autorisées à regagner leur domicile aujourd'hui car l'incendie est désormais fixé. Même constat dans la Drôme où le feu est également fixé après avoir parcouru 400 hectares dans le sud du département. 6 départements du sud-est, justement, en vigilance orange, canicule jusqu'à demain, 6h. La Drôme, l'Ardèche, le Var, le Gard, le Vaucluse ainsi que les Bouches-du-Rhône sont concernés. On refait le point sur la météo juste après ce flash info. Le Premier ministre israélien Benjamin Netanyahou a demandé à ce qu'un général américain supervise la remise des armes du Hamas à Gaza. Il a également assuré qu'il n'y aurait pas de retrait de l'armée israélienne de la bande de Gaza sans désarmement préalable du mouvement palestinien. Et puis en sport, demain soir, l'Olympique Lyonnais se déplace en Turquie pour y affronter Fenerbahçe en match aller du tour préliminaire de la Ligue des Champions. Les joueurs de Pablo Fonseca devront tenter de revenir avec un résultat favorable pour valider leur ticket lors du match retour mercredi prochain à Lyon. Et c'est la fin de ce flash d'information. L'infotrafic revient juste après la météo. La soirée s'annonce plutôt calme sur l'ouest et le centre du pays. Pour demain, le ciel sera un petit peu voilé de Clermont-Ferrand à Paris notamment. Je vous signale que le ciel sera moins nuageux dans le sud-ouest de l'Hexagone où le soleil y sera largement plus présent. Au niveau des températures maximales, il fera 27 degrés en région parisienne, 32 à Bordeaux, 29 à Nantes, 28 à Strasbourg et 26 à Biarritz.
2: Merci beaucoup. Théophile, on vous retrouve dans la nuit de mardi à mercredi si le
1: exactement,
2: planning
1: tout
2: que
1: à
2: j'ai
1: fait.
2: Sous les yeux m'indique la bonne information. Très bonne fin de soirée, oui, et on vous dit donc à mercredi en tout début de nuit.
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2: Et en ce qui me concerne, je prends le relais donc avec l'actualité trafic de cette fin d'après-midi. On va donc retrouver sans plus tarder le secteur du Mans sur l'autoroute A81, l'axe entre Rennes et Le Mans, pour la simple et bonne raison qu'un accident est toujours d'actualité. Alors, les interventions sont toujours en cours hein, sur les lieux de cet accident qui, je le rappelle, gêne à la fois la voie de gauche et la voie de droite également. Nous avons une circulation en chicane qui s'opère au kilomètre 178, 25 km après Sablé-Ciel-Guillaume, la sortie numéro 1 et à l'approche d'ailleurs de l'aire de repos de la chevalerie, c'est juste après l'aire de repos de la chevalerie vers Le Mans que s'est produit cet accident. Un bouchon de 2,5 km s'est formé en amont de l'accident. 10 minutes pour passer cette difficulté. L'autoroute n'est pas coupée, je le rappelle. C'est simplement que quand vous allez passer à côté de l'accident, vous allez vous en rendre compte. Passer très difficilement avec ces deux véhicules sur une voie, mais à quelques mètres l'un de l'autre. La priorité pour l'instant, c'est de s'occuper du fourgon qui est à cheval justement entre la voie de droite et la voie de gauche, entre la voie de bande d'arrêt d'urgence pardon et la voie de droite. Donc pour l'instant, eh bien, on est dans ces opérations qui auront pour but donc de libérer au moins une voie de manière correcte le plus tôt possible. Voilà, cela fait partie des priorités en ce moment hein, qui sont gérées dans ce secteur. Bon courage à vous, en tout cas, vous qui êtes pris dans cette difficulté de cette fin d'après-midi. La bonne nouvelle, c'est qu'en dehors de cette information, le trafic s'opère très bien sur l'ensemble des voies de circulation des autoroutes de l'Ouest et du Centre.
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0: Et c'était Raphaël avec le titre Caravane, de son grand titre solo bien sûr. La suite, c'est avec le point trafic donc dans très peu de temps.
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0: Et le retour à l'actualité trafic à 19h17 avec une circulation qui est toujours perturbée au niveau du Mans sur l'autoroute A11 à 81. Je vais y arriver en direction du Mans avant la retrouver justement l'autoroute A11. L'accident est en train d'avancer favorablement parce qu'une voie a été rendue à la circulation, la voie de droite au kilomètre donc 178, hein, 25 kilomètres après Sablé, Ciel-Guillaume et juste après l'aire de repos de la Chevalerie. C'est là que s'est produit cet accident. On a circulé en chicane, on a circulé très mal au niveau de cet accident, mais les choses s'améliorent. Une voie donc a été rendue et le dépanneur est sur la voie de gauche en train de charger le dernier véhicule. Voilà, il faut encore quelques interventions, mais les choses avancent favorablement. Il faudra réparer par contre les glissières de sécurité qui ont été endommagées des suites de cet accident, mais ça c'est pour plus tard. Les secours, eux, ont quitté les lieux, donc vraiment la priorité est laissée au dépanneur en ce moment et les choses sont en train de s'arranger au moment où je vous parle, tant mieux bien sûr. Partons désormais dans le secteur de Bourges, au sud de Vierzon, pour retrouver la 71 et aller en direction de Bourges et de Clermont-Ferrand, au kilomètre 207 de cet axe, un fourgon, un poids lourd même est en panne d'ailleurs sur la voie de droite et la bande d'arrêt d'urgence, 24 km après Vierzon-Est, sortie 6 et à l'approche de Bourges, l'échangeur suivant. Love Noir de Zaoui et Stéphane, voilà la suite du programme musical. Avant de retrouver M People, on aura Angèle également qui sera au programme tout à l'heure.

M People, c'était Moving On Up à l'instant. Le retour à l'actualité trafic passera forcément par le secteur du Mans avec ce bouchon toujours d'actualité des suites d'un accident qui s'est produit aux portes du Mans, hein, d'ailleurs sur l'autoroute A81 en provenance de Rennes et Laval. Toujours 15 minutes de bouchon sur 3 km. On y revient après Angèle avec le nouveau titre, dis-le.

0: C'était Angèle avec le titre Dis-le, voici le prochain point trafic d'abord et ensuite on retrouvera votre rendez-vous estival, les danses de l'été.
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4: Nouveau détour par l'actualité trafic à 19h30 avec un état du trafic qui est bon hein, sur la quasi-intégralité des axes autoroutiers de l'ouest et du centre, avec quand même cette exception, donc le secteur du Mans, hein, le secteur Manceau avec cet accident qui est toujours en cours. Nous allons donc tout de suite sur l'autoroute A81 en provenance de Rennes et en direction du Mans, et ce que je comprends de ce qui m'est dit à l'instant par le patrouilleur, c'est que l'accident se termine. Ça, c'est une excellente nouvelle. Les deux voies de circulation sont rendues, ce qui m'amène donc à dire qu'au kilomètre 178, une vingtaine de kilomètres après l'ultime échangeur Sablé-Sillé-le-Guillaume, la circulation va s'arranger sérieusement, à condition bien sûr que les véhicules pris dans le bouchon eh bien reprennent une vitesse normale. En attendant, pour l'instant, le patrouilleur est toujours sur place parce qu'il est en train de baliser la bande d'arrêt d'urgence. Je rappelle que les glissières de sécurité sur le bas-côté de la route vont être rénovées, réparées de manière urgente. Les réparations auront lieu dans les prochaines 24 heures. Mais en attendant, la voie de gauche et la voie du droite sont désormais accessibles. Respectez quand même le travail du patrouilleur qui reste en protection pour l'instant. Donc rouler sur la voie de gauche en priorité en ce moment. Hein, et le bouchon va perdre de l'intensité, je vous le garantis. Et ouais, voilà, ça y est, le temps de traverser vient d'être divisé par deux. Donc il n'est plus du tout d'actualité, par exemple, de sortir à Sablé-Sillé-le-Guillaume, comme ça aurait pu être le cas éventuellement tout à l'heure. Et encore, je ne vous l'ai même pas dit, ça n'était même pas officiel. C'est juste que c'était assez équivalent finalement de rester sur l'autoroute ou de la quitter à ce niveau-là. Donc là, vraiment, ce n'est plus du tout conseillé. Si votre GPS vous dit de sortir, il est dans l'erreur. Dans le reste de l'actualité, encore une fois, c'est calme. La seule info que je peux vous donner en plus, elle est à Bourges, avec entre Orléans et Clermont-Ferrand, la 71, à l'approche de Bourges et de l'échangeur numéro 7. La voie de droite est neutralisée, kilomètre 207, parce qu'un poids lourd s'y trouve à l'arrêt sur la voie de droite et la bande d'arrêt d'urgence.
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4: Et voici votre rendez-vous, comme promis, les danses de l'été. L'heure de redécouvrir les tubes de l'été qui nous faisaient danser aujourd'hui. Fin de retour sur les grands succès de l'été 97 avec Gilles Ravarino.
5: Allez, on met les lunettes de soleil, on baisse la vitre et direction l'été 1997. Sur l'autoroute des souvenirs, un refrain revient immédiatement, Dame Dame Deo. Ce tube, c'est Felicidad, un groupe festif qui débarque en 1997 avec une mission très claire, faire danser toute la France pendant les vacances. Mission accomplie. Le succès est fulgurant. La chanson grimpe jusqu'à la 3e place du top 50, tourne en boucle à la radio, dans les campings, sur les plages et évidemment dans les voitures. Et puis, il y a la danse, une chorégraphie collective, facile, accessible à tous, des gestes répétitifs, joyeux, inspirés des grandes danses de l'époque comme la Macarena, et donc pas besoin d'être pro, l'important c'est de bouger ensemble.
6: Alors on va partir avec notre jambe droite tout simplement. Super! Ce qui est important, c'est qu'on va essayer de commencer à bouger les épaules.
5: Côté image, Dame Dame Deo s'impose aussi à la télé, notamment grâce à M6 et au Hit Machine qui diffusent abondamment le clip. Un clip où l'on trouve la plage, le soleil, de l'humour, notamment avec un périscope noir et jaune qui sort régulièrement de l'eau pour espionner les danseurs et leur chorégraphie. La carte postale est complète et colle parfaitement à l'ambiance des grands départs. Dame Dame Deo reste un raccourci instantané vers l'été, une chanson qui sent la crème solaire, les playlists gravées sur cassette et les vacances. Et vous le savez, sur la route, un bon tube d'été, ça fait toujours voyager plus loin.

C'était Dame Dame Déo de Feichida, d'une de vos danses de l'été sur le 107.7. Voici Aliel et puis ensuite Nathalie Imbruglia jusqu'à 19h45.

0: Tant signé Nathalie Imbruglia, son grand succès solo pour vous accompagner en cette fin d'après-midi. Voici le point trafic désormais.
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0: 19h45, un nouveau point trafic à vous proposer et dans lequel j'ai le plaisir de vous dire que l'accident près du Mans est définitivement terminé sur la 81. L'accident comme le bouchon d'ailleurs, hein, tout est rentré dans l'ordre dans ce secteur à l'approche vraiment de la bifurcation entre la 81 et l'autoroute A11 et c'est une excellente nouvelle en prélude de la soirée. Il reste encore par contre ce poids lourd à l'arrêt près de Bourges sur la 71, l'axe Orléans-Clermont-Ferrand, vous allez vers le Puy-de-Dôme et vers Clermont-Ferrand au kilomètre 207. La voie de droite a été neutralisée parce que le poids lourd il empiète un petit peu sur cette voie de droite. En tout cas, il y a un vrai risque. Donc, la voie de droite est rendue impossible d'accès pour vous. Vous décalez bien sur la voie de gauche. On est à l'approche au kilomètre 207 de l'échangeur de Bourges, l'échangeur numéro 7. Pas d'autres informations à noter pour l'instant. Et on va enchaîner avec la musique de Claudio Capeo et Slimane avant de retrouver Blondie pour Atomique. Maeva et Diplo termineront l'heure.

L'un des succès de Blondie Atomique à l'instant, 19h54, les infos à 20h, avec très peu d'informations désormais, tant mieux. Mais la musique de Maeva et d'Ellie Goulding avec le producteur Diplo, tout ça, c'est jusqu'à 20h.

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1: Bonsoir à tous. Après deux semaines de lutte contre les flammes, l'incendie dans la Drôme a été fixé aujourd'hui après avoir parcouru 400 hectares. A annoncé la préfecture du département, un facteur important a permis aux pompiers de sur place de vaincre ce feu. C'est l'arrivée de la pluie qui a commencé à tomber depuis samedi. S'il n'a jamais caché ses ambitions présidentielles, Gérald Darmanin jette l'éponge pour 2027. L'actuel ministre de la Justice, extrêmement contesté depuis l'affaire Liana, affirme dans un entretien à La Voix du Nord ne pas vouloir multiplier les candidatures déjà nombreuses en 2027. Le garde des Sceaux a apporté son soutien à Édouard Philippe. Les cellules interministérielles de crise ne s'arrêtent plus en France. La dernière en date, celle d'aujourd'hui, concernait le piratage de la Direction générale des finances publiques, dont les données de quelques 700 000 Français ont été volées et vendues pour quelques milliers d'euros. Sébastien Lecornu a demandé à l'Agence nationale de la sécurité des systèmes d'information de conduire un audit approfondi pour établir précisément les circonstances et les causes de cet incident. Des propos racistes décomplexés, un sexagénaire a menacé verbalement des enfants et a même brandi une carabine alors que ses enfants étaient simplement en train de jouer au ballon dehors. Parmi les condamnations, on retient 15 mois de prison avec sursis, une obligation de soins et aussi une interdiction du port ou de détention d'armes pendant 10 ans. Le Premier ministre était en déplacement en Gironde après les méga-feux ayant ravagé le sud du département, mais aussi le nord des Landes. Sébastien Lecornu a promis de sortir l'artillerie lourde avec plusieurs annonces, une aide de 12 millions d'euros, des procédures facilitées pour les reconstructions des logements détruits par les flammes ou encore des exonérations fiscales pour les entreprises locales. Le coût total de cette opération pourrait dépasser les 100 millions d'euros. Et puis un mot de sport et deux gros tests avant l'US Open. Au Masters 1000 de Cincinnati en tennis, le numéro 1 français Arthur Fils, tête de série 21, joue en début de soirée face au Tchèque dangereux Jiří Leška, tête de série numéro 9. Mission encore plus ardue pour Terence Atman qui jouera face à la tête de série 1, Alexander Zverev, pendant la nuit. 20h02 sur le 107.7. Prochain rendez-vous avec l'actualité dans une heure avec Tatiana Geiselman. Retour au trafic après la météo. Et la météo pour la journée de demain et les départements vigilance orange pour la canicule cette vigilance va être levée demain matin à partir de 6h. De toute façon, cette vigilance ne concernait plus que les départements du sud-est. Ça fait du bien de voir un petit peu du vert sur la carte de la France pour la vigilance orange pour la canicule, dans ce qui devrait être en tout cas la dernière épisode caniculaire de cet été absolument exceptionnel. Mais les températures resteront au-dessus des normales saisonnières demain, avec 21 degrés à Brest dans l'après-midi, 21 à Cherbourg, 23 degrés à Lille, quelques nuages bas d'ailleurs devraient apparaître dans l'après-midi, 25 à La Rochelle, 27 à Nantes et Alençon, 28 degrés à Paris et à Strasbourg, 30 degrés à Auxerre, à Bourges et 31 degrés à Bordeaux pour les maximales.
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1: De rares informations à développer à 20h03, mais tout de même, on va commencer d'ailleurs par le secteur Niortais, ou en tout cas les Deux-Sèvres, on vient de rentrer en Vendée, sur l'autoroute A83, et on va en direction de Niort. Vous êtes donc sur cette autoroute, kilomètre 108, une voiture serait accidenté 10 km après Fontenay-le-Comte et la sortie numéro 8. Le patrouilleur arrive dans quelques minutes pour prendre en charge ce véhicule. C'est une femme en jaune d'ailleurs, Claudie, qui arrive sur place. Sinon, je vais revenir sur ce poids lourd en difficulté à Bourges. Faire un grand saut vers la région centre, puisque ce poids lourd est à l'arrêt donc sur la 71, l'axe entre Orléans et Clermont-Ferrand, vers Clermont-Ferrand et à l'approche de Bourges. Je le disais, c'est 23 km après Vierzon-Est et peu avant l'échangeur 7 de Bourges. Ce véhicule se trouve, kilomètre 207, je le répète, la voie de droite est neutralisée le temps de l'évacuation du véhicule, en tout cas de la résolution de ce problème. Ça peut être une crevaison. En dehors de cela, à part des véhicules en panne dans des bretelles de sortie ou d'entrée, tout est très très calme.
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1: Une après-midi avec des hauts et des bas, des bouchons à Bordeaux, un accident qui a failli être une coupure d'autoroute près du Mans. Et bien désormais, on peut se dire que le trafic va très bien. Et tant mieux pour celle qui va prendre la suite jusqu'à 1h du matin. Bonsoir Tatiana Geiselman.
2: Bonsoir Clément, bonsoir à toutes et à tous. Alors pour tout vous dire, quand je prends l'antenne ces derniers temps, c'est justement quand tout va mieux sur la route. Je
1: suis le plutôt chablon, l'inverse
2: exactement,
1: du chanois.
2: Exactement, je suis plutôt porteuse de bonnes nouvelles. Donc j'espère que ça va rester tranquille tout au long de la soirée. On se retrouve dans 10 minutes pour faire un point justement sur le trafic. Et en attendant, je vous laisse continuer votre route en musique.

Le swing de Bruno Mars et puis surtout ses notes bien ensoleillées. Un petit détour du côté de Hawaï grâce à ce titre extrait de son dernier album sorti en début d'année. Et sachez que Bruno Mars s'est relancé dans une tournée. Cela faisait 8 ans qu'il n'avait pas fait de concert. The Romantic Tour, et qui fait donc le tour du monde pour cette année.

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1: Il est 8h15, je vous souhaite à tous une très belle route, une route qui d'ailleurs se passe bien sous ce soleil qui décline tout doucement. On a quand même quelques incidents sur les voies, mais le trafic s'écoule parfaitement. On a un accident qui s'est produit sur l'autoroute A10, l'autoroute entre Paris et Bordeaux, en direction de Bordeaux, juste après le secteur de Sainte. 12 km environ après la sortie 35, une voiture s'est retournée, un poids lourd même plus exactement, retourner. Les opérations de dépannage sont toujours en cours et la voie de droite reste neutralisée. Kilomètre 452. Autre poids lourd victime d'une avarie, d'une panne seulement. Mais là aussi, ça gêne un petit peu le trafic. C'est sur l'A71. Pour vous qui êtes du côté de Bourges et qui roulez en direction de Clermont-Ferrand, une vingtaine de kilomètres après la sortie numéro 6, juste avant d'arriver à Bourges, il y a la voie de droite qui a été neutralisée pour permettre ce dépannage de ce poids lourd. On est au kilomètre 206 de l'autoroute. Du côté de l'A83 maintenant, pour vous qui roulez en direction de Niort, en direction de l'A10, notez que là aussi un accident s'est produit, mais sans gêne au trafic. Une voiture accidentée en train d'être dépannée, c'est au kilomètre 108 de l'autoroute. Pensez quand même à vous décaler sur la voie de gauche pour bien respecter le corridor de sécurité. Voilà pour les trois principales infos à retenir. On a également quelques véhicules en panne au niveau de bretelles de sortie autoroute. Par exemple, la bretelle 10 de l'A83, la bretelle de sortie 4 de l'autoroute A19 ou encore la sortie numéro 4 de l'autoroute A81. Et je suis très heureuse de vous accompagner sur cette soirée tranquille. J'ai ici en studio des caméras braquées sur différents secteurs de l'autoroute. Je vois que la lumière est très jolie, assez jaune, profitez-en. Les chevreuils vont malheureusement bientôt sortir des bois avec la nuit qui commence à tomber. Ils sont nombreux à se balader le long des voies de l'autoroute. D'ici une petite heure, on devrait avoir pas mal de signalements de chevreuils errants. Et ça peut déjà être le cas en ce moment, donc ouvrez bien l'œil.
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Nothing Really Matters, c'était la voix de Madonna, ce titre sorti en 1999. Il est 20h, passé de 24 minutes. Ça continue de bien se passer sur la route. On a toujours ces trois événements avec gêne au trafic, un accident sur l'A10, un petit peu après Sainte, pour vous qui roulez en direction de Bordeaux, un poids lourd en cours de dépannage sur l'A71 en direction de Bourges et de Clermont-Ferrand, kilomètre 206. Et puis cette intervention pour une voiture accidentée sur l'A83 après Fontenay-le-Comte en direction de Niort. On va refaire le point sur tout ça dans le point trafic de 20h30. Mais pour l'instant, on continue notre route en musique en compagnie de Naïka.

0: You. La bonne humeur de Yodelis à l'instant.
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8: Un nouveau point sur le trafic à 8h30, un point de trafic qui sera assez similaire à celui que nous avons fait ensemble il y a un quart d'heure. On a toujours cet accident en cours sur l'autoroute A10, l'autoroute entre Paris et Bordeaux, après le secteur de Saintes, une douzaine de kilomètres après la sortie 35. Si vous roulez en direction du sud, il y aura ce poids lourd accidenté en cours de dépannage désormais sur le bas-côté, poids lourd couché sur le flanc. Une grue a été emmenée, ou en tout cas un dépanneur équipé d'une grue est arrivé sur les lieux en train de redresser et de remettre ce poids lourd sur ses roues. La voie de droite est donc neutralisée pour permettre ces interventions. Il faut basculer à gauche. On est au kilomètre 452 de l'autoroute. Du côté de Niort, si vous circulez actuellement sur l'A83 direction Niort, ne soyez pas surpris de voir du monde en intervention, pas mal de monde même, au kilomètre 108 de l'autoroute. C'est en raison d'un accident qui s'est produit. Il y a les secours qui sont sur place, les forces de l'ordre ainsi que le dépanneur. Tout le monde est arrêté sur la bande d'arrêt d'urgence, mais pour autant je vais là aussi vous demander de vous décaler sur la voie de gauche pour bien respecter le corridor de sécurité. Enfin, troisième et dernière information, c'est sur l'autoroute A71. C'est l'autoroute qui permet depuis Orléans de rejoindre le massif central Clermont-Ferrand. Si vous avez passé le secteur de Vierzon, une vingtaine de kilomètres après la sortie 6 pour Vierzon-Est, et que vous roulez en direction de Bourges et de Clermont, il va falloir basculer à gauche au kilomètre 206 de l'autoroute en raison du dépannage d'un poids lourd qui est en cours, poids lourd victime d'une avarie, arrêté sur la bande d'arrêt d'urgence mais qui dépasse un petit peu sur la voie de droite. C'est pour ça qu'elle a été neutralisée, poids lourd avec un chargement assez important à l'arrière.
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8: Tout au long de l'été, nous vous donnons des idées de lecture pour les vacances dans notre chronique marque-page. Et dans un instant, nous vous présenterons 3 polars, ou plutôt 3 livres qui se lisent comme des polars. La sélection de Francine Thomas arrive juste après la musique d'Offenbach.

0: Hurricane dans les oreilles, mais tout est calme sur la route, ça continue de bien se passer, pas de nouvelles incidents signalés sur les voies. On passe donc tout de suite à notre chronique marque-page. Si vous aimez glisser un bon polar dans votre valise, voici trois idées de lecture présentées par Francine Thomas, qui commence par un braquage.
1: Ouais, ça là ! C'est le braquage du siècle !
2: Qualifier le livre dont je vais vous parler de polar est un peu triché, mais il se lit comme s'il en était un. Et il est bel et bien consacré au braquage du siècle, celui en tout cas qui a fait très grand bruit, le casse du Louvre, survenu le 19 octobre 2025. La journaliste Patricia Touranchot rouvre l'enquête, nous présente ces braqueurs qu'a priori rien ne prédestiné à réussir un tel coup et nous dévoile les coulisses pas toujours très reluisantes du plus grand musée du monde. Mon deuxième coup de cœur est bien cette fois un polar et il a d'ailleurs reçu cette année le grand prix des lectrices du magazine Elle dans la catégorie policier. Dans La Colline, Mathilde Bosseau part d'un fait divers réel, un bébé retrouvé vivant à Rennes dans une benne à ordures. À partir de là, elle tisse un roman choral dont émergent trois figures, une jeune fille prénommée Monroe, sa mère et surtout sa grand-mère. Et à travers ces trois générations, Mathilde Bosseau, elle-même maman, interroge la maternité.
3: Je sais les difficultés, je sais la charge mentale et je m'interrogeais sur la capacité à être mère. Est-ce que c'est une capacité qui nous est transmise par notre propre maman, par l'amour, de l'amour maternel? Et j'avais envie d'écrire autour de la transmission transgénérationnelle, sur ce qui est transmis et surtout sur ce qui n'est pas transmis. Comment peut-on se relever de ça? C'est ce qu'on appelle, je crois, la résilience.
2: Une mère et sa fille sont également au centre de la place du chat de Patricia Delahaye. La fille a une soixantaine d'années, elle a dû prendre en charge sa mère à la fin de sa vie, comme l'y oblige l'article 205 du Code civil, et elle est finalement arrêtée pour le meurtre de celle-ci. Qu'est-ce qui s'est passé dans le huis clos de l'appartement? Qui est coupable? La personne incarcérée ou la loi? Voici quelques-unes des questions qui sous-tendent ce thriller psychologique. On résume, si vous voulez emporter en vacances trois histoires de braquage ou d'homicide, ne ratez pas le casse du Louvre de Patricia Touranchot au Seuil. La Colline de Mathilde Bosseau au Seuil également. Et la place du chat de Patricia Delahaye chez Bellefond.
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1: Il est 20h passé de 45 minutes. Merci d'avoir choisi le 107.7 pour vous accompagner sur votre route ce soir. Une route plutôt calme. Après une journée quand même assez chargée, marquée par plusieurs accidents, des bouchons aussi, notamment des ralentissements aux abords des grandes agglomérations. Alors ce soir c'est calme, ça se passe bien. On a quand même quelques incidents sur les voies, quelques accidents notamment qui se sont produits. Alors je vous parlais tout à l'heure d'un poids lourd en panne, victime d'une avarie sur l'A71 avec une fermeture d'une voie de circulation. Ça s'est terminé, le poids lourd a pu repartir et le patrouilleur indique à l'instant qu'il a débalisé les lieux, enlevé les plots et rendu toutes les voies à la circulation. On se concentre donc sur les deux accidents toujours en cours. Le premier, c'est sur l'autoroute A10, la grande autoroute entre Paris et Bordeaux. Et c'est en direction du sud, direction Bordeaux, que cet accident s'est produit. Un poids lourd qui s'est couché sur le flanc, sur le bas-côté, un petit peu après le secteur de Sainte, une douzaine de kilomètres après la sortie 35. Il y a beaucoup de monde en intervention sur place et notamment un dépanneur équipé d'une grue pour remettre ce poids lourd sur ses roues pour le redresser. La voie de droite est neutralisée, il faut absolument basculer à gauche et puis il faut ralentir aussi pour la sécurité de toutes ces personnes qui interviennent sur les voies. La vitesse est d'ailleurs limitée à 90 km/h dans cette zone accidentée. On est au kilomètre 452. Le deuxième accident vous concerne si vous roulez sur l'A83. Vous avez Nantes dans votre dos, vous roulez en direction de Niort, et bien c'est avant d'arriver à Niort, une dizaine de kilomètres après la sortie numéro 8, qu'un accident s'est produit, une voiture s'est accidentée. Et là aussi, il y a du monde en intervention sur place, il y a notamment les secours qui sont sur les lieux, car il y a eu quelques blessés, il y a également sur place les forces de l'ordre et le dépanneur. Alors tout se passe sur bande d'arrêt d'urgence, vous avez normalement les deux voies classique pour circuler, mais je vous demande quand même de plutôt basculer sur celle de gauche pour bien respecter le corridor de sécurité. Cette voie qu'il faut obligatoirement laisser libre entre une voiture, un véhicule arrêté sur le bord des voies et vous. C'est obligatoire, c'est inscrit dans le code de la route, même si c'est malheureusement assez peu respecté. Rendez-vous dans un quart d'heure pour refaire un point sur le trafic. Vous le savez, sur le 107.7, les points trafic, c'est tous les quarts d'heure. Et dans un quart d'heure, nous avons également rendez-vous ensemble pour le flash d'actualité et pour les prévisions météo. Ce sera pile poil à 21h.

0: My Loving, c'était le titre d'En Vogue à l'instant sur les ondes du 107.7. Et la musique va revenir dans un instant avec notamment au programme Angie Stone, Métissa ou encore The Police. Tout ça, ce sera après notre rendez-vous de 21h, rendez-vous avec l'actu, la météo et le trafic. Et justement, côté trafic, avant de passer au flash d'actualité, j'aimerais vous donner une petite précision. Si vous circulez en Ile-de-France, notez que la Nationale 191, la route entre Ablis et Allainville est fermé en ce moment dans les deux sens de circulation. C'est le cas 24 heures sur 24 tout au long de ce mois d'août. La direction des routes d'Île-de-France y réalise des travaux de rénovation de chaussées sur près de 10 km. Vous pouvez emprunter les autoroutes A10 et A11 pour contourner le secteur.
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0: Bonsoir à toutes et à tous. 100 millions d'euros débloqués par le gouvernement pour reconstruire les zones sinistrées par le méga-feu qui a ravagé la côte girondine fin juillet. Sébastien Lecornu a présenté tout à l'heure son plan de bataille pour aider les habitants et les entreprises à se relever. Parmi les mesures annoncées par le Premier ministre, une accélération des procédures de permis de reconstruire, des exonérations fiscales pour les entreprises impactées et une enveloppe de 12 millions d'euros allouée au département de la Gironde et des Landes. Le Var pourra lui aussi bénéficier de ces aides ciblées, c'est ce qu'a précisé Emmanuel Macron ce soir après une réunion avec le locataire de Matignon en marge de son déplacement à Bormes-les-Mimosas. Le président a également rendu hommage aux sapeurs-pompiers qui ont lutté contre ces incendies dévastateurs. Les pompiers toujours à pied d'œuvre dans les Landes, après avoir enfin réussi aujourd'hui à fixer l'incendie qui sévit depuis plusieurs jours. Il n'est cependant toujours pas éteint. 1700 hectares sont partie en fumée au total. 250 personnes ont pu ce soir regagner leur domicile évacué, initialement par mesure de précaution. Le ministre de la Justice, Gérald Darmanin, annonce qu'il ne sera pas candidat à l'élection présidentielle de l'année prochaine. C'est ce qu'il a dit dans un entretien à La Voix du Nord. Il apporte son soutien à Édouard Philippe. Le ministre fera sa rentrée politique le 30 août à Tourcoing, en présence du candidat Horizon. La canicule recule enfin à partir de demain, 6h. Les 6 départements encore en alerte orange ne le seront plus. Ils seront rétrogradés en jaune. Pour l'instant, l'Ardèche, la Drôme, le Var, le Gard, le Vaucluse et les Bouches-du-Rhône sont toujours concernés avec une nuit qui va rester chaude. Et justement, à 21h, tout juste passé de 2 minutes, eh bien on parle météo. Avec des températures qui continuent de descendre. La journée d'aujourd'hui a déjà été un petit peu plus clémente. Pour demain, le mercure va continuer de baisser, notamment sur la façade ouest. On ne devrait plus dépasser les 30 degrés demain sur le quart nord-ouest du pays. Il fera par exemple 26 degrés au plus chaud du côté de La Rochelle. On aura entre 27 et 28 degrés à Alençon ainsi qu'à Nantes. 28 à 29 degrés du côté de Paris, de Rennes ou encore de Tours, jusqu'à 30 degrés du côté de Bordeaux, avec un ciel bien ensoleillé sur la Nouvelle-Aquitaine, un petit peu plus voilé sur le centre Val-de-Loire, les Pays de la Loire, la Bretagne et l'Île-de-France. Ce sera même assez nuageux sur la Bretagne et la Normandie. Enfin, pour ce qui est du Grand Est du pays, là, les températures seront encore un petit peu élevées, avec 28 degrés attendus du côté de Strasbourg, sous un ciel légèrement voilé. Mais là aussi, la tendance est à la baisse.
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0: Ça se passe bien sur la route en ce début de soirée. Il est tout juste 21h. Le trafic est fluide partout. Il y a un petit peu de monde par-ci, par-là. Les retours ont été tout de même nombreux cet après-midi. Retour un petit peu décalé par rapport au week-end. On a eu aussi plusieurs accidents et qui ont entraîné des ralentissements. Désormais, tout est rentré dans l'ordre. Il y a encore des interventions en cours au niveau d'accidents. Un accident notamment qui s'est produit sur l'autoroute A10, un petit peu après le secteur de Sainte, pour vous qui roulez en direction de Bordeaux. C'est un poids lourd qui s'est retrouvé couché sur le flanc, sur le bas-côté. Il est en train d'être redressé, ce poids lourd. Intervention avec beaucoup de monde sur place, au kilomètre 452. On est une douzaine de kilomètres après la sortie pour Saintes, la sortie numéro 35. Il faut donc basculer sur la voie de gauche. Vous devez basculer sur la voie de gauche à l'approche de ce secteur et ralentir. La vitesse est d'ailleurs limitée à 90 km/h dans cette zone accidentée. Du côté de l'A83, l'autoroute entre Nantes et Niort, pour vous qui roulez en direction de Niort, les opérations de dépannage et de sauvetage sont en train de se terminer. Pour cette voiture qui était accidentée tout à l'heure au kilomètre 108 de l'autoroute, les secours ont quitté les lieux. Il y a tout juste quelques minutes, les forces de l'ordre également. Et le dépanneur a pris en charge la voiture accidentée. Il ne reste que la patrouilleuse Claudie sur place en train de finir de nettoyer et débaliser les lieux. L'événement devrait être terminé dans les toutes prochaines minutes. Elle est en train de rendre de nouveau toutes les voies circulables. Enfin, dernière information à retenir. Elle va vous concerner si vous circulez sur l'autoroute A10. Direction Paris, que vous avez quitté le secteur de Bordeaux et que vous souhaitez faire la pause sur l'aire de Saint-Léger-Est. Cette aire de service se trouve un petit peu après la sortie 36. Il y aurait une personne se baladant à pied sur la voie de décélération, c'est-à-dire la voie d'accès à cette aire de service. Donc si vous comptiez faire la pause, c'est en sortie de Gironde, un petit peu plus loin sur l'A10, après le secteur de Mirambeau. Soyez prudent et particulièrement attentif au cas où il y aurait effectivement un piéton sur cette voie d'accès à cette aire de service. Aire de service de Saint-Léger-Est au kilomètre 457.
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La voix d'Angie Stone avec cette life story sur les ondes. Il est 21h, tout juste passé de 9 minutes. Ça continue de bien se passer sur la route et comme annoncé, l'accident sur l'autoroute A83 est désormais terminé. La patrouilleuse Claudie a également quitté les lieux. Il ne nous reste donc plus que cet accident sur l'autoroute A10 en direction de Bordeaux après le secteur de Sainte-Poix-Lourdes. Couché sur le flanc, accidenté sur le bas-côté, kilomètre 452 de l'autoroute. Je vous rappelle que votre vitesse est limitée à 90 km/h dans la traversée de cette zone accidentée et que vous n'avez que la voie de gauche pour passer.

Une personne se trouve à pied donc sur la voie de décélération, la voie d'accès à cette aire de service. C'est évidemment très dangereux et c'est donc désormais confirmé. Il y a bien ce piéton sur les voies. Donc ralentissez bien avant de vous arrêter sur cette aire de service et puis même si possible, essayez de continuer un petit peu plus loin pour atteindre l'aire de service suivante, l'aire de service de Feignoux qui se trouve une quarantaine de kilomètres plus loin. Toujours sur l'autoroute A10, mais cette fois-ci pour vous qui roulez en direction de Bordeaux, je vous rappelle qu'un poids lourd est toujours en train d'être remis sur ses roues, dépanné et évacué des voies au kilomètre 452 de l'autoroute. Et ça prend de la place, la voie de droite est neutralisée, vous ne pouvez passer qu'à gauche et vous devez ralentir. La vitesse est limitée à 90 km par heure. On est une douzaine de kilomètres après la sortie 35, la sortie pour Sainte. Enfin, dernière information, ça vous concerne du côté de Vierzon. On part beaucoup plus à l'est et beaucoup plus au nord. Pour vous qui circulez sur l'A71, l'autoroute entre Orléans et Clermont-Ferrand, si vous êtes en direction de Clermont-Ferrand et que vous souhaitez sortir à Vierzon-Centre, Vierzon-Nord, la sortie numéro 5, freinez un petit peu en amont là aussi car il y a un camping-car en panne dans la bretelle de sortie. Il se trouve sur la bande d'arrêt d'urgence mais il faut quand même un petit peu ralentir car ça peut vous surprendre. Pensez-vous à vous décaler sur la voie de gauche. Votre guide de vacances arrive dans quelques instants avec au programme une balade artistique à Nantes au fil de sa célèbre ligne verte, une immersion dans les marais salants vendéens à l'occasion de la fête du sel et puis une escale gourmande dans le Moiré Poitevin pour le festival Marché Gourmand de Coulon. Tout un programme que nous présentera Yvan Mouton juste après la musique de Mylène Farmer, ce titre sorti un petit peu avant l'été qui annonce un album pour la rentrée.

Et on a hâte de la sortie de ce nouvel album de Mylène Farmer, dont on vient d'écouter donc un extrait et une première mise en bouche. Place désormais à notre guide de vacances.

0: première partie et nous partons du côté de Nantes où la célèbre Ligne Verte vous guide à travers plus d'une centaine d'œuvres d'art. Cette année, une installation monumentale de sable attire tous les regards. C'est Yvon Bouton qui nous en parle.
1: Une centaine d'œuvres d'art réparties dans toute la ville, elles sont reliées par une ligne verte. Chaque année, des nouvelles créations, dont la monumentale Fossile Opéra Place Gralin. Astrid Gingembre est la directrice projet du Voyage à Nantes.
2: Vous allez voir en fait une pièce architecturale faite d'architecture de sable qui vont quand même faire entre 4 mètres et 5 mètres de haut, des gravats qu'on a récupérés grâce au service de Nantes Métropole sur des chantiers. Et il y aura aussi des voitures. Et dans ces voitures, vous allez avoir des airs d'opéra. Donc des airs d'opéra qui nous ont été proposés par le Théâtre Gralin justement.
1: Le Théâtre Gralin accueille l'Opéra de Nantes, ceci explique cela. Les sculptures de sable représentent des fossiles géants, des ammonites. C'est très spectaculaire mais très controversé, à vous de vous faire votre opinion. Levoyageanantes.fr pour les renseignements, on accède à cette ville foisonnante par l'autoroute A11. Plus au sud, en empruntant l'A83 et l'A87, vous arrivez à Talmont-Saint-Hilaire en Vendée pour la fête du sel. Les sauniers ouvrent leur marais au public pour des visites guidées. Les secrets de la récolte de la fleur de sel, c'est ce dimanche 23 août. Un peu plus au sud, dans le Marais Poitevin, vous avez le festival Marché Gourmand de Coulon. C'est dans les Deux-Sèvres, musique et produits du terroir. Vous pourrez notamment goûter le fameux farci poitevin. 14 000 visiteurs attendus sur 3 jours. Festival-marchégourmand.fr.
0: Merci beaucoup Yvon Mouton pour toutes ces suggestions de sortie. La deuxième partie de ce guide de vacances sera diffusée, arrive après le point trafic de 21h30. Pour l'instant, il est 21h passé à l'instant de 23 minutes. On continue notre route en musique en compagnie de Wyclef de Mary J. Blige avec le titre 911.

0: La voix de Teddy Swims avec ce titre Mr. Know It All. Le groupe Eiffel 65 arrive dans un instant sur les ondes du 107.7. Ce sera juste après le point trafic qui arrive dans 30 secondes.
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0: Il est 9h30, la nuit commence doucement à tomber et côté route, ça n'a pas tellement d'impact pour l'instant, mis à part que vous devez allumer vos phares, vos feux de route. Mais côté trafic, donc, pour l'instant, ça continue de bien se passer. Pas encore de chevreuils errants signalés proche des voies de circulation. Je vous disais tout à l'heure qu'ils arrivent souvent avec la tombée de la nuit. Alors pour l'instant, ils semblent encore se cacher dans les bois et c'est tant mieux. En revanche, nous avons toujours ces interventions qui se poursuivent sur l'autoroute A10 en direction de Bordeaux après le secteur de Saintes pour un poids lourd accidenté. Ça se passe au kilomètre 452 de l'autoroute. On est une douzaine de kilomètres après la sortie numéro 35 et il vous faut basculer sur la voie de gauche et réduire votre vitesse car la voie de droite est neutralisée et la vitesse est limitée à 90 km par heure. Sur la 10, un petit peu plus au sud en Gironde, pour vous qui quittez cette fois-ci Bordeaux et qui roulez en direction du nord, notez qu'il y aurait des plaques de polystyrène qui seraient tombées sur les voies, les deux voies de circulation au kilomètre 510 de l'autoroute. C'est une quinzaine de kilomètres après la barrière de péage de Virsac.
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0: Yvon Mouton nous parlait tout à l'heure de la coulée verte à Nantes, du marais Poitevin. Et bien dans quelques instants, retrouvez la seconde partie de notre guide de vacances et nous prendrons la direction d'Orléans pour une découverte originale de la ville, loin des monuments emblématiques. Nous longerons les bords de Loire pour une immersion au cœur de la nature. Rendez-vous juste après la musique d'Eiffel 65 pour avoir tous les détails.

0: Eh oui, ça réveille, Move Your Body, c'était Eiffel 65 à l'instant sur les ondes du 107.7. Et tout de suite, la seconde partie de notre guide de vacances. Nous prenons la direction d'Orléans pour une balade à pied le long des bords de Loire et c'est avec Yvan Mouton.
1: On connaît la cathédrale Sainte-Croix, la maison Jeanne d'Arc, l'incroyable hôtel Groslot et son architecture renaissance. Mais on ne sait pas forcément qu'Orléans, c'est aussi la Loire avec des quais et des sentiers rénovés pour y accéder. Stéphanie Ledon est guide conférencière. Elle propose de s'immerger dans cette nature sauvage.
2: La ville d'Orléans, c'est la capitale de la région Centre-Val de Loire. Mais quand on a des villes qui sont en bord de fleuve comme celle-ci, eh bien ça change tout. On a une belle qualité de vie à Orléans. Il faut quand même rappeler que la Loire est classée au patrimoine mondial de l'UNESCO depuis le 30 novembre 2000, c'est donc un fleuve protégé. On a des oiseaux migrateurs, on a des aigrettes, on a des cormorans, le héron cendré qui est vraiment le symbole des oiseaux du Val de Loire. Quand on voit ces envolées, on a également des oies sauvages, on a des cygnes, c'est absolument magnifique. Alors c'est une visite qui dure une heure, que l'on peut prolonger en fonction de la demande des clients, de la demande des groupes, qui peut se prolonger jusqu'à une heure et demie, toute l'année, 7 jours sur 7.
1: odyssée-valdeloire.com pour les renseignements. Orléans par les autoroutes A10, A71 et A19. Toujours dans cette même région, Centre-Val-de-Loire, à Châteauroux, vous avez l'hippodrome en fête, journée festive dédiée aux familles, course hippique, trot, atelier et montée, gratuit pour les enfants. C'est ce dimanche 23 août, hippodrome-châteauroux.com pour les renseignements. C'est l'A71 qui vous y conduit. Et si vous êtes en Bretagne, Vitré accueille les Fanfares Felues, festival de musique cuivrée au château médiéval et dans la ville. 150 artistes ce week-end. lesfanfarfelues.bzh pour les renseignements. Vitré, c'est près de Rennes par les autoroutes A11 et A81.
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Le mix du DJ toulousain Kungs, c'était Lipstick à l'instant. De quoi vous maintenir bien éveillé sur la route alors que la nuit commence à tomber. Je vous rappelle d'ailleurs qu'il est important de faire régulièrement des pauses sur votre trajet, surtout s'il est long et surtout s'il se déroule en partie la nuit. N'hésitez pas à vous arrêter une dizaine voire quinzaine de minutes sur une aire de service ou une aire de repos. Vous avez même le temps de faire une petite sieste avant de poursuivre votre route.

0: au bord de l'eau avec Gérald de Palma. Il est 21h et presque 45 minutes, c'est donc presque l'heure de l'infotrafic, ce sera juste après ça.
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0: L'infotrafic à 9h passé de 45 minutes. Eh bien, ce sont toujours ces deux mêmes informations à retenir. La première sur l'A10 en direction de Bordeaux, ce poids lourd accidenté au kilomètre 452, toujours en cours de dépannage. Hein. C'est un dépannage qui va durer assez longtemps, qui dure d'ailleurs depuis assez longtemps et qui va continuer. C'est un petit peu après le secteur de Sainte, une douzaine de kilomètres après la sortie 35. Ça se passe sur la droite. Et la voie de droite est d'ailleurs neutralisée car il y a énormément de monde en intervention. Votre vitesse est aussi abaissée à 90 km par heure. Ne soyez pas surpris et s'il vous plaît, respectez bien cette limitation pour la sécurité des personnes qui interviennent en ce moment sur l'autoroute. Toujours sur la 10, mais cette fois-ci pour vous qui quittez Bordeaux par la 10 en direction du nord, vous avez passé la barrière de péage de Virsac, une quinzaine de kilomètres plus loin. Il y aurait des morceaux, des plaques de polystyrène qui seraient tombées sur les voies, qui pourraient un petit peu gêner. On est au kilomètre 510. Je vous retrouve dans un quart d'heure pour un nouveau point trafic, mais également pour le flash d'actualité. En attendant, nous poursuivons tranquillement notre trajet en musique. Je compte sur vous pour que le trafic reste tout aussi calme, pour qu'il y ait aussi peu d'événements à signaler tout au long de la soirée. Soyez bien vigilants et bien prudents sur la route.

La Belge Elena, 22 ans seulement, demi-finaliste de la Star Academy, il y a 3 ans est notamment connue pour son titre Summer Body qui avait cartonné il y a 2 ans. Désormais, c'est un extrait de son deuxième single qui marche fort. Deuxième single sorti il y a quelques mois et le titre qu'on vient d'écouter s'appelle Capuche. Il est 21h passé de 55 minutes. On poursuit notre route en musique. Lil Nas arrive notamment dans un instant. Et puis on se retrouve ensuite à 22h pour le flash d'actualité.

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1: Bonsoir à toutes et à tous. Plus de 100 millions d'euros d'aide débloqués par le gouvernement pour reconstruire la Gironde et les Landes après les méga-feux qui ont ravagé la côte fin juillet. Sébastien Lecornu a présenté ce matin son plan de bataille pour aider les habitants et les entreprises à se relever alors que 42 000 hectares sont partis en fumée et que plus de 400 maisons ont été détruites. Parmi les mesures annoncées par le Premier ministre, une accélération des procédures de permis de construire, des exonérations fiscales pour les entreprises impactées et une enveloppe de 12 millions d'euros pour les départements de la Gironde et des Landes. Le Var pourra lui aussi bénéficier de ces aides ciblées, c'est ce qu'a précisé Emmanuel Macron ce soir en marge de son discours d'hommage aux combattants du débarquement de Provence dont il célébrait le 82e anniversaire aujourd'hui à Bormes-les-Mimosas. Le président en a profité pour remercier les sapeurs-pompiers qui continuent de lutter en ce moment contre les incendies. Dans les Landes de Gascogne d'ailleurs, près de Luglon, le feu est désormais fixé après 4 jours de lutte acharnée. Les flammes qui ont dévoré 1700 hectares ne progressent plus, même si elles ne sont toujours pas éteintes. La moitié des habitants évacués a pu aujourd'hui regagner son logement. Dans la Drôme, l'incendie qui sévit depuis 2 semaines dans une zone plutôt déserte a lui aussi été fixé ce lundi. Il aura parcouru 400 hectares. La pluie qui a commencé à tomber samedi sur la zone a été bénéfique dans le combat contre les flammes, a précisé la préfecture. L'allocation de rentrée scolaire sera versée à partir de demain aux familles les plus modestes ayant des enfants de 6 à 18 ans. Près de 3 millions de ménages sont concernés. L'enveloppe allouée est d'environ 440 euros, soit un tiers du budget moyen consacré à la cantine, à l'achat des fournitures scolaires, des vêtements ou encore des frais d'inscription à des activités sportives et culturelles. Enfin, les vendanges vont démarrer dès demain en Alsace avec une précocité record en raison de la succession des épisodes de forte chaleur. Le ramassage des raisins débute donc avec un mois d'avance par rapport aux moyennes de ces dernières décennies. Le coup d'envoi des vendanges était habituellement donné à la mi-septembre. Et justement, qu'en est-il de l'évolution des températures sur les prochains jours? Eh bien, on fait le point tout de suite dans nos prévisions météo. Et elles vont continuer de chuter ces températures, ça c'est la bonne nouvelle, on va respirer de mieux en mieux tout au long de la semaine, avec aussi la pluie qui va finir par s'inviter sur l'Hexagone. Pour la journée de demain, mardi, on aura des températures assez douces le matin, en moyenne de 20 degrés sur une bonne moitié nord du pays. Il fera un petit peu plus chaud sur le sud-ouest et encore assez chaud sur le sud-est du pays, avec jusqu'à 30 degrés attendu dès le matin dans certains secteurs. L'après-midi, le mercredi, Mercure ne dépassera pas les 30 degrés sur la moitié nord du pays. Il fera par exemple 28 degrés du côté d'Alençon, 28 à 30 degrés du côté de Rennes, de Tours, du Mans ou encore de Paris. Il pourra faire jusqu'à 32 degrés à Bordeaux. C'est la maximale attendue en Nouvelle-Aquitaine sous un ciel bien ensoleillé. Du côté de la Nouvelle-Aquitaine, plus voilé en Ile-de-France, voire un petit peu nuageux sur le centre-Val de Loire, les pays de la Loire, et même bien nuageux sur la Bretagne et la Normandie.
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1: Il est calme ce trafic. Depuis que j'ai pris l'antenne il y a 2 heures, à 8 heures, ça a été assez tranquille sur la route et c'est tant mieux. Je vous parlais il y a encore un quart d'heure de morceaux de polystyrène qui étaient tombés sur les voies de l'A10 après la barrière de péage de Virsac en direction de Paris. Ils viennent d'être ramassés par le patrouilleur Grégory qui a désormais quitté les lieux, donc toutes les voies sont à niveau, bien nettoyées et bien circulables. Il ne me reste donc plus qu'un seul événement à vous rappeler, événement qui dure, qui va durer encore probablement un petit moment, un accident de poids lourd qui s'est produit sur l'autoroute A10 après le secteur de Sainte pour vous qui roulez en direction de Bordeaux. C'est une 12 kilomètres après la sortie 35 et la voie de droite est toujours neutralisée pour permettre les opérations de dépannage sur place. Vous devez basculer sur la voie de gauche et vous devez abaisser votre vitesse limitée à 90 km/h dans cette zone accidentée.
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Un petit retour dans le milieu des années 2010 à l'instant avec Kyo. Ce titre sorti en 2014, c'était le Graal. On poursuit notre route en compagnie de Taylor Swift. Maintenant, son titre Opala est extrait de son dernier album. Les Dire Straits sont également dans la playlist avant le retour de l'infotrafic à 10h15.

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1: L'infotrafic à 10h15, toujours marqué par ces interventions assez longues sur la 10 pour un poids lourd accidenté au kilomètre 452 de l'autoroute. On est sur la façade.

nous vous proposons un voyage à travers les lieux mythiques où les Français ont dansé. C'est notre saga Ce soir on danse et on va prendre la direction de Rennes et de Toulouse où deux immenses discothèques ont marqué les années 2000, le Platinium et l'Aposia. Ce sera juste après la musique de Martin Garrix et de Michael Moore. Ça s'appelle Summer Days.

0: Et oui, les Summer Days, on en profite bien cet été. J'espère pour vous que vous êtes actuellement sur la route des vacances. On a souvent des départs en décalé au milieu de la semaine et surtout pas mal de départs ou de retours d'ailleurs la nuit, car la nuit, on a beaucoup moins de difficultés sur la route. On souffre moins aussi de la chaleur et vous êtes nombreux à choisir cette option pour rentrer à la maison ou pour partir en vacances. C'est peut-être votre cas. Et effectivement, ce soir, c'était à nouveau un très bon choix puisque ça se passe très bien sur la route.
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0: Je vous le disais tout à l'heure, sur le 107.7, cet été, nous vous racontons l'histoire des lieux mythiques où les Français ont dansé. C'est un nouvel épisode donc de Ce soir on danse avec Francine Thomas. Et ce soir, retour dans les années 2000 à la découverte de deux immenses discothèques qui ont marqué toute une génération. Écoutez plutôt.
2: Quand on est patron de discothèque dans les années 2000, il faut voir grand. Beaucoup d'établissements migrent donc à cette époque des centres-villes vers les banlieues et c'est un concours de gigantisme qui s'installe. Exemple, en 2003, DJ Bobo chante Chihuahua.
3: Chihuahua.
2: Et près de Rennes, c'est le Platinium qui ouvre ses portes en se revendiquant plus grande discothèque de l'Ouest. Une capacité de 2500 personnes, 4 salles pour 4 ambiances, dont celle de la house techno très spectaculaire avec pour des

0: symbole des années 2000 et des préoccupations liées à la sécurité routière. L'établissement est également un des pionniers en matière de capitaine de soirée.
1: Celui qui conduit, c'est celui qui ne boit pas.
0: Un service de bus est également mis en place pour relier le centre-ville

0: l'autre bout de la France, à Toulouse, dans les années 2000 également. C'est la plus grande boîte d'Europe, carrément, qui fait le plein. L'Aposia est installée dans la zone industrielle de Montaudran, au sud-est de la ville rose. Et là, ce sont 5000 mètres carrés et 7 salles qui sont proposées aux fêtards, avec des ambiances techno, 70s, orientales, slow, encore métal. 6000 personnes s'y prestent en général les samedis soirs. Certains événements auraient même attiré plus de 20 000 personnes, ce qui a entraîné des soucis de circulation. Des bretelles du périphérique se seraient retrouvées paralysées en pleine nuit. C'est un incendie survenu la nuit du 4 août 2008 qui est venu à bout finalement de l'Aposia et d'une certaine folie des grandeurs.
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Gaëtan, la voix de Gaëtan Roussel avec un extrait de son dernier album, ce très beau titre. Tout s'en va. C'est avec Sean Colvin que je vous propose désormais de poursuivre votre trajet. Sunny Came Home et juste après, on se retrouvera pour faire le point sur le trafic. Pour l'instant, pas d'évolution, toujours simplement ces interventions en cours pour ce poids lourd accidenté sur l'autoroute A10 au kilomètre 452 en direction de Bordeaux.

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5: Il reste calme ce trafic, c'est une très bonne nouvelle. Il est 22h30, ça se passe toujours aussi bien sur les autoroutes de l'Ouest, du Centre et de l'Île-de-France. Il y a toujours uniquement cette vigilance à avoir sur l'autoroute A10 en direction de Bordeaux, après le secteur de Sainte, une douzaine de kilomètres après la sortie 35. Vous allez le constater, vous allez devoir abaisser votre vitesse, ralentir à 90 km/h maximum et basculer sur la voie de gauche, celle de droite. Est utilisé par les services de l'autoroute et surtout par les dépanneurs qui tentent de redresser un poids lourd sur ses roues, poids lourd couché dans le fossé et évidemment ensuite d'évacuer les voies. Interventions qui prennent du temps, assez difficiles à mener. Donc vous ralentissez et vous vous décalez à gauche, kilomètre 452.
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La disco pop de Dua Lipa avec ce titre Dance the Night, extrait de la bande originale du film Barbie sorti il y a 3 ans. Ce titre a été composé pour le film et il a rencontré, tout comme le film d'ailleurs, un beau succès. C'est avec la chanteuse Maëlle que je vous propose désormais de poursuivre la route, le titre Tic Tac avec lequel on va faire les prochains kilomètres. Et puis Coolio est également dans la playlist avant le retour de l'infotrafic à 22h45. Sachant que côté route, il n'y a pas d'évolution, ça se passe toujours très bien.

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1: Nouveau point sur le trafic avec une petite minute d'avance. Il est presque 22h passées de 45 minutes et ça continue de très bien se passer sur la route. Pas de grosses difficultés à signaler. Très peu d'incidents d'ailleurs globalement sur les voies ce soir et c'est tant mieux. On a simplement cet accident qui dure, ce dépannage en tout cas qui dure au niveau de ce poids lourd accidenté sur l'A10 au kilomètre 452 de l'autoroute. On est sur la façade atlantique, on est du côté de la Charente-Maritime. Pour vous qui roulez en direction de Bordeaux, direction la Gironde, c'est une douzaine de kilomètres après la sortie 35. Pour Sainte, que ce poids lourd est accidenté, la voie de droite est toujours neutralisée et vous devez abaisser votre vitesse à 90 km par heure. Une info pratique également à retenir pour vous qui circulez en Ile-de-France. Sachez que la Nationale 191, la route entre Ablis et Allainville, est fermée dans les deux sens de circulation tout au long de ce mois d'août, du lundi au vendredi, 24h sur 24. La direction des routes d'Île-de-France y réalise des travaux de rénovation de chaussées sur près de 10 km. Vous pouvez emprunter les autoroutes à 11 et à 10 pour contourner le secteur. Mettre la gomme en route mauvaise troupe ou encore roule ma poule, vous les utilisez sans y penser. Mais savez-vous vraiment d'où viennent ces expressions de la route? Eh bien cet été, nous vous emmenons au cœur de leur histoire. Coup de projecteur sur l'une d'entre elles, juste après la musique de la grande Sophie.

0: C'était la grande Sophie à l'instant.
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0: Sur la route des vacances, il y a les kilomètres et puis il y a toutes ces expressions que nous utilisons sans y penser. Vous avez dit en route, mauvaise troupe. Benjamin Servant nous en parle.
5: En route, mauvaise troupe. Une expression qu'on a peut-être un peu oubliée aujourd'hui, mais qui a longtemps accompagné les départs. Alors pourquoi mauvaise troupe? On imagine une bande un peu dissipée, prête à faire des bêtises. Et ce n'est pas complètement faux. À l'origine, le mot troupe vient du vocabulaire militaire. Il désigne un groupe de soldats.
6: La 7e compagnie, mon colonel, le capitaine Dumont.
7: Ah, tout de même. Églantine, ici Mirabel. Mais qu'est-ce que vous foutez, mon vieux ?
5: Avec le temps, l'expression a quitté les casernes pour entrer dans la vie quotidienne avec une pointe d'ironie. Mauvaise troupe, c'est devenu une manière amusée de désigner un groupe un peu turbulent, amis, enfants ou compagnons de voyage.
8: Voilà, nous vous laissons Guillaume Joyadet avec un J.
9: Oui, avec un J, pas de problème.
8: Et Timothy, son correspondant belge. Vous verrez, il est un peu spécial.
10: Surtout chiant, oui.
5: Aujourd'hui, en route, mauvaise troupe, c'est un appel au départ, avec le sourire, un peu comme on dit « en voiture, Simone ». Mais ça, c'est une autre histoire.
0: Merci beaucoup à Benjamin. 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Moving to the Sun, voilà le prochain titre que je vous propose. C'est une des nouveautés musicales du 107.7 de cet été. Il y aura également Texas dans la playlist ou encore Joseph Chédid pour les prochains kilomètres.

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1: Bonsoir à toutes et à tous. Un audit approfondi sera mené par l'Agence nationale de la sécurité des systèmes d'information pour établir précisément ce qui a pu mener au piratage du site des impôts. Des centaines de milliers de données fiscales ont été dérobées suite à deux intrusions survenues fin juin et fin juillet. Le Premier ministre a tenu une réunion de crise à ce sujet ce matin. Sébastien Lecornu, qui était à Mérignac ce matin également pour présenter son plan de reconstruction après les méga-feux qui ont touché la Gironde et les Landes cet été. Il a promis de sortir l'artillerie lourde pour aider les zones sinistrées à se relever. Cela devrait coûter plus de 100 millions d'euros à l'État. Le Var, également fortement touché par les incendies, pourra lui aussi bénéficier des mesures de soutien annoncées. Gérald Darmanin ne sera pas candidat à l'élection présidentielle de 2027. Il l'a confié à La Voix du Nord ce soir. Le ministre de la Justice avait longtemps laissé planer le doute sur une éventuelle candidature. Il officialise désormais son soutien au candidat du parti Horizon, Édouard Philippe. Le sexagénaire jugé en Haute-Loire aujourd'hui en raison d'injures racistes proférées à l'égard d'enfants de 10 ans a été condamné à 15 mois de prison avec sursis. En avril dernier, il avait menacé un groupe d'enfants avec sa carabine à plomb alors que ceux-ci jouaient au ballon à proximité de son domicile. L'affaire avait pris une tournure politique, la police ayant été accusée d'avoir occulté les propos racistes tenus par le sexagénaire. Un mot de sport et de foot. Deux ans après leur sacre paralympique à Paris, les Français se sont imposés 4-1 face à l'Angleterre au premier jour des championnats d'Europe de Cécifoot qui se tiennent à Strasbourg. Demain, les Bleus affronteront la Grèce et ce sera à 16h. Et puis en tennis, Arthur Hinderknecht, Quentin Alice et Pierre Hugerbert ont été sélectionnés pour affronter le Canada les 18 et 19 septembre prochains pour le deuxième tour des qualifications de la Coupe Davis. Forfait lors des dernières rencontres après des blessures récurrentes au dos, Arthur Fils fait son retour dans l'équipe. Il est 23h02. Ce flash est désormais terminé. Je vous souhaite à tous une très belle soirée et je vous propose de passer aux prévisions météo. Avec un temps agréable demain sur une bonne partie du pays, la fin de toutes les vigilances orange canicule, y compris pour le sud-est du pays, même si dans le sud-est, le mercure sera toujours assez chaud avec plus de 33 voire 34 degrés toujours attendus demain. Ça se passe mieux sur le reste du pays. Le thermomètre avoisinera les 20 degrés en moyenne demain matin sur la moitié nord du pays. Et l'après-midi, on devrait globalement rester sous les 30 degrés, sauf du côté de Bordeaux où on aura entre 31 et 32 degrés. Mais il fera par exemple 26 à 27 degrés du côté de La Rochelle, entre 27 et 28 du côté de Nantes et d'Alençon, 29 à 30 degrés du côté de Tours, du Mans, de Rennes ou encore de Paris.
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1: Pas beaucoup de changements côté trafic depuis maintenant une petite heure. Ça se passe bien, ça c'est la bonne nouvelle à retenir. Et il y a toujours cette intervention en cours sur l'autoroute A10 en direction du sud, en direction de Bordeaux, après le secteur de Sainte. Une douzaine de kilomètres après la sortie pour Sainte, la sortie 35, un camion s'est couché sur le flanc et le dépanneur a beaucoup de difficultés à le relever. Il n'y est pour l'instant toujours pas arrivé, impossible pour lui de relever ce poids lourd. Un camion Ben est donc appelé pour venir en renfort et pour l'instant, la voie de droite est donc toujours neutralisée dans ce secteur et votre vitesse est abaissée pour la sécurité de ces personnes, toujours en intervention au niveau de ce poids lourd. On est au kilomètre 452 de l'autoroute.
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Kenji Girac, ce titre sorti en 2018, qui nous maintient bien éveillés, qui nous enflamme. Et c'était pour oublier. Et c'est avec le duo de Shakira et Burna Boy que je vous propose de continuer le titre Die Die.

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1: Et il est calme ce trafic à 23h15, tout se passe bien sur l'autoroute A10, l'autoroute entre Paris et Bordeaux sur la 11, entre Nantes et Paris sur la 85, la 71, la 19, la 83, la 28 ou encore la 81. Je crois que je n'ai oublié aucune des autoroutes sur lesquelles vous m'entendez actuellement. Il y a également la 19 et la 837. Il m'en manquait deux, autant pour moi. Ça se passe bien également sur ces deux axes. Il n'y a qu'une seule info à retenir. Elle vous concerne toujours sur l'autoroute A10. Info qui n'a pas changé depuis que j'ai pris l'antenne à 8h. C'est ce poids lourd accidenté au kilomètre 452 de l'autoroute. Un petit peu après le secteur de Sainte, une douzaine de kilomètres après la sortie numéro 35. Lorsque vous roulez en direction du sud, en direction de Bordeaux, ce poids lourd est toujours couché sur le flanc. Le dépanneur n'a pas réussi à le relever et à le remettre sur ses roues. Un nouveau dépanneur est appelé avec un camion.

0: Cela fait 10 ans qu'il est sorti ce titre de Beyoncé, Freedom, un titre largement repris. Il y a 2 ans, lors de la campagne présidentielle américaine, c'était devenu un des hymnes pour une justice sociale et une justice politique, un hymne de la candidate Kamala Harris. Et je pensais vous lancer une chronique sur la tarte à la praline lyonnaise, mais il y a eu un petit micmac apparemment dans les chroniques de l'été et les chroniques de la soirée. Ce tombe plutôt d'une série, dont va vous parler Mathilde Ferrière pour vous faire voyager via le petit écran.
1: Des collines verdoyantes, de majestueux.

0: Juste demeure de campagne et des villages au charme typiquement britannique. Direction le nord de l'Angleterre, à la découverte de l'univers de Downton Abbey.
1: Resterez-vous pour le dîner, maman? C'est un buffet.
2: Mais je ne me suis pas changée.
3: Il suffira d'ôter votre chapeau.
2: À t'entendre, on pourrait croire que c'est facile.
0: Véritable phénomène international, la série nous transporte au début du XXe siècle et suit le destin de la famille Crowley et de leurs domestiques. Entre tradition, bouleversement historique et histoire de famille, Downton Abbey offre une plongée fascinante dans la société anglaise d'autrefois.
4: Je veux que vous astiquiez chaque coin de cette maison et qu'ils étincellent de tout leur feu.
1: Seigneur, de quoi s'agit-il? Le roi et la reine vont séjourner ici.
4: Pardon? Nous y voilà.
0: Tournée en grande partie dans le spectaculaire château de Highclere, la série met en lumière une Angleterre élégante et authentique. De vastes domaines du Yorkshire au décor raffiné des grandes maisons de campagne, chaque épisode est une invitation au voyage.
5: C'était maman. Elle est à Londres. Elle reste avec Rosaline.
1: C'est impossible. Elle a déjeuné ici. Elle ne nous a rien dit.
5: Elle est partie cet après-midi. Elle reviendra demain. Je lui ai dit de venir prendre le thé. Vous devez la convaincre de laisser Maud Bagshaw tranquille.
0: Bien loin des quartiers animés de Londres, Downton Abbey révèle une autre facette du Royaume-Uni. Une immersion pleine de charme à retrouver en replay, entre autres sur Disney+.
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1: Un trafic toujours calme à 23h30, que ce soit du côté de la façade atlantique, dans le centre du pays ou en Île-de-France. Pas de difficultés particulières, mis à part cette intervention qui se poursuit pour tenter de relever un poids lourd accidenté sur l'autoroute A10 en direction de Bordeaux, une douzaine de kilomètres après la sortie 35 pour Sainte. La voie de droite est toujours neutralisée et la vitesse est toujours abaissée à 90 km/h dans ce secteur.
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Et oui, la playlist s'adapte un petit peu la nuit sur le son 7-7. Elle est assez dynamique pour vous maintenir bien éveillé sur la route. À l'instant, c'est Avicii qu'on écoutait avec Lay Me Down. Avant de poursuivre notre route en musique, j'aimerais vous rappeler que les risques incendies sont particulièrement élevés en ce moment. 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N'oubliez pas, un seul mégot jeté par la fenêtre peut déclencher un incendie et ravager des hectares en quelques minutes. 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
1: Il est presque 23h passées de 45 minutes. Avec quelques secondes d'avance, je vous retrouve pour reparler trafic, pour refaire un point sur vos conditions de circulation qui restent très bonnes actuellement. Le trafic s'écoule bien partout. On a toujours cette intervention en cours au niveau de ce poids lourd accidenté sur l'autoroute A10 en direction de Bordeaux, kilomètre 452. Intervention qui prend du temps. Un nouveau dépanneur a dû être appelé pour relever le camion couché sur le flanc. On est une douzaine de kilomètres après la sortie 35 pour Sainte, il faut basculer sur la voie de gauche qui est la seule circulable. Une nouvelle info m'est également parvenue du côté de l'A71, l'autoroute entre Orléans et Clermont-Ferrand, pour vous qui roulez en direction de Vierzon, de Bourges et de Clermont-Ferrand. Il semblerait qu'une personne se retrouve à pied sur le bord des voies, potentiellement le conducteur ou le passager d'une voiture tombée en panne et arrêtée au kilomètre 137 de l'autoroute. Potentiellement, le conducteur de la voiture est en train de remonter l'autoroute à pied sur la bande d'arrêt d'urgence, non protégée derrière les glissières de sécurité, ce qui est évidemment particulièrement dangereux. Donc si vous apercevez cette personne, ce piéton, s'il vous plaît, écartez-vous le plus possible. Allumez aussi vos warnings pour prévenir les voitures qui se trouvent derrière vous. Cette personne se trouverait aux environs de la sortie numéro 3, la sortie pour la Motte-Beuvron. J'attire d'ailleurs aussi votre attention si vous roulez dans l'autre sens de circulation, donc la 71 direction Orléans, car il se peut que cette personne traverse les voies de l'autoroute. Ça peut paraître étonnant, mais c'est très fréquent. Notre rendez-vous Tous au parc arrive dans un instant sur les ondes, l'un de nos rendez-vous de l'été. Chaque semaine, nous vous faisons découvrir un parc de loisirs ou à thème et nous allons prendre la direction de la Cité de l'Espace à Toulouse dans les prochaines minutes où Lune Explorer vous invite à embarquer pour une aventure immersive. Décollage imminent, ce sera juste après l'effet papillon de Benabar.

0: très belle chanson signée Benabar. C'était l'effet papillon.
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0: Nouvelle étape ce soir de notre série Tous au parc. Ce soir, Hélène Dalli nous emmène à la Cité de l'Espace à Toulouse avec Lune Explorer. Les visiteurs se glissent dans la peau d'astronautes le temps d'une mission lunaire plus vraie que nature.
2: C'est une expérience immersive unique en Europe que vous fait vivre la Cité de l'Espace, centre de culture scientifique à Toulouse. À bord d'une capsule ultra réaliste, les visiteurs embarquent pour une mission lunaire avec des effets de propulsion allant jusqu'à 2G, soit deux fois le poids de son corps. Comment se déroule cette expérience? La réponse avec Benjamin Peter, responsable de l'actualité spatiale à la Cité de l'Espace.
3: On est dans une capsule, il y a 4 places, on peut faire ça à 4 places par capsule, mais 40 personnes peuvent le faire en même temps. Et donc, on sent monter la pression un petit peu, parce que c'est le moment où le voyage se rapproche vraiment. Et puis on a devant nous des données de vol, notre altitude, notre vitesse qui vont s'afficher sur les écrans devant nous. Et puis ce hublot qui s'ouvre et qui nous donne l'extérieur, on va voir le décollage, la courbure de la Terre petit à petit. Voilà. Du coup, on fait vivre à nos visiteurs un décollage, les accélérations d'un décollage, avec ce sentiment d'écrasement qui va jusqu'à 2G, et puis l'alunissage au niveau du pôle sud de la Lune.
4: On tournait, j'ai senti le double de moi sur moi.
5: Et effectivement, on est scotché à son siège, on a vraiment des sensations fortes. On monte jusqu'à 2G, et d'ailleurs, il y a un test pendant cette période-là, on nous demande de toucher un bouton. Normalement, il suffit de tendre le bras à l'horizontale, mais on n'y arrive même pas parce qu'on est scotché au fond de notre siège.
6: Effectivement, oui, on nous demande de valider à un moment donné, mais je n'ai pas réussi.
2: Et petite confidence, moi non plus, je n'ai pas réussi à atteindre les commandes. La force est telle que les bras sont alourdis, les mouvements deviennent très difficiles, mais pas d'inquiétude, ça fait partie de l'expérience. Une fois la mission accomplie, c'est le retour sur Terre, tout en douceur. La Cité de l'Espace, c'est aussi un véritable terrain de jeu scientifique où l'on apprend tout en s'amusant, comme en témoignent les visiteurs.
4: On y apprend énormément de choses sur l'espace, sur tout ce qui se passe autour, sur les explorations spatiales et lunaires. Donc c'est super intéressant. Après, il y a toujours de super bonnes animations. Et la fameuse Ariane 5, bien sûr, qui est là au milieu. Donc forcément, et puis toutes les maquettes dans les jardins qui représentent les satellites.
5: Moi, je trouve ça assez réussi. Ouais.
2: Et pour vous rendre à la Cité de l'Espace, empruntez la sortie numéro 17 du périphérique à Toulouse.
0: Merci beaucoup Hélène Dalli pour ce voyage lunaire. C'est avec Madonna que je vous propose de passer les prochaines minutes. C'est un nouveau titre de Madonna sorti cet été, paru sur son tout dernier album. Ça s'appelle Danceteria. C'est en référence à une boîte de nuit, un club dans lequel elle allait très souvent il y a 20 ans lors de ses débuts. Je laisse profiter de cette musique.

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1: Bonsoir à toutes et à tous. Après le méga-feu qui a ravagé la Gironde fin juillet, Sébastien Lecornu s'est rendu sur place aujourd'hui pour dévoiler une série de mesures visant à reconstruire les secteurs sinistrés dans le département ainsi que dans les Landes et dans le Var. Un déplacement sous les huées des habitants du Porge, la commune la plus touchée avec 183 des plus de 400 maisons détruites par les flammes. Le Premier ministre leur a promis d'accélérer les procédures d'obtention de permis de construire. Il a annoncé des exonérations de cotisations pour les entreprises impactées par l'incendie, ainsi qu'une enveloppe de 12 millions d'euros pour les départements. Le ministre de l'Intérieur, Laurent Nunez, était aussi du voyage. Lui a précisé que le projet d'installation d'une base aérienne de la sécurité civile à Mont-de-Marsan pour lutter contre les incendies était de nouveau à l'étude. Le gouvernement avait renoncé à ce projet l'an dernier. Si vous faites partie des quelques 700 000 contribuables dont les données fiscales ont été dérobées ces dernières semaines suite à un piratage du fisc, alors vous devriez recevoir dans le courant de la semaine un courriel de la part de la Direction générale des finances publiques. Il y figure des précisions sur les principaux risques encourus et les mesures mises en place par Bercy. L'administration fiscale recommande aussi de consulter régulièrement les mouvements sur ses comptes bancaires. Des opérations de recherche ont été lancées ce soir au large de l'île Dieu pour tenter de retrouver les occupants d'un voilier à la dérive. L'alerte est venue d'un passager d'un ferry qui a remarqué l'embarcation en mauvaise posture cet après-midi. Aucune balise n'a cependant été déclenchée, précise la préfecture maritime de l'Atlantique. Et puis l'astronaute Sophie Adeno s'apprête à fouler pour la première fois demain le vide spatial. Actuellement à bord de l'ISS, elle doit franchir le seuil de la Station spatiale internationale demain pour aller réparer une antenne défectueuse. Elle deviendra alors la première femme à effectuer une sortie dans l'espace. Il est minuit, passé de 2 minutes. Je vous souhaite à tous une très belle soirée. On fait un point sur la route dans un instant. Ce sera juste après la météo. Météo estivale, mais agréable au programme pour demain, notamment sur la moitié ouest du pays, en particulier sur la moitié nord. Demain matin, il ne fera pas plus de 20 ou 22 degrés sur l'île de France, sur le centre-val de Loire, les pays de la Loire, la Bretagne, la Normandie. Il pourra faire jusqu'à 25 degrés du côté de la Nouvelle-Aquitaine. Et l'après-midi, le thermomètre ne dépassera pas les 30 degrés du côté de Tours, du Mans, d'Alençon, de Rennes, de Paris ou encore de Nantes. Il ne fera pas plus de 26 degrés du côté de La Rochelle. Ce sera un petit peu plus chaud. En revanche, en Gironde, avec 31 à 32 degrés attendus, le tout sous un beau et franc soleil sur la façade atlantique. Ce sera un petit peu plus nuageux à l'intérieur des terres, avec un ciel voilé en Île-de-France. Quelques petits nuages sur le centre-Val de Loire et les Pays de la Loire. Des nuages qui seront bien plus présents du côté des pointes normandes et bretonnes.
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1: Il y a toujours deux événements à retenir sur les autoroutes du quart nord-ouest du pays à minuit. Le premier événement vous concerne sur l'autoroute A71. Pour vous qui êtes dans le secteur de La Motte-Beuvron, c'est la sortie numéro 3. Il y a un piéton qui nous est signalé le long des voies, le bord des voies dans ce secteur, vraiment juste à côté de cette sortie numéro 3. Potentiellement le conducteur ou le passager d'une voiture tombée en panne, signalé garé sur la bande d'arrêt d'urgence. Le conducteur donc ou un des passagers de ce véhicule serait potentiellement en train de remonter la bande d'arrêt d'urgence à pied et non pas en protection derrière les glissières de sécurité. Donc c'est évidemment très dangereux. Je vous demande d'être particulièrement attentif si vous circulez actuellement dans ce secteur et si vous apercevez cette personne, allumez vos warnings pour prévenir les véhicules qui se trouvent derrière vous et décalez-vous évidemment le plus possible de ce piéton. Un patrouilleur est en train de se rendre sur place pour se mettre en protection. Le deuxième événement à retenir, deuxième incident à retenir, il vous concerne sur l'autoroute A10. Si vous roulez en direction de Bordeaux et que vous avez passé le secteur de Saintes, apprêtez-vous à basculer sur la voie de gauche, car une douzaine de kilomètres après la sortie 35, les opérations de dépannage d'un poids lourd se poursuivent. Kilomètre 452 de l'autoroute, la dépanneuse initialement affrétée sur place n'a pas réussi à relever le camion qui est actuellement en train d'être déchargé. Un camion Ben doit arriver sur les lieux pour aider à ressortir le camion du fossé. Il est pour l'instant toujours couché sur le flanc.
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La jeune artiste Lynn, avec son titre « Dans ton téléphone ». Moi, je suis dans votre autoradio et je le suis encore pendant une petite heure. Je vous accompagne jusqu'à 1h du matin et ensuite, ce sera un autre copilote qui viendra prendre la relève. Pour l'instant, tout continue de très bien se passer sur la route, c'est tant mieux. Et je vous félicite d'ailleurs, cela veut dire que vous êtes, vous, particulièrement prudent. Continuez de l'être. J'espère n'avoir aucun nouvel incident à vous signaler durant ma dernière heure d'antenne à vos côtés. On fait le point, d'ailleurs, sur le trafic, juste après Savage Garden.

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1: Et tout se passe toujours aussi bien sur la route. Pas de changement par rapport à notre dernier point de trafic. Il y a un quart d'heure, on a toujours ce signalement de piétons sur les voies de l'A71. C'est l'autoroute entre Orléans et Clermont-Ferrand et c'est aux environs de La Motte-Beuvron, non loin de la sortie numéro 3, que l'on nous a signalé une personne à pied sur les voies de l'autoroute, juste à côté ou en tout cas à quelques dizaines, centaines de mètres d'une voiture arrêtée sur le bord des voies. La voiture se trouve en direction de Bourges et de Clermont-Ferrand, mais le piéton, lui, peut se trouver des deux côtés de l'autoroute. Il peut avoir traversé les voies de circulation. Donc soyez vigilants, s'il vous plaît, dans les deux sens. La deuxième information, toujours en cours, habitué écart, c'est cette intervention au niveau de ce poids lourd accidenté sur l'autoroute A10 en direction de Bordeaux, au kilomètre 452 de l'autoroute. Le relevage du camion est en cours après son déchargement. Il est toujours couché sur le flanc, en train d'être remis sur ses roues. Et pour ça, pour permettre cette intervention assez importante, assez difficile, la voie de droite a été neutralisée. On est au kilomètre 452 de l'autoroute. Il faut donc basculer à gauche. Je vous en parlais tout à l'heure. Cette fois-ci, elle arrive vraiment, la tarte à la praline. C'est un des desserts de l'été qu'on vous révèle sur le 107.7. Une des spécialités gourmandes de Lyon, dont nous parle Mathilde Ferrière, juste après la musique de L'Homme Pâle.

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0: Une priorité au trafic si vous circulez sur l'A11 actuellement entre Chartres et Le Mans. Un incendie nous est signalé sur le bas-côté aux environs du kilomètre 89 de l'autoroute. C'est non loin de la sortie 3.1, la sortie pour Illiers-Combray. On est juste à côté aussi de l'aire de repos de la Charonnerie ou de l'aire de repos de l'Alleu, qui ne porte pas le même nom selon votre sens de circulation. Le feu aurait pris sur votre droite lorsque vous roulez en direction de Paris, mais peut-être qu'il y a un panache de fumée qui vous gêne aussi dans l'autre sens. Kilomètre 86 donc de l'autoroute A11, l'autoroute entre Nantes et Paris. Et retour de l'infotrafic également pour un incendie signalé sur l'A10 sur une aire de service. L'aire d'Orléans-Saron à poids lourd aurait pris feu sur cette aire de service. Une très jolie chanson signée L'Homme Pâle. C'était trop beau à l'instant. Une pâte dorée, des pralines roses fondantes et un parfum de caramel, direction Champagne au Mont d'Or, près de Lyon, pour notre dessert de l'été. Mathilde Ferrière nous emmène à la découverte de la célèbre tarte à la praline de la Maison Sève.
1: Impossible de la manquer avec sa couleur rose éclatante. J'ai rejoint Arthur Sève dans les backstage de la pâtisserie chocolaterie Sève à Champagne au Mont d'Or près de Lyon. Devant nous, l'un des desserts les plus emblématiques de la région, la tarte à la praline.
2: Donc là, vous êtes dans ce qu'on appelle le laboratoire. Julien est en train de faire la pâte sur fine pour les tartes à la praline. Alexis, là, il prépare son appareil à tarte à la praline. Donc, il a concassé les pralines avec la broyeuse. À la base, la praline, c'est un amandon d'abricot enrobé d'un sucre vanillé. Donc, j'ai remplacé l'amandon d'abricot, c'est-à-dire le noyau, l'amande qui se trouve dans le noyau d'abricot, je l'ai remplacé par une amande d'amandier.
1: Le secret se joue notamment dans l'équilibre. Entre le croquant de la pâte et le fondant de la praline, chaque cuisson est surveillée de près. D'ailleurs, il est temps pour nous d'aller quelques mètres plus loin dans la boutique pour admirer toutes ces tartes.
2: La véritable tarte à la praline est née ici, à Champagne au Mont d'Or. À l'époque, sur la Nationale 6, se trouvaient des paysans qui produisaient des plants de rosier. Donc, le pâtissier de l'époque, dans les années 1900, eh bien, il s'est dit, eh bien, je vais faire un gâteau qui rappelle la rose. Et comme dans la région, il y avait déjà en spécialité les pralines rouges, mais il s'est dit, je vais faire un gâteau à la praline. Donc là, maintenant, il faut goûter.
1: Eh ben, quand même.
2: Donc c'est un gâteau qui est très fondant en bouche, qui voyage à température ambiante et qui peut se garder plusieurs jours, voire plusieurs semaines.
1: Parmi les clients, certains découvrent la spécialité pour la première fois. D'autres reviennent régulièrement. Pour beaucoup, impossible de venir dans la région lyonnaise sans goûter cette fameuse tarte à la praline.
3: Ça fond dans la bouche, c'est pas trop sucré. On sent les pralines, on sent la pâte sablée. C'est vraiment incroyable.
4: Alors j'aime pas les pralines.
1: Bon, attention, suspense.
4: J'ai pas goûté la bonne praline. C'est fondant, la pâte sablée, elle est juste exceptionnelle.
5: Alors j'aime beaucoup la pâte sablée, le goût de l'amande grillée, torréfiée, qui est fabuleuse et pas trop

0: Sucré. La tarte à la praline continue de séduire les gourmands. Une spécialité lyonnaise fabriquée ici, à Champagne au Mont d'Or, qui reste pour beaucoup un incontournable de l'été. Vous pouvez rejoindre la boutique via le tunnel sous Fourvière et la M6.
1: Merci beaucoup Mathilde Ferrière. Il est minuit passé de 23 minutes. Tout se passe toujours aussi bien sur la route. Quoique plusieurs incendies nous ont été signalés dans les dernières minutes en tout cas. Un poids lourd aurait pris feu sur l'autoroute A10 en direction de Bordeaux juste avant d'arriver à Orléans sur l'aire de service d'Orléans-Saran. Et puis un incendie dans l'accotement signalé sur l'autoroute A11 en direction de Paris au kilomètre 86 de l'autoroute. C'est non loin de la sortie 3.1, la sortie pour Hillier-Combray.

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1: Il est minuit et demi et tout se passe bien dans l'ensemble sur la route, même si deux incendies nous ont été signalés dans les dernières minutes de départ de feu potentiellement au bord des voies. Tout d'abord sur l'autoroute A11 au kilomètre 86. Nous sommes entre Chartres et Le Mans. Nous sommes non loin de la sortie 3.1. La sortie pour Illiers-Combray. Le feu aurait pris sur l'accotement en direction de Chartres et de Paris. Mais s'il y a un panache de fumée, il peut aussi vous gêner dans l'autre sens, direction Le Mans et Nantes. Donc prudence à l'approche de ce kilomètre 86. Un patrouilleur est en train de se rendre sur place. Les secours ont également été appelés ainsi que les forces de l'ordre. Autre incendie signalé, c'est sur une aire de service, incendie d'un poids lourd sur le parking. Ça vous concerne si vous roulez sur l'autoroute A10 actuellement en direction d'Orléans et de Bordeaux. C'est avant d'arriver à Orléans sur l'aire de service d'Orléans-Saran que ce poids lourd aurait pris feu. Là encore, les secours ont été appelés ainsi que les forces de l'ordre et un patrouilleur est aussi en route. Voilà pour ces deux départs d'incendie signalés dans les dernières minutes. Je vous parlais aussi tout à l'heure de ce piéton signalé sur les voies de l'A71, l'autoroute entre Orléans et Clermont-Ferrand, non loin de la sortie numéro 3 pour La Motte-Beuvron. Présence de ce piéton confirmée. Il est remonté un petit peu sur l'autoroute. Il se situe au kilomètre 133. S'il vous plaît, écartez-vous le plus possible. Lorsque vous l'apercevez, il marche sur la bande d'arrêt d'urgence en train de remonter l'autoroute à pied. Si vous l'apercevez, vous vous écartez donc et vous allumez vos warnings pour prévenir les voitures qui se trouvent derrière vous. Il s'agit potentiellement du conducteur d'une voiture tombée en panne un peu plus loin sur cette A71 en direction de Clermont-Ferrand. Enfin, dernière information à retenir en cours depuis que j'ai pris l'antenne, en réalité depuis un bon moment, c'est sur l'autoroute A10 en direction de Bordeaux, ce dépannage de poids lourd qui se poursuit très difficile sur le kilomètre 452 de l'autoroute, un poids lourd couché sur le flanc qui est en train d'être redressé. La voie de droite est toujours neutralisée et la vitesse est toujours abaissée à 90 km par heure. On est une douzaine de kilomètres après la sortie 35%.
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C'était le nouveau mix du groupe Trinix, c'était Madan et c'est avec Mika que nous poursuivons notre route désormais. Un vieux titre de Mika que vous connaissez, j'en suis sûre. On se retrouve juste après pour faire un point sur le trafic avec ce dépannage de poids lourds toujours en cours sur l'A10 après le secteur de Saintes. Cet incendie qui se serait déclaré sur le bas-côté le long des voies de l'A11, non loin d'Illiers-Combray. Et puis cette personne qui se balade à pied sur les voies de circulation sur l'A71. Non loin de La Motte-Beuvron, la sortie numéro 3, pas mal d'infos donc à vous donner. Hey!

0: Et à suivre sur nos ondes absolument BO, notre rendez-vous estival dédié aux bandes originales les plus mythiques du cinéma, celles qu'on ne se lasse pas de réécouter. Dans quelques minutes, nous ferons un saut dans le temps, retour en 1994 avec une comédie familiale française, Un Indien dans la ville. Ce sera juste après le point trafic.
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0: Et il y a quand même quelques infos à retenir à minuit passé de 48 minutes. Je m'excuse, ce point trafic est tardif. Retenez tout d'abord qu'une personne se trouve bel et bien à pied sur les voies de l'A71, l'autoroute entre Orléans et Clermont-Ferrand, non loin de la sortie numéro 3, la sortie pour La Motte-Beuvron. Une personne à pied sur la bande d'arrêt d'urgence, en train de remonter cette bande d'arrêt d'urgence à pied. Le patrouilleur Bertrand s'est mis en protection. Dès que vous apercevez son fourgon jaune, s'il vous plaît, décalez-vous et allumez vos warnings pour prévenir les voitures qui roulent derrière vous. Il s'agit probablement du conducteur ou passager d'une voiture en panne un petit peu plus loin en direction de La Motte-Beuvron, en direction de Vierzon et de Clermont-Ferrand. La voiture, elle, est arrêtée au kilomètre 137 de l'autoroute. Le fourgon du patrouilleur en protection donc de ce piéton est lui au kilomètre 132. Je vous parlais tout à l'heure d'un signalement d'incendie sur le bas-côté sur les voies de l'autoroute A11 en direction de Chartres et de Paris. À l'instant, l'alerte vient d'être levée par le patrouilleur Fabrice qui est arrivé sur place, qui n'a pas trouvé d'incendie sur le bord des voies. Plutôt une très bonne nouvelle, alerte levée donc pour cet incendie. Du côté de l'A85, nous partons en région Centre-Val de Loire pour vous qui roulez en direction de Tours et de Vierzon. Il y a une voiture arrêtée à cheval sur la bande d'arrêt d'urgence et la voie de droite au kilomètre 91 de l'autoroute. On est 2 km après la sortie numéro 9. Il faut penser à vous décaler sur la voie de gauche. Voiture victime d'une avarie. Enfin, la dernière information qui nous concerne depuis le début de la soirée, c'est ce poids lourd accidenté sur l'autoroute A10 en direction de Bordeaux, dont le dépannage se poursuit avec difficulté. La voie de droite est toujours neutralisée au kilomètre 452. Nous sommes une douzaine de kilomètres après la sortie 35 pour Sainte. Il va falloir ralentir, abaisser sa vitesse à 90 km par heure et basculer en mettant votre clignotant sur la voie de gauche. Et comme promis, c'est donc l'heure désormais d'Absolument BO, notre rendez-vous consacré aux bandes originales de films.
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0: Et nous replongeons dans l'univers d'une comédie française culte des années 90 avec Marie Codémo.
2: C'est un morceau qui a été composé spécialement pour ce film et qui résonne encore souvent dans nos têtes. À cette époque, les enfants jouaient à la Game Boy ou avec leur Tamagotchi et regardaient en boucle la cassette vidéo d'un Indien dans la ville.
3: Il a l'air gentil, mais on a du mal à se concentrer quand il est dans la pièce.
2: Ce film d'Hervé Palude est sorti en décembre 94. On y suit les aventures du jeune Mimicicu, élevé par sa mère au fin fond de l'Amazonie, qui débarque à Paris avec son père.
4: Baboune !
5: Oh putain, Mimi !
2: Un trio signe la musique du film. Donnez-moi un K pour Manu Katché, musicien de renom. Donnez-moi un O et un D pour les regrettés Geoffrey Oriema et Tonton David, chanteur de reggae, de world music. Et avec ces trois lettres-là, vous formerez le groupe K.O.D. Chacun sa route connaîtra un succès immédiat. Le trio recevra la victoire de la musique dans la catégorie compositeur de musique de film en 1996. C'est une chanson qui a vraiment marqué les esprits. La preuve, arriverez-vous à vous retenir de la fredonner ? Quelle que soit votre route à vous, aujourd'hui, elle se fait avec K.O.D. dans Absolument BO.

Et oui, grand classique des années 90 qui, moi, m'a replongé dans mon enfance. Ça faisait fort longtemps que je n'avais pas écouté cette chanson d'un Indien dans la ville. Merci beaucoup, Marie Codemo. On poursuit en musique avec Félix Jen tout de suite, All for Love. On aura également le duo de Sébastien Tellier et Juliette Armanet dans la playlist avant le flash d'une heure du matin. À tout à l'heure.

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1: Bonsoir à toutes et à tous. Plus de 100 millions d'euros d'aide débloqués par le gouvernement pour reconstruire la Gironde et les Landes après les méga-feux qui ont ravagé la côte fin juillet. Sébastien Lecornu a présenté ce matin son plan de bataille pour aider les habitants et les entreprises à se relever alors que 42 000 hectares sont partis en fumée et que plus de 400 maisons ont été détruites. Parmi les mesures annoncées par le Premier ministre, une accélération des procédures de permis de construire, des exonérations fiscales pour les entreprises impactées et une enveloppe de 12 millions d'euros pour les départements de la Gironde et des Landes. Dans les Landes de Gascogne, d'ailleurs, près de Luglon, le feu est désormais fixé après 4 jours de lutte acharnée. Et les flammes qui ont dévoré 1700 hectares ne progressent plus, même si elles ne sont pas toujours éteintes. La moitié des habitants évacués ont pu aujourd'hui regagner leur logement. Dans la Drôme, l'incendie qui sévit depuis 2 semaines dans une zone plutôt déserte a lui aussi été fixé ce lundi. Il aura parcouru 400 hectares. La pluie qui a commencé à tomber samedi sur la zone a été bénéfique dans le combat contre les flammes, a précisé la préfecture. Gérald Darmanin ne sera pas candidat à l'élection présidentielle de 2027. Il l'a confié à La Voix du Nord ce soir. Le ministre de la Justice avait longtemps laissé planer le doute sur une éventuelle candidature. Il officialise désormais son soutien au candidat du parti Horizon, Édouard Philippe. L'allocation de rentrée scolaire sera versée à partir de demain aux familles les plus modestes ayant des enfants de 6 à 18 ans. Près de 3 millions de ménages sont concernés. L'enveloppe allouée est d'environ 440 euros, soit un tiers du budget moyen consacré à la cantine, à l'achat des fournitures scolaires, des vêtements ou encore des frais d'inscription à des activités sportives et culturelles. Un rapide mot de tennis. Arthur Fils, Arthur Rinderknecht, Quentin Alice et Pierre Hugerbert ont été sélectionnés pour affronter le Canada les 18 et 19 septembre prochains pour le deuxième tour des qualifications de la Coupe Davis. Forfait lors des dernières rencontres après des blessures récurrentes au dos, Arthur Fils fait donc son retour dans l'équipe. Il est une heure passée de 2 minutes. Ce flash est désormais terminé. Dans 1 heure à 2 heures, c'est Julien Cognon qui vous présentera l'essentiel de l'actualité. Pour l'instant, place aux prévisions météo.
2: Merci beaucoup Tatiana, très bon repos à vous, à très vite sur cette antenne et puis à très vite également chère Marielle Nougaret qui était votre copilote dans le quart sud-ouest du pays. J'ai le grand plaisir d'être à vos côtés jusqu'à 6h sur les axes du Grand Ouest entre Paris et Bayonne, entre Nantes et Toulouse et on fait le point sur le trafic dans un instant. On démarre par votre météo de ce mardi qui marque enfin la fin de la vigilance orange canicule sur l'intégralité de l'Hexagone. Ce matin, une perturbation nuageuse va gagner le quart nord-ouest de la Bretagne à l'Île-de-France. Quelques cumulus aussi dans le Grand Est à Strasbourg et sur la chaîne des Pyrénées où des averses ne sont pas à exclure. Globalement, le temps sera ensoleillé, bien que chargé sur les littoraux. Dans l'après-midi, les nuages persisteront sur les côtes de la Manche. Le ciel va se voiler sur les régions centrales malgré un soleil toujours bien présent. Côté température, comptez jusqu'à 21 à Cherbourg, 25 à Paris et Bayonne, 28 à Nantes, La Roche-sur-Yon et Pau, 29 à Toulouse, 30 à Clermont. Et puis l'Essonne, la Seine-et-Marne et plusieurs départements du Sud restent en alerte feu de forêt élevé. Vous restez prudents, vous ne jetez surtout pas votre mégot de cigarette au sol.
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2: L'infotrafic à 1h03 aux axes du centre-ouest du pays, entre Paris et Bordeaux, puisque dans le sud-ouest, tout se passe bien. Aucune difficulté à vous signaler que vous rouliez direction Périgueux, Brive, Montauban, Toulouse ou encore Pau à travers les Pyrénées. Plus au nord donc, ces quelques actualités à commencer par l'autoroute A10. Pour vous qui roulez en direction de Bordeaux, kilomètre 452, c'est juste après Sainte. Vous n'avez toujours que la voie de gauche pour circuler 13 km après la sortie Sainte. Un secteur dans lequel vous circulez de plus à 90 km/h maximum, puisque des opérations de dépannage d'un poids lourd se poursuivent sur voie droite. Opération qui devrait prendre un petit peu de temps. Il y a beaucoup de monde en intervention et c'est pour cela, bien sûr, que vous êtes réduit, que vous devez réduire votre vitesse. Plus au nord, un autre véhicule, lui aussi arrêté, mais c'est sur l'A85, non loin de Tours. Vous passez tout juste Tours en direction de Saumur et de Angers. Attention, juste après la sortie numéro 9. Azé le rideau. C'est là qu'on a ce véhicule, kilomètre 91 en cours de dépannage sur voie droite. Merci là aussi de serrer sur la gauche. Et puis vigilance dans les deux sens pour terminer, non loin d'Orléans et sur l'autoroute A71 que vous empruntez entre Orléans et Clermont-Ferrand. Vous circulez à hauteur du kilomètre 132 et de la sortie La Motte-Beuvron et on a toujours la présence d'un piéton non loin du tracé autoroutier. Il convient naturellement de ralentir pour sa sécurité et la vôtre le temps que le patrouilleur Bertrand puisse intervenir.
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2: Julien Cognon pour vous accompagner jusqu'à 6h. C'est un grand plaisir d'être à vos côtés sur la route des vacances et puis la route du travail. Bien sûr, je ne vous oublie pas pour vous qui vous élancez à 7h, notamment les nombreux routiers qui nous écoutent. Divaphone pour la musique, le retour du trafic détaillé dans 10 minutes.

Un très bon début de nuit avec Jungle pour la musique. Le retour du trafic dans les prochaines minutes sur le 107.7. À commencer par cette bonne nouvelle non loin de Tours. Je vous communiquais un véhicule à l'arrêt il y a quelques minutes sur les voies de l'A85 direction Vierzon. Kilomètre 91, véhicule désormais dépanné. En revanche, il reste une difficulté plus à l'est pour vous qui roulez sur la 71 entre Orléans et Vierzon. Attention, toujours un piéton signalé au kilomètre 132. Voici de Cardigans.

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1: Comme tous les quarts d'heure, un nouveau tour d'horizon de vos conditions de circulation, toujours très calme sur le quart sud-ouest particulièrement, également sur les autoroutes du centre-ouest entre Paris et Bordeaux, entre Nantes et Bourges, où j'ai tout de même de difficultés à vous rappeler, à commencer par la présence d'un piéton qui se met en danger sur les voies de la 71, direction cet axe entre Clermont-Ferrand et Orléans. Alors vous roulez non loin du Loiret, entre Orléans et Vierzon précisément, et au kilomètre 132, il convient toujours de prêter attention dans les deux sens à la présence de cette personne. Votre repère, c'est la sortie ici La Motte-Beuvron, puisque cet événement est situé à quelques kilomètres tout au plus de cet échangeur. Attention, encore une fois, dans les deux sens. On a bien sûr l'intervention des équipes de Vinci Autoroute. Bertrand, en l'occurrence, qui est sur place pour éviter que cette personne ne se mette plus en danger et ne vous mette également en danger. Et puis plus au sud, les suites de cette opération de dépannage d'un poids lourd sur l'autoroute A10, pour vous qui avez passé Sainte direction Bordeaux et le sud-ouest. Attention, kilomètre 452, quelques kilomètres avant la sortie 36, pont, vous ne circulez que sur la seule voie de gauche, la voie de droite étant neutralisée par les équipes de dépannage. Dépannage qui devrait prendre malheureusement un petit peu de temps. Il convient donc de ralentir sur voie de gauche. Dans un instant, l'un de vos rendez-vous de l'été sur le 107.7, les voitures mythiques, ces modèles cultes qui ont marqué le petit comme le grand écran. Aujourd'hui, nous vous emmenons au cinéma avec une petite voiture au caractère bien trempé, la coccinelle de Disney, racontée par Gilles Ravarino. C'est dans un instant.

0: Can't Fight the Moonlight, un titre bien choisi pour vous qui circulez au cœur d'une belle nuit douce et agréable sur les autoroutes du Grand Ouest. C'est vrai que ça fait du bien de respirer un petit peu, vous l'avez entendu d'ailleurs dans la météo. L'ensemble de l'Hexagone n'est plus placé en vigilance orange canicule à compter de ce mardi, c'est une bonne nouvelle. Alors vous n'oubliez pas pour autant de vous hydrater sur votre trajet puisque les températures vont rester élevées encore quelques jours. Et puis le conseil le plus important, c'est de ne pas attendre d'avoir soif avant de vous hydrater. Un bon conseil également, lorsqu'un piéton est signalé près des voies de circulation de l'autoroute, c'est d'y prêter attention dans les deux sens et ça vous concerne toujours si vous avez emprunté l'A71 entre Orléans et Bourges, kilomètre 132. On a toujours cette personne qui se met en danger près du tracé autoroutier. Le patrouilleur Bertrand est toujours en train d'intervenir. Au fil de l'histoire du cinéma, certaines voitures sont devenues de véritables stars associées à des scènes cultes et des personnages inoubliables. Gilles Ravarino, c'est le cas d'une petite Allemande qui a conquis le public à la fin des années 60.
1: Un amour de coccinelle.
2: La coccinelle de Walt Disney, reconnaissable avec son numéro 53 sur le capot et les portières, débute ses aventures sur grand écran en 1968 avec Un amour de coccinelle. L'histoire, elle est toute simple. Un ex-pilote de course en galère voit sa carrière relancée par l'arrivée dans sa vie d'une coccinelle Volkswagen douée de raison et d'un tempérament coquin. Il y a aussi un méchant qui veut récupérer la voiture.
3: Virez-moi ça.
4: Oui, monsieur.
3: Ah, vous ne pouvez pas laisser cette petite voiture tranquille?
4: Maintenant que vous m'avez fait bénéficier de votre point de vue, m'autorisez-vous à mettre un terme à cet entretien?
2: Notez que le scénario d'origine prévoyait une coccinelle rouge. Mais pour la rendre moins agressive, on a préféré le blanc crème pour Choupette. Oui, Choupette, c'est le surnom donné en France à cette coccinelle du 7e art. Plus chaleureux et sentimental que Herbie aux États-Unis. Et des Choupettes, au final, il en aura fallu 8 pour réaliser le film. Un film qui devient le plus important du box-office américain de 1969 et qui a permis d'augmenter sensiblement le nombre de ventes de coccinelles aux États-Unis. Enfin, sachez que les grandes aventures mécano-sentimentales de cette coccinelle auront droit à 6 films, mais le premier volet sort vraiment du lot de par son originalité et ses trucages improbables.
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0: L'infotrafic dans les toutes prochaines minutes, vous restez bien sur le 107.7. Je vous souhaite un excellent trajet. Voici M'Pokora, suivi d'Indeep.

0: 1h30, vous êtes bien sur le 107.7. Merci de faire la route en notre compagnie. Vos conditions de circulation arrivent dans 30 secondes.
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0: Avec cette bonne nouvelle pour vous qui m'écoutez cette nuit sur l'autoroute A71 en direction du centre et de Clermont-Ferrand ou à l'inverse en remontée vers Orléans et Paris, kilomètre 132 dans le secteur de La Motte-Beuvron. Ça y est, cette alerte aux piétons vient d'être levée grâce à l'intervention du patrouilleur Bertrand. Ce qui signifie que sur cet axe, ça roule très bien, comme sur l'ensemble d'ailleurs des autres axes du Grand Ouest du pays. Pour vous qui m'écoutez par exemple en région parisienne, du côté des Pays de la Loire, du centre de la Nouvelle-Aquitaine ou encore de l'ensemble de l'Occitanie. Pas de difficulté à cette heure. Je vous rappelle simplement que sur l'autoroute A10, si vous avez passé Niort en direction de la Gironde et des Landes, kilomètre 452 de l'A10, vous ne passez que sur voie de gauche et à vitesse réduite pour éviter des opérations de dépannage d'un poids lourd qui se poursuivent sur voie de droite. Et en parlant de poids lourd, tiens, pour vous qui conduisez cette nuit un camion et qui roulez sur l'A89 entre Bordeaux et Lyon, plus précisément entre Brive et Clermont-Ferrand, il vous est déconseillé d'emprunter cette nuit la sortie numéro 25, sortie La Bourboule-Mont-d'Or, dans les deux sens, en raison de travaux sur le réseau secondaire qui vont vraiment vous compliquer la vie si vous empruntez cette sortie dans les deux sens, encore une fois. Et donc, les équipes de Vinci Autoroute vous recommandent fortement de quitter la 89 par un autre échangeur. Et pourquoi pas les échangeurs adjacents à cette difficulté, à savoir le 24 U-Céleste ou encore le 26 Pont-Gibaud.
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The Avener et White Shirts pour la musique. 1h39, merci de faire la route en notre compagnie. Route qui se déroule vraiment dans d'excellentes conditions sur les axes du Grand Ouest. Pour vous qui vous êtes lancé sur la route des vacances, peut-être le retour de ces congés bien mérités. Bon courage si vous reprenez le travail dans les prochains jours. En tout cas, je vous le disais, ça roule très bien. On refait quand même un tour complet de vos conditions de circulation dans les prochaines minutes. Vous restez avec nous pour l'heure, la musique de Sting.

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1: Alors vraiment pas de changement sur le quart du sud-ouest du pays. Pour vous qui m'écoutez cette nuit en direction du Pays Basque depuis la Gironde et les Landes ou depuis Toulouse et la 64 qui circulait plus au centre du pays, du côté de Brive, Périgueux ou encore Clermont-Ferrand, aucune difficulté à relever dans ce secteur. Du côté du centre-ouest du pays, c'est là que les difficultés se concentrent. Alors il n'y en a pas énormément, mais quand même, elles peuvent vraiment gêner votre circulation. Et on va démarrer par l'autoroute A10, c'est l'axe Paris-Bordeaux. Vous, vous êtes élancé de la capitale. Attention tout d'abord à ce poids lourd arrêté dans la bretelle d'entrée Tour Nord, kilomètre 200 pour vous qui souhaitez accéder à l'agglomération tourangène. Légèrement plus au sud, direction Châtellerault, que vous passez toujours en direction de Bordeaux et du sud. Et là, ce sont des morceaux de pneus, donc un obstacle volumineux sur voie de droite. Il faudra l'esquiver en vous décalant sur la gauche au kilomètre 271. Votre repère, c'est la sortie Châtellerault Nord. C'est juste avant cet échangeur qu'il faudra vous décaler. Et puis on termine avec ces opérations de dépannage toujours en cours, non loin de Saintes, pour vous qui avez passé Saintes, direction Bordeaux et le sud-ouest. Attention, c'est au kilomètre 452, c'est entre les sorties Saintes et Pont qu'il faudra vous décaler sur la gauche et ralentir. Toujours beaucoup de monde en intervention. Un poids lourd accidenté, mais muni d'une remorque qui plus est, accidenté plus tôt dans la matinée. Des opérations qui s'annoncent assez longues, le temps de relever le poids lourd, la remorque, de décharger également la remorque du poids lourd pour permettre son dépannage et donc beaucoup de monde sur place. Donc encore une fois, kilomètre 452, merci d'être vigilant et de serrer sur la gauche. Les dernières difficultés se concentrent sur l'autoroute A85, c'est l'axe entre Vierzon et Angers. Pour vous qui roulez en direction du Maine-et-Loire, vous vous élancez tout juste de Vierzon sur cette autoroute. Au kilomètre 199, on a toujours un poids lourd en difficulté. Le patrouilleur Bertrand va intervenir. Et puis dernière difficulté, toujours en direction d'Angers, c'est à Tours qu'il faut vous méfier de cette voiture. Arrêtée au kilomètre 104, c'est juste après le péage de Vénier. Dans un instant, votre rendez-vous cinéma en compagnie de Thierry Chaise, rédacteur en chef de Première. Au programme aujourd'hui, la Palme d'Or du dernier festival de Cannes et un chef-d'œuvre signé Jean-Jacques Hano mettant en scène un animal sauvage. Tous les détails à suivre juste après Louane.

0: Tout de suite, c'est à voir votre rendez-vous cinéma en compagnie d'Yvan Mouton et de Thierry Chaise, rédacteur en chef de Première.
1: Et nous vous proposons tout simplement le film qui a remporté la Palme d'Or au Festival de Cannes. Il s'agit de Fjord, réalisé par Christian Mungiu, réalisateur roumain qui a déjà obtenu la Palme d'Or, Thierry.
2: Exactement, et c'est mérité qu'il en ait deux parce que ça fait partie de ces films formidables parce qu'ils vous poussent à penser contre vous-même tout au long du film. Ah. Parce qu'au départ, tout paraît assez simple. Hein. Une famille d'évangélistes roumains débarque en Norvège et il s'installe dans une société plutôt progressiste et tout se passe plutôt bien jusqu'au jour où on voit des traces de coups sur leurs deux enfants, leurs deux aînés, ah, et on les accuse de maltraitance. Et à partir de là, ils vont être ostracisés. Mais en même temps, ça n'est pas prouvé. On ne sait pas si c'est eux ou pas. Et au départ, on est plutôt du côté des progressistes contre cette famille d'évangélistes qui a l'air un peu bizarre. Mais le film, là où il est intéressant, c'est qu'il ne nous dit pas, lui, Mungiu, ce qu'il faut penser. Mmh. Il nous laisse nous-mêmes dans notre embarras, dans parfois notre malaise. C'est extrêmement passionnant parce que c'est rare qu'on nous dise pas voilà les bons et les méchants, et c'est une palme d'or méritée et totalement accessible. Parfois on se dit on a peur, la palme d'or c'est réservé à un public de cinéphiles. Pas du tout, là c'est très grand public parce que les questions que ce film pose sont des questions universelles.
1: Et maintenant, notre petite série de l'été, le chef-d'œuvre à voir ou à revoir en famille, un bijou sorti en 1988. Il s'agit de L'Ours de Jean-Jacques Hano, Thierry.
2: Quel réalisateur incroyable, Jean-Jacques Hano.
1: Incroyable.
2: La guerre du feu, sur la préhistoire, Le nom de la rose, d'après Umberto Eco, a priori inadaptable. Et donc, cet ours, hein, l'histoire d'un ours orphelin qui va se trouver un père de substitution. Donc, on est vraiment avec les ours. Il y a aussi le regretté Checky Cario qui est là en chasseur. Mais sinon, C'est un film qui joue sur les paysages, sur la musique et sur la mise en scène de ces ours. C'est phénoménal d'avoir fait ça, encore plus je dirais à l'époque où il n'y avait pas les moyens d'aujourd'hui. Là on sait que ça a été fait sans IA, sans effets spéciaux, et voilà. Et c'est une année 88 qui était marrante parce que les héros c'était un dauphin avec le Grand Bleu, un lapin avec Roger Rabbit, et donc un ours avec Jean-Jacques Hano.
1: Quelle science ce Thierry. 2 Césars, 9 millions d'entrées à l'époque pour L'Ours sur toutes les bonnes plateformes actuellement. Et puis vous nous conseillez également Fjord en salle cette semaine, à retrouver également dans le magazine Première et sur première.fr.
0: Retour au trafic sur le 107.7. Des précisions concernant ce poids lourd arrêté sur l'A85, non loin de Vierzon. Pour vous qui roulez direction Angers, vous ne passez que sur voie de gauche au kilomètre 199, le temps que ce poids lourd arrêté sur bande d'arrêt d'urgence puisse être dépanné. Et puis sur l'autoroute A10 à Châtellerault, toujours ces morceaux de pneus qui vous contraignent à serrer sur la gauche au kilomètre 271, juste avant la sortie Châtellerault Nord, direction Niort et Bordeaux. Le retour détaillé du trafic dans les prochaines minutes, après l'actualité à 2h et la météo, voici Clane.

Un bref retour dans les années 90 avec Just a Friend of Mine. Je vous souhaite une excellente nuit sur le 107.7. Au programme dans les prochaines minutes, les grands titres de l'actualité, la météo et le retour détaillé du trafic. Toujours cette difficulté à Nantes. Attention si vous quittez tout juste l'agglomération nantaise via l'autoroute A11. Au kilomètre 334, on a toujours cette voiture arrêtée sur le bas-côté. Le patrouilleur Tony se rend sur les lieux. Manon Lisa pour la musique jusqu'à 2h.

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2: Bonsoir à tous. Sébastien Lecornu promet l'artillerie lourde pour reconstruire les territoires détruits par les flammes. Les mots du Premier ministre en déplacement en Gironde hier après le passage du méga-feu qui avait parcouru fin juillet 42 000 hectares. Il promet une enveloppe de 12 millions d'euros pour la Gironde et les Landes ou encore la délivrance de permis de reconstruction en équivalence dans un délai d'un mois. Le Var bénéficiera des mêmes dispositifs d'aide, a assuré sur place Emmanuel Macron. Les hackers de la plateforme des impôts ont vendu à deux personnes pour des milliers d'euros les données dérobées la semaine dernière. C'est ce qu'annoncent les deux pirates français qui revendiquent le vol de données sensibles de près de 700 000 particuliers et professionnels sur la plateforme. Une enquête est ouverte par le parquet de Paris. Un soutien de poids pour Édouard Philippe dans la course à l'Élysée 2027. Gérald Darmanin appelle dans le quotidien La Voix du Nord à soutenir l'ancien Premier ministre qui l'avait nommé au gouvernement en 2017 comme ministre de l'Action et des Comptes Publics. Le garde des Sceaux renonce par la même occasion à se porter candidat l'an prochain. 15 mois de prison avec sursis probatoire, c'est la peine infligée à un sexagénaire par le tribunal du Puy-en-Velay pour avoir menacé des enfants avec une carabine et proféré des insultes racistes à leur encontre. Les faits remontent à avril dans la commune d'Espalie, Saint-Marcel en Haute-Loire. À l'étranger, Jared Kushner dit espérer un début de désarmement du Hamas d'ici 30 jours, étape prévue par le plan de paix pour Gaza de Donald Trump. L'émissaire du président américain a rencontré hier Benjamin Netanyahou qui s'oppose fermement au retrait de ses troupes de l'enclave palestinienne, autre étape clé du plan américain dans la région. Enfin en tennis, qualification cette nuit de Diane Paris pour les huitièmes de finale du WTA 1000 de Cincinnati dans l'Ohio. Elle a battu sa compatriote Loïse Boisson en 3-7. Dans le tableau masculin, Terence Atman défie la tête de série numéro 1 Alexander Zverev. Arthur Fils est lui opposé au Tchèque Jiří Lehečka. Il est 2h, passé de 2 minutes. Merci d'écouter le 107.7. L'infotrafic dans un instant, juste après vos prévisions météo. C'est une météo agréable et clémente qui s'annonce en ce mardi sur le grand ouest du pays, marquée par des éclaircies sur le centre et particulièrement dans le sud-ouest du pays, même si on a quand même une perturbation nuageuse qui va s'installer ce matin sur les côtes bretonnes et de la Manche et plus au sud sur le Pays basque. Au cœur des terres, le temps sera plus voilé, tout comme cet après-midi, à l'inverse du sud-ouest où là le ciel va bien se dégager. Enfin, dans le grand est à Strasbourg, on attend là aussi des nuages avec parfois quelques éclaircies. Les températures cet après-midi comptaient jusqu'à 23 à Rouen, 26 à Paris et Bayonne, 28 à Nantes, 29 à Tours et Pau, 30 à Toulouse, Poitiers et Clermont, jusqu'à 31 à Bordeaux.
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2: Retour à vos conditions de circulation et rien ne change sur le quart sud-ouest. Tout se passe bien, pas d'accidents ou encore d'animaux près des voies de circulation. C'est évidemment une bonne nouvelle. Vous restez prudents. Pour autant, hein, c'est justement dans une configuration très claire niveau trafic que celle que vous connaissez que des accidents peuvent survenir dus à l'inattention. Et puis des événements, nous en avons. Du côté du centre-ouest, j'y reviens dans un instant. Je vous rappelle simplement que sur l'A89, si vous roulez sur le centre du pays au volant d'un poids lourd entre Bordeaux et Lyon, eh bien, il vous est déconseillé cette nuit d'emprunter la sortie 25 La Bourboule-Le Mont d'Or dans les deux sens. Conséquence de travaux sur le réseau secondaire qui vont vraiment gêner votre circulation. Et donc, les équipes de Vinci Autoroute vous encouragent fortement à emprunter d'autres échangeurs, à commencer par les sorties adjacentes UCL Est numéro 24 et Pont Gibaud numéro 26. Retour comme promis aux axes du centre-ouest avec ses difficultés sur la 10, la 11 et la 85. Sur l'autoroute A10, c'est l'axe Paris-Bordeaux. Si vous traversez Châtellerault direction Bordeaux, on a toujours des morceaux de pneus signalés sur voie de droite juste avant l'échangeur Châtellerault Nord. Le patrouilleur Tony se rend sur les lieux. Plus au sud, pour vous qui avez passé Sainte,